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Et merci tout le monde d'avoir choisi Fun Radio, c'était où? 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Kungs, pour la suite, ça c'est ce qui arrive. Il y aura aussi Offenbach, le nouveau, et Tame Impala, j'adore ça. Voici Dracula sur Fun Radio, première radio dance.

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1: Il est 3h du mat sur Fun Radio, c'est Théo. Je vais même pas trop en dire les amis, c'est juste incroyable ce qu'on va écouter dans un instant. Macklemore et l'excellent Kent Oldest. Ça arrive juste avant, il y aura Mister Belt et Weasel et celle qu'on a reçue en interview la semaine dernière chez Bruno, podcast sur funradio.fr. Voici Angèle.

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Pensez à la télécharger pendant qu'on écoute UGL, le tout nouveau qui est incroyable. Moving to the Sun après Shakira et Die Die.

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1: Eh ben j'ai bien l'impression qu'on le démarre ensemble ce lundi. Soyez les bienvenus sur Fun Radio, c'est Théo. On est lundi le 29 juin, c'est Fun Radio, la première radio dance qui vous accompagne dès le réveil. Avec Charlotte Cardin, remixé par Offenbach, ça c'est du très très bon. Ça sera juste après la collab Afrojack, Sia et David Guetta, il est 4h du mat.

réveil sur Fun Radio avec Martin Garrix. 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Là pour l'instant c'est Gims qu'on va écouter ce matin après Blaster Jax sur Fun Radio.

sur Fun Radio et peut-être que ce matin, juste avant 5h, je vais déclencher le chrono Fun Radio. 10 000 euros pour l'un ou l'une d'entre vous avant de retrouver Samy avec le best-of de Bruno sur Fun Radio. 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
1: Il est 5h pile à la seconde près. Bonjour tout le monde, soyez les bienvenus sur Fun Radio, la famille. C'est lundi, aujourd'hui on est le 29 juin. J'espère que vous allez bien, moi je suis en pleine forme. J'ai passé un très bon week-end, j'espère que vous aussi. D'ailleurs n'hésitez pas à venir me le raconter en DM sur le Instagram de Bruno sur Fun Radio. On est parti pour une toute nouvelle semaine, bien sûr, avec vos artistes Fun Radio préférés. Don't Zen I, Dance Monkey, c'est ce qui va arriver là dans le prochain quart d'heure pour attaquer dans le bon mood cette journée. Et puis au programme dans le best of du jour, on va revivre ensemble bien sûr les meilleurs moments de Bruno sur Fun Radio, tout ce qui s'est passé vendredi dans l'émission, vendredi dernier, et puis il s'en est passé pas mal de choses. Hein. On a reçu Angèle, la seule et l'unique, on va se refaire le passage, il y aura ici les haters de Swan et je vous filerai votre horoscope du jour. Pour l'instant voici au Funback, c'est Fort ou de Flore sur Fun Radio.

0: On est de retour sur Fun Radio, la famille des 5h07. J'espère que vous allez bien. Bon courage, bonjour, merci de nous avoir choisis pour attaquer cette nouvelle journée. Journée qui commence bien évidemment avec vos artistes Fun Radio préférés. Jungle E et Emma, juste un peu, c'est ce qui va arriver là dans le prochain quart d'heure. Il y aura UGL aussi. Jamaican. Mais chaque chose en son temps. Pour l'instant, on démarre ensemble bien sûr le best-of de Bruno sur Fun Radio, comme chaque matin avec moi en direct entre 5h et 6h, avant de pouvoir retrouver toute l'équipe de Bruno sur Fun Radio justement entre 6h et 10h. Best-of qui commence directement avec un rendez-vous que j'aime beaucoup, c'est les haters de Sohan. Pour ceux qui voient pas ce que c'est, eh bien tous les jours Sohan récupère des messages de haters et l'équipe doit tenter de deviner à qui ces messages s'adressent. Ça donnait ça vendredi dernier, on écoute.
1: Qui sont les haters? Qui mais qui?
2: Sohan récupère des messages de haters laissés sur des réseaux sociaux. Elle lit le message. On doit deviner quel haters, ou plutôt quelle personnalité est incriminée par le hater.
3: Bon, on évacue avec le plus lourd, d'accord?
4: D'accord, t'as dit qu'il était, il y avait beaucoup de gros mots.
3: Et alors, il est pas classe du tout. Alors, on est parti.
2: Vas-y.
3: L'autre, elle vient nous montrer sa schneck à 67 ans à l'occasion de la Fashion Week parisienne et les gens trouvent ça merveilleux. Si elle pouvait prêter sa robe à Chibrit, ça serait sympa. On aimerait vérifier un truc.
4: Ah, je sais. Voilà. C'est Madonna.
3: C'est Madonna.
4: Ah.
3: Je vous ai dit, il fallait s'accrocher. On est tous ensemble. Donc, c'est Madonna qui sort de son hôtel.
2: Mais c'est qui Chibrit?
4: C'est Brigitte Macron. C'est Brigitte,
3: bah voilà. Tu l'as le jeu de mots. Ce commentaire, il est extraordinaire. Ah oui, non. C'est...
2: Je suis fatigué, je crois. Je l'ai pas eu tout de suite.
3: Et en général, quand t'as une vidéo où t'as 8000 likes et 1500 commentaires, ouais, c'est qu'il y a une promesse. Et je vous assure, les commentaires sont extraordinaires. Celui-là, il était sensationnel.
2: On bon. Touche pas.
4: Merci.
3: On touche pas à Chibrit.
2: On touche pas
3: à Madonna.
2: On touche pas à Madonna.
3: Chacun choisit. Allez, on enchaîne avec un acteur cette fois-ci qui est un peu trop parfait visiblement et ça énerve, puisque ce hater dit ça rend fou les mecs précieux comme ça qui n'ont même pas d'auréole alors qu'il fait 40 degrés.
4: François Civil.
3: Exactement.
4: J'ai regardé aussi, il n'a pas d'auréole.
3: Et on est d'accord, ça a choqué. Il y a eu plein de commentaires sur ça. Donc en fait, il a posé, il était invité voilà pour un moment.
4: C'est Fashion Week.
3: Exactement, c'est un défilé Louis Vuitton. Donc il est habillé avec une manche longue. On sait qu'il fait 40 degrés, vraiment, il fait très chaud. Et c'est vrai qu'il n'a pas vraiment une trace de transpiration. C'est parfait, tout est parallèle.
4: Oui, mais il y a des techniques. Je crois que si tu mets
3: des serviettes hygiéniques.
4: Ouais. Ouais, les serviettes hygiéniques sous les aisselles. Mais côté qui colle sur le vêtement.
3: Oui, pas les aisselles.
4: Non, mais je précise, moi, tu sais.
2: Bah, sinon, c'est douloureux, quoi qu'il arrive.
3: Allez, on enchaîne avec un sportif. T'es la grande frite du cornet de McDo et tu te sens regardée parce que tout le monde veut te graille.
4: Ah, Victor Wembanyama.
3: Exactement, il y a une vidéo.
4: C'est vrai que c'est grande frite.
3: Celle-là. Alors, pour vous un peu visualiser, donc pareil, on a un défilé de mode et en fait, il marche. Et je vous assure, on a l'impression que c'est mais vraiment truqué. Il dépasse le monde entier, quoi. Il fait une taille, mais vraiment la moitié d'un corps de plus.
2: Bah, ce qui est grand, c'est que dans la vidéo, il s'assoit, il est aussi grand que les gens qui sont debout.
3: Mais exactement. Non, mais c'est fou. Et j'ai trouvé que vraiment la comparaison, ouais, grande frite, ça m'a fait rire.
4: C'est vrai.
3: On a un petit hater maison, c'est pour toi, Karina.
4: Ah,
3: c'est
4: chouette.
3: Sur TikTok. Évidemment, sororité oblige, c'est une femme qui t'a écrit ce message. Faire son intéressante et parler plus fort que les autres toujours.
4: Bah
3: c'est
4: oui.
3: C'est Karina.
2: Mais
3: c'est la technique.
2: Mais je sais, là, c'est la vieille moche.
4: Bruno.
2: Mais si, non, il y a une nana qui a une tronche. Non, mais à un moment, ça va.
4: Mais c'est peut-être pas sa photo.
2: Elle nous défonce tous les jours. Marie-Claude. Elle a une tête de cul. Mais oui. Enfin, mais non, mais on peut dire les trucs tous les jours. Elle vient nous attaquer sur notre physique.
4: Mais oui,
2: la
4: mais
2: nana,
4: si elle nous écoute.
2: Qu'elle s'est fait rouler dessus par.
4: Oh. Ah bah oui, mais elle s'est attaquée à moi. C'est normal que Bruno réagisse comme ça.
2: Non, mais non, mais ça va. Tu vois, vieux cul fripé là, tu vois.
4: Oh.
2: Oh, là. Ouvre les fenêtres, mets le chauffage, tu vois ce que je veux dire? À un moment, voilà, couper le milieu. Enfin, tu vois, à un moment, merde.
4: Merci, moi.
0: Les haters de Sohan reviendront évidemment cette semaine chez Bruno sur Fun Radio entre 6h et 10h. Et puis, vous pourrez retrouver tout ça en podcast, évidemment, en replay, hein, sur l'application Fun Radio ou sur le site www.funradio.fr. UGL, Jamaican, c'est ce qu'on écoute à 5h12 pour bien se réveiller. Bon réveil, la famille.

0: Il est 5h17, on est de retour sur Fun Radio La Famille. Merci de nous avoir choisi pour attaquer cette toute nouvelle journée, toute nouvelle semaine. C'est lundi, aujourd'hui on est le 29 juin. Bon courage à ceux qui ont travaillé cette nuit, à ceux qui se réveillent super tôt ce matin, à ceux qui seront bientôt en vacances ou alors pas du tout. On est tous ensemble, la famille, pour s'accompagner et s'entraider dans cette nouvelle journée. Another Talk to You, le son de l'été, c'est ce qui va arriver là dans le prochain quart d'heure justement pour bien vous réveiller. Il y aura le son de Topic aussi avec Karncraft 400. Mais pour l'instant, on continue ensemble bien sur le best-of de Bruno sur Fun Radio. Best-of qui continue avec une invitée et une invitée de qualité qu'on a reçue vendredi dernier dans l'émission. Elle est venue à l'occasion de la sortie de son titre qui s'appelle Dis-le. Et c'est notre chère Angèle, la seule et l'unique. Écoutez comment ça s'est passé.
1: Mais dites-le qu'on est content de recevoir Angèle en direct sur Fun Radio ce matin. Applaudissements pour Angèle.
2: Hello.
1: Comment ça va?
2: Mais bonjour tout le monde, ça va bien et vous?
1: Mais super, t'es arrivé, t'as dit il y a du monde, mais toujours. Mais en fait,
2: mais c'est trop bien.
1: Hein. Mais quand tu viens, les gens disaient ouais, il y a Angèle.
2: Ouais, c'est que pour toi, hein, c'est pas pour nous.
3: C'est
2: hein,
3: pas pour nous,
2: vraiment.
1: C'est vraiment parce que t'es là. Hein. Sinon, ouais, écoutez, on est vraiment, on est seul, seul comme tout le matin.
2: Ça me touche beaucoup.
1: Si tu veux baisser ton casque, on peut te le baisser, hein, tu dis.
2: C'est
1: hein.
2: Très gentil, non, ouais. C'est parfait.
1: Ça va, t'es en forme?
2: Je suis en méga forme.
1: T'es du matin, toi, un peu ou pas?
2: Depuis peu, oui. Avant, pas du tout. Et Non, je vais un peu plus du matin.
1: C'est vrai, morning routine, tu prépares ton petit déj, t'es quoi, t'as des rituels toi le matin ou pas Angèle?
2: Alors oui, le thé,
1: ouais.
2: Pour dire, mon chien.
1: Ouais.
4: Ah, écoutez, comment il va ton chien avec
2: bien,
4: la chaleur?
2: C'est dur, hein. Compliqué, hein. Mais bon, enfin, comme tout être vivant en ce moment.
4: Il va falloir mouiller les coussinets.
2: J'étais contente d'être là à Paris cette semaine. J'étais en mode, allez, super, la bonne semaine.
1: Dis donc, ces petites températures fraîches, là, de le soir, pour te rafraîchir, ce petit 42 degrés, bord de Seine, il est pas mal.
2: Bon, après, Bruxelles, c'était pas beaucoup mieux, mais quand même un peu mieux.
1: Ouais, c'est un délire.
2: Non, ça va, Pépette va bien, merci.
1: Angèle, dis-le. T'as dévoilé le single et t'as annoncé la sortie du nouvel album.
2: Tout à fait. J'ai pas encore annoncé de date parce que j'aime bien laisser les gens en suspens.
1: Mmh.
2: L'album s'appelle Instinct.
1: Ouais.
2: Il est dans mon ordinateur. J'en suis très heureuse. J'ai méga hâte que ça sorte.
4: Et cet ordinateur est sur le périph actuellement parce qu'on vient de te le voler.
1: Mais ça faisait 5 ans qu'on attendait un nouvel album, si j'ai bien compté.
2: Oui.
1: Qu'est-ce que tu t'as foutu en 5 ans,
2: ouais.
1: Angèle, alors.
4: Les JO déjà. Oui, autant quand même.
2: Ben non, mais en fait c'était important aussi de prendre un peu de temps hors de ce monde fou qui est la tournée, le fait d'être aussi médiatisé évidemment, et j'ai vraiment eu besoin de ce temps. Et là j'arrive à un stade où je suis vraiment contente de ce que j'ai fait et que je me suis désintoxiquée d'un tas d'infos que j'avais dans ma tête et d'un tas de fausses croyances par rapport à faire de la musique et ce que ça devait représenter. Et je l'ai fait comme si j'avais jamais fait de musique avant. Et c'était génial.
1: Interview, dis-le, Angèle. Okay. Attention, t'es prête?
2: Oui.
1: Dis-le, ton dernier fou rire, c'était quand?
2: Oh, ça devait être cette semaine, en studio.
1: Ok, très bien. Dis-le, ton son du moment, c'est quoi? Le truc que t'écoutes pas forcément de toi.
2: Hein. Ouais, heureusement.
4: T'imagines, tu t'écoutes tout le temps.
2: Work It de Solo Wax.
1: Ok. Dis-le, un autre prénom que t'aurais aimé avoir, à part Angèle?
2: Oula, bah, Aimé. Bah,
1: Aimé?
2: Oh, ouais, c'est mon deuxième prénom.
1: C'est joli. Dis-le, Angèle, ton doudou quand t'étais petite?
2: Il s'appelait Nounours, c'était un petit singe.
4: Oh!
2: Et j'ai récemment décidé, je sais pas ce qui m'a pris, je l'avais mis à la cave, ce qui est hyper triste.
1: Et tu l'as remonté?
2: Bah oui, parce que j'avais un problème avec ma machine à laver, enfin bref. Et du coup, je l'ai retrouvé, et c'est mon père qui s'est dit, mais t'es folle, pourquoi tu mets Nounours là et tout, donc je me suis

0: C'est génial. Ce mec est extraordinaire.
1: Il est incroyable. Mais t'as entendu,
2: ça a changé ma vie.
1: T'as entendu qu'il pourrait bosser avec Madonna sur son nouvel album?
0: Ah non.
1: Bah, c'est l'info de la semaine.
2: J'ai étonné. Pas vraiment.
3: Est-ce que t'as entendu que c'est le morceau qu'a utilisé Stromae pour fêter les célébrations des buts de l'équipe des Diables Rouges à la Coupe du Monde?
1: Hein? Ah bon?
3: Ouais.
1: Ah, on savait pas, ça, bonne info.
3: Quand les Belges marquent, il y a un morceau de Stromae.
2: T'es sûr?
3: Je
2: suis étonné.
3: Bah oui, j'ai entendu ça.
1: Et tu suis le mondial, d'ailleurs?
2: Je suis un peu engouement, comme le reste de mon pays, donc pas vraiment, j'avoue. J'ai un peu mal au cœur.
3: Ouais.
2: Donc, non. Et puis, j'ai pas eu le temps encore.
3: Alors attention, parce que quand je suis arrivé ce matin avec mon maillot de l'équipe de France de foot,
1: on a dit c'est pas sympa. Les gens ont cru que c'était pas du tout.
2: De la provocation.
3: Non, pas du tout.
1: C'est parce qu'on joue ce soir.
2: Voilà. Je sais. Ne vous inquiétez pas, je suis tout à fait au courant.
3: Voilà. Mais je veux pas foutre la merde. Je veux pas de conflit franco-belge.
2: Mais non, non.
3: Nous, on vous aime beaucoup.
2: C'est pas facile. Mon algorithme TikTok a compris que je suis pareil, genre, ils avaient envie de me faire du mal. Ouais. Donc, je vois toutes les images de la Belgique qui célèbre en 2018.
3: Est-ce que t'as ces potes français qui sont pas les derniers des enfoirés qui, quand la Belgique perd, t'envoient des messages en
2: non.
3: Et t'as envie de les gifler?
2: Quand même pas. Quand même pas. Sinon, ce serait plus.
1: Il y a que
2: tes
1: amis qui font ça, Bruno. Change d'amis.
3: Évidemment. Bah, t'es bien placé pour le savoir, fan de Paris, par rapport à Marseille.
2: Ouais, c'est vrai.
3: Merci, applaudissements pour Angèle.
4: 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La famille, il est 5h23, on se réveille tranquillement avec le son de Topic tout de suite. C'est Carn Craft 400 sur Fun Radio pour bien attaquer ce lundi matin. Bon réveil la famille.

Il est 5h29, on est de retour sur Fun Radio, la famille. Merci de nous avoir choisi pour attaquer cette toute nouvelle semaine. C'est lundi, aujourd'hui on est le 29 juin. JCJ et Price Tag, c'est ce qui va arriver dans le prochain quart d'heure pour attaquer la journée dans le bon mood. Il y aura Lemon aussi, avec Pas besoin de ton number. Mais en attendant, on poursuit ensemble bien sûr le best-of de Bruno sur Fun Radio. Best-of qui continue avec un jeu qui m'a beaucoup fait rire vendredi dernier dans l'émission. Un jeu que Lul est venu nous faire à l'antenne. C'est le Nueva Yol Game. Cherchez pas, vous allez comprendre.

0: Lune, c'est ton moment.
1: Vraiment. Bah ouais. Quel moment.
0: Alors Lune, il est là tous les matins entre 10h et midi dans la suite, mais il bosse avec nous aussi le matin. Donc alors je découvre le jeu.
1: Oui, alors je vais t'expliquer, c'est très simple. Il y a Bad Bunny qui est en concert à Marseille mercredi et à Paris la semaine prochaine. Et alors je me suis dit, tiens, je vais saisir l'occasion, je vais passer vous voir.
0: Ouais.
1: J'ai repris les paroles de Nueva Yol que j'ai changées. Je les ai réécrites.
0: Ouais.
1: Et vous allez devoir me donner une réponse qui finit forcément par « all ».
0: Ok, très bien.
2: En chantant.
1: En chantant, en hurlant comme Bad Bunny.
2: Et en rythme. Okay,
0: très bien.
1: En rythme si possible.
2: Ah ouais, d'accord.
0: Ok, très bien.
1: Ça vous va?
2: Oui, j'adore.
0: On fait un tour de rôle ou pas?
1: C'est comme vous voulez.
2: Ensemble.
0: Ok, ensemble. Ok, très bien.
2: Collégial.
0: Allez, on y va.
1: C'est parti, Nueva Yol.

0: Je suis en train
1: de réfléchir à tous les mots qui sont en hall maintenant. Vas-y, alors un autre.
2: Un peu moins glorieux.
1: Vas-y.
2: L'Oréal.
1: L'Oréal.
2: Pire. On cherche un truc de garçon.
3: Oh non.
1: La picole.
2: C'est le début d'une érection. Dès que ça frotte un truc doux, ça durcit, c'est plus trop mou.
3: Moi j'ai été subjuguée par les paroles.
2: Bah oui. Hey, je suis auteur. Ah.
1: Allez, un autre. Allez, vas-y.
2: On part dans le sud de la France.
1: Carcassonne.

0: tel qu'on le vend. Mais quoi, qu'est-ce qu'il y a dedans?
1: Le pétrole!
2: J'ai compris que vous vouliez du un peu plus chargé.
3: Oui,
4: tu vois, entre 10h et midi, tu peux être un peu plus soft. Là, 7h47.
3: Lâche-toi,
5: nous s'adore.
2: Allez,
3: on s'adapte. Allez,
2: il y a une promesse.
4: Attends, lâche-toi. Attention quand même.
2: J'ai mis une couche confiance quand même.
4: Je suis en train d'essayer de réfléchir à des trucs en hall. Il n'y a pas de tueur en série.
2: Non.
4: Ouais, il y a viol, mais tu le mets pas.
3: Non,
4: c'est
3: non,
4: par
3: non,
4: exemple, non, tu vois, c'est, non, on n'a pas besoin. Ouais, très bien. Allez, vas-y.
2: Ouais, voyons là.
0: Mon zizi est très mignon.
4: Ah, il y a eu l'animal comme

0: Il est 5h41, bonjour tout le monde, merci d'avoir choisi Fun Radio pour attaquer cette toute nouvelle semaine. C'est lundi aujourd'hui. On attaque la semaine avec le son de Mauvais Joe, ça sera pilé. Il y aura Gilo aussi, avec David Guetta, Save Me Tonight. Et bien sûr votre horoscope du jour qui arrive juste après ça, bougez pas la famille.
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Il est 5h47, on est de retour sur Fun Radio La Famille. C'est lundi, aujourd'hui le 29 juin. Merci de nous avoir choisi pour attaquer cette toute nouvelle semaine. Dans moins d'un quart d'heure, vous allez pouvoir retrouver Bruno et toute l'équipe en direct, bien sûr, entre 6h et 10h. Votre horoscope du jour va arriver également juste après Jennifer Lopez. Save Me Tonight sur Fun Radio.

0: Il est 5h52, on est de retour sur Fun Radio, la famille. C'est lundi aujourd'hui, le 29 juin. Ouais, Did You Go, Jack Jones, c'est ce qui va arriver juste avant 6h avant de retrouver toute l'équipe de Bruno sur Fun Radio. 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Pour l'instant, comme promis, je vous donne votre horoscope du jour.
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0: Et on commence avec vous les béliers. Aujourd'hui, osez prendre une initiative. Elle pourrait vous ouvrir une belle opportunité. Les taureaux, votre patience sera votre plus grand atout face aux imprévus. Les gémeaux, une discussion pourrait vous apporter une réponse que vous attendiez. Les cancers, accordez-vous un moment de calme pour retrouver votre équilibre. Les lions, votre confiance fera la différence dans une situation importante. Les vierges, ne laissez pas un détail vous détourner de votre objectif. Les balances, une belle surprise pourrait illuminer votre journée. Les scorpions, fiez-vous à votre intuition, elle ne vous trompera pas. Les sagittaires, un changement de routine vous fera le plus grand bien. Les capricornes, vos efforts commencent enfin à porter leurs fruits. Les Verseaux, une idée originale pourrait séduire votre entourage. Et enfin, on termine avec vous les poissons. Écoutez vos émotions, elles vous guideront dans la bonne direction aujourd'hui.
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0: Il est 5h54, c'était votre horoscope de ce lundi 29 juin 2026. Dans moins de 10 minutes, vous allez pouvoir retrouver Bruno et toute l'équipe, bien évidemment, en direct entre 6h et 10h. Pour l'instant, on serait avec le son de Jack Jones. C'est Where Did You Go sur Fun Radio. Bon réveil.

0: 5h59, bonjour tout le monde lundi, aujourd'hui nous sommes le 29 juin, nous sommes là et nous sommes en direct comme Samy qui est là depuis 5h du matin. Bien sûr. Va Sam?
1: Salut tout le monde, ça va et vous la famille?
2: Coucou.
0: Pleine forme, écoute, dernière semaine avant les vacances.
2: Ah ça y est, tic tac, comme on dit dans le milieu du chronomètre.
0: Écoute, ça fait longtemps que je suis pas allé.
2: J'ai bien dormi, moi, cette nuit. Il faisait frais, j'avais les fenêtres ouvertes, je suis en pleine forme.
0: Ça fait longtemps que j'étais pas allé dans le milieu du chronomètre. Je parle pas très, très bien le langage. L'équipe Bruno sur Fond Radio est là, vous l'avez entendu. Il y a Karina, il y a Soa.
2: Bonjour.
0: Il y a Christina qui
2: Bonjour.
0: Est là.
2: Bonjour.
0: Pilo est en congé paternité, les amis.
2: Ça y est, congé pâte.
0: La petite Suzanne a poussé son premier cri. C'était samedi. On essaiera d'avoir Pino tout à l'heure.
2: Elle est née vendredi.
0: On essaiera d'avoir Pino tout à l'heure.
2: Oui. Normalement, il est au taquet et il ne dort plus. Hein. Ça y est, c'est terminé.
0: Ouais, mais il dormait déjà plus avec le foot.
2: Donc, là, c'est une vraie bonne raison.
0: Maintenant, il a une vraie excuse. Vous envoyez maintenant Bruno par SMS au 74-900. On joue au saut du lycée dans une dizaine de minutes. Depuis la France, c'est au 74-900. Depuis la Suisse, c'est au 63-22. Dans la demi-heure. Il est temps d'aller pousser. Depuis la Belgique, 63-22. Soprano sera avec nous tout à l'heure en direct.
2: Ça, c'est chouette.
0: Ouais. Donc du coup, on sera un petit Sopra avant 6h30. Allez. C'est bien, ça pour se réveiller. Et notre premier du con est prêt. Juste après 6h du matin, c'est Karina qui a trouvé notre du con. Notre du con, c'est une championne paralympique. Enfin, ex-championne.
2: Elle
0: vous,
2: était.
0: Vous allez comprendre. Fun Radio, il est 6h.
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0: Pour l'instant, les infos avec Oriane Dereau. Bonjour Oriane.
4: Bonjour Bruno, bonjour à tous. Encore de fortes chaleurs autour de la Méditerranée et des orages sur le quart nord-est.
0: Il n'y a plus aucun département en alerte rouge ce matin.
4: Mais la vague de chaleur se poursuit. 5 départements du sud-est sont en vigilance orange à la canicule. Le Var, les Alpes-Maritimes, les Alpes de Haute-Provence et la Corse. Résultat, le risque d'incendie reste élevé, notamment dans le Vaucluse, placé en vigilance rouge. Santé publique France a comptabilisé environ 1 000 000 de décès supplémentaires par rapport au mois précédent. Un bilan qui risque encore de s'alourdir. Le Premier ministre Sébastien Lecornu doit présider en fin d'après-midi une nouvelle cellule interministérielle de crise pour faire le bilan de cette canicule historique. Un grave accident d'avion hier en Meurthe-et-Moselle. 11 personnes qui s'apprêtaient à faire le baptême de parachutisme sont mortes près de Nancy après la chute inexpliquée de leur avion. Parmi les victimes, 5 moniteurs, 5 infirmiers et le pilote de l'avion. L'appareil est tombé subitement à 300 mètres de la piste de l'aérodrome de Nancy. Le pôle accident collectif du parquet de Paris s'est saisi de l'enquête. À l'étranger, les recherches se poursuivent au Venezuela après les 2 tremblements de terre qui ont frappé le pays mercredi dernier. Le dernier bilan fait état de 1450 morts. Des dizaines de milliers de personnes sont toujours portées disparues. 50 000 selon les Nations Unies. 189 immeubles se sont effondrés. Les dégâts sont estimés à 7 milliards de dollars.
0: En France, les sénateurs vont se prononcer aujourd'hui sur une loi destinée à lutter contre l'ultra fast fashion.
4: Le texte déposé il y a 2 ans et demi est en passe d'être adopté définitivement suite au feu vert des députés la semaine dernière. Cette loi prévoit des pénalités financières ou encore l'interdiction de faire de la publicité. Dans le viseur des parlementaires, les grandes plateformes asiatiques comme Shein ou Temu, mais pas les entreprises européennes comme H&M ou Zara, ce que dénonce la gauche.
0: Et puis du foot, les Canadiens qui sont qualifiés pour les 8e de finale du Mondial.
4: Ils sont les premiers à avoir décroché leur ticket pour la suite de la compétition après leur victoire 1-0 contre l'Afrique du Sud. En 8e, ils affronteront soit le Maroc, soit les Pays-Bas qui joueront la nuit prochaine. Aujourd'hui, à suivre en 16e de finale, Brésil-Japon à 19h et Allemagne-Paraguay à 22h30.
0: On finit avec la météo de cette journée.
4: Eh bien, il n'y a plus aucun département en alerte rouge à la canicule. 5 départements du sud-est restent placés en vigilance orange. La Corse, les Alpes-Maritimes, le Var et les Alpes de Haute-Provence. De fortes averses orageuses qui entraînent une forte baisse des températures du Grand Est à l'Auvergne-Rhône-Alpes. Les fortes chaleurs persistent en revanche, je vous le disais, sur le sud-est, accentuées par les rafales de Mistral et de Tramontane qui favorisent le risque d'incendie. Et puis le soleil brillera tout au long de la journée sur la façade ouest. Pour l'instant, il fait 11 degrés à Saint-Lô, 17 à Malo-les-Bains et à Niort, 18 à Paris, 20 degrés à Auxerre, 24 à Avignon. Cet après-midi, il fera 19 au Conquet, 30 à Montauban, 34 à Corté.

0: nous sommes le 29 juin, soyez les bienvenus sur Fun Radio, j'espère que ça va bien, que vous avez passé un bon week-end, que vous avez passé une bonne nuit un peu fraîche.
1: Ah ouais, et là faut ouvrir hein, parce qu'il faut retirer la chaleur des appartements et des maisons.
0: Merci.
1: Tout à fois.
0: Merci pour
1: tout. Mais c'est la spécialiste canicule là, Karina. Oui, ah, je suis devenue une experte moi. Température extérieure, intérieure, taux d'humidité et tout, je sais à quelle heure ouvrir, comment faut fermer.
0: Dis donc,
1: ah, c'est l'obsession là.
0: Tu l'as ton CV pour BFM TV?
1: Oui, ça y est.
0: Là, c'est bon, tu es au même niveau que les experts de la chaîne. L'équipe Bruno sur Fun Radio est là ce matin. Il y a Karina, vous l'avez entendu.
1: Bonjour.
0: Il y a Sohan.
1: Bonjour.
0: Et donc Christina.
2: Bonjour.
0: Qui va être cette semaine au micro, puisque ça a été la nouvelle de ce week-end. Vendredi, la petite Suzanne a poussé ses premiers cris.
2: La fille de Pino. La deuxième?
0: La deuxième fille de Pino. J'ai eu au téléphone juste après. Il était plutôt détente, mon Pips.
2: Mais il est toujours détente, hein, Pino.
1: Bon, après, il n'a pas poussé. Il n'a pas eu mal.
0: Tu sais pas.
1: Il a poussé en même temps, tu crois?
0: Tu sais pas.
1: C'est pas un bébé qui est sorti, alors.
0: Je sais pas.
1: Non.
0: On essaiera de l'avoir d'ici un quart d'heure.
2: Ouais, ce serait bien qu'il nous raconte.
0: Moi, je trouve que c'est bien d'attaquer le lundi, d'attaquer une semaine avec des bonnes nouvelles. D'ailleurs, vous savez quoi? Vous, si vous êtes là en train de nous écouter, peut-être que vous avez eu des bonnes nouvelles ce week-end. Partageons des bonnes nouvelles. Amenons un peu de bonnes ondes, ça fait toujours plaisir. C'est 01 42 48 5000, le numéro de téléphone de l'émission. Vous avez passé un bon week-end, Sohan?
2: Ouais, super.
0: Foot un peu encore ou pas?
2: Ouais, j'ai regardé du foot, mais j'étais avec mon mec. On s'est pris un petit hôtel parce qu'en fait on mourait de chaud, et pour pas cuire on s'est pris un petit hôtel à 1 heure de Paris. Et
0: avec
2: franchement, ah là là, la clim.
0: Vous êtes resté dans la chambre?
2: Ah, bien sûr que oui.
0: Bien sûr.
2: Incroyable.
0: Est-ce que vous étiez nu en culotte et en slip dans
2: évidemment.
0: La chambre? Bien sûr, évidemment.
2: C'est la base.
0: Karina, bon week-end.
1: Écoute, très bon week-end. Moi, j'avais 10 enfants chez moi dans mon salon parce qu'on a fêté l'anniversaire de ma fille Alba en avance.
0: Ouais.
1: Tu sais, elle est du 16 juillet, donc
0: ouais,
1: tout le monde est en vacances. Donc là, j'avais 10 enfants. Et alors, sachez que avoir 10 enfants dans son salon fait monter la température de 3 degrés à l'intérieur de l'appartement. J'ai regardé le thermomètre.
0: Mais dans ces cas-là, tu les jettes?
1: Bah, j'aurais aimé,
0: un
1: mais
0: an.
1: Bon. Je suis qu'au premier étage.
0: Christina, il lui est arrivé un truc, tu nous en parleras tout à l'heure.
2: Oui.
0: Il nous est arrivé un truc ce week-end, mais un truc où tu peux tuer des gens.
2: Ah bon?
1: C'est horrible.
0: Il lui est arrivé un truc horrible, mais vraiment horrible.
2: Je sais pas comment je fais pour vivre depuis samedi.
1: T'as gardé ton calme?
2: Ouais. Bah, pas le choix.
0: Ah non, mais ça aurait été toi, t'aurais tué des gens. Je t'explique. Elle nous en parlera tout à l'heure. Elle m'a appelé ce week-end pour me raconter le truc. Je dis, mais c'est pas possible. Un truc qui n'arrive jamais. Dans la vie, ça n'arrive jamais. On écoutera quoi dans la demi-heure? Soprano, je l'ai dit. À notre invité ce matin, Afrojack Sia avec David Guetta. Et puis attaquons tout de suite avec le du con du con. Connaissez le principe du con du con ou pas d'ailleurs? Je sais qu'il y a des petits camarades de radio qui sont en vacances depuis la fin de semaine dernière, donc on a peut-être des nouveaux auditeurs qui nous découvrent ce matin. Le du con, c'est toutes les heures une personne qui ne fait pas la une de l'actu, mais qui est dans l'actu. Et nous, ce sont souvent ces gens-là qui nous font marrer. Notre du con, c'est une nana qui était championne paralympique, qui a gagné ses petites médailles, championne de judo, et puis comme elle était aveugle, les gens disaient, waouh, bah, elle a classe.
1: Alors toi, tu dis que c'est un du con, Bruno. Moi, je pense que je vais dire que c'est un génie, cette femme, parce qu'elle a réussi à berner tout le monde pendant des années. C'est une judokate azerbaïdjanaise qui a été suspendue, puisqu'à un moment, on lui a fait quand même passer un petit test de vue à cette judokate malvoyante. Et en fait, non, elle a 10 sur 10 à chaque œil.
2: Oh,
1: elle voit extrêmement bien, donc elle a menti pendant des années, ouais. Donc elle a dû rendre sa médaille. Bah écoute,
2: non, c'est pas,
1: non, c'est pas bien.
0: C'est pas bien, en fait. Ne serait-ce, tu sais, ça me fait penser, il y a une pub qui m'a toujours marqué, et
1: ouais.
0: Je ne le fais jamais, c'est si tu prends ma place, prends mon handicap. Tu sais, quand t'arrives en voiture,
1: ouais.
0: Et ça m'en fout, quand je vois des gens, moi ça m'est déjà arrivé de dire à des gens, excusez-moi, au niveau handicap, vous êtes comment?
1: Bah après, il y a des handicaps invisibles et tout, tu vois, ça se trouve,
2: oui.
1: On ne voit bien qu'avec le cœur, comme disait le petit prince, ça se trouve, elle a de un mauvais rythme cardiaque. Non, j'essaye de trouver un truc.
0: C'est bien de parler de handicap invisible pour une nana qui a fait semblant d'être aveugle.
1: Ouais, j'avoue, je serais pas avocate.
0: Le terme est bien choisi. 6h08, on attaque l'émission avec Shakira Burnaby, c'est l'hymne de la Coupe du Monde, voici Die Die.

0: 7h12, c'est Fun Radio. Tiens, on parle beaucoup de foot, mais on a commencé à parler de tennis puisque c'est le démarrage de Wimbledon aujourd'hui.
1: Ah oui.
0: Alors je vous en parle ce matin sur Fun Radio. Pour ceux qui sont pas branchés tennis, Wimbledon c'est un peu comme Roland Garros, sauf que là les Français perdent sur le gazon.
1: Ah bah voilà.
0: Voilà, c'est l'autre. Au saut du lit ce matin, nous avons Sébastien, ou alors Sébastien, je sais pas comment
2: Sébastien.
0: Ça se dit. C'est Sébastien?
2: Oui, bonjour. Bonjour.
1: Salut Seb, on va dire Seb, c'est plus simple.
0: Ouais, c'est
2: ouais, bon. Ça me va, c'est très bien.
0: Sébastien, t'es pompier professionnel à Viriville, c'est bien ça?
2: J'habite Viriville, mais je suis pompier pro à Grenoble.
0: À Grenoble, bon, pas eu trop de problèmes avec la canicule la semaine dernière?
2: Et non, moi j'étais en stage, donc j'ai pas participé à tous les événements.
0: D'accord.
1: Ah bah ça va.
0: T'as raté un peu l'œil du cyclone, j'ai l'impression.
2: Voilà, c'est ça.
0: Sébastien, bienvenue sur Fun Radio. Ce matin, je te propose de gagner 1000 euros cash. D'une façon simple, je te pose une question et tu as 13 secondes pour me donner la bonne réponse. C'est pour ça que ça s'appelle le saut du lit. En 13 secondes, tu dois donner une réponse à une question chiffrée. On va jouer au plus ou moins. Si tu as la bonne réponse, dès les 3 premières secondes, tu gagnes l'intégralité de la somme, les 1000 euros. Et ensuite, à chaque seconde qui passe, il y a 100 euros qui vont disparaître. Donc le but pour toi, c'est de donner le plus vite possible la bonne réponse pour gagner un maximum d'argent. On est d'accord?
2: On est d'accord, très bien.
0: Sébastien, voici la question. Je ne sais pas si tu en as profité, mais c'est la fête du cinéma en ce moment en France. Ça va perdurer d'accord. Jusqu'à mercredi. Le principe, c'est que tous les films sont à 5 euros. Ça te permet de voir des films et en plus de passer un moment climatisé. Le film qui totalise le plus d'entrées depuis le début de cette année 2026, c'est le film Marsupilami de Philippe Lachaud. Est-ce que tu l'as vu, Sébastien?
2: Non, j'ai pas pu le voir encore.
0: Très bonne comédie. Ma question est la suivante. Combien d'entrées totalise le Marsupilami en France? Top chrono.
2: 2 millions.
0: C'est plus.
2: 3 millions.
0: C'est plus.
2: 4 millions.
0: C'est plus.
2: 5 millions.
0: C'est plus.
2: 10 millions.
0: C'est moins.
2: 8 millions.
0: C'est moins.
2: 7 millions.
0: C'est moins.
2: 6 millions.
0: Bien payé, c'est un peu
1: ah
0: plus.
1: Là là.
0: C'est ouf de passer de 5 millions à 10.
1: Ouais, c'est dommage. C'est dommage, ça.
0: À 6 millions, je te le prenais, hein, vraiment. C'est 6 145 696 spectateurs qui sont allés voir le film de Philippe Lachaud et qui, par là même, l'ont rendu un peu plus riche qu'il ne l'était. Bon, ouais. Sébastien, à l'arrivée, c'est un kit Bruno sur Fun Radio qu'on va t'offrir.
2: C'est gentil, c'est toujours ça.
1: Bah, c'est merci. Mieux que rien, ah, c'est oui, toujours sûr. Ça.
2: Ah, mais ça. Moi, je suis déjà content d'être au téléphone avec vous.
0: C'est oh, bon, ça, c'est
2: aujourd'hui.
0: Gentil.
2: J'ai tenté ma chance.
1: Oh, bon anniversaire.
0: Seb, bel anniversaire. Voilà. Ça te fait quel âge?
2: 36.
0: 36 ans, et ben bon anniversaire à toi mon pote, merci de nous écouter.
2: Merci beaucoup, moi ça fait des années, merci, continuez comme ça, changez rien.
1: Gros bisous, bonne journée.
0: Si vous avez eu des bonnes nouvelles ce week-end, je crois qu'on fera pas mieux que le message de Jules qui vient de m'envoyer. Ma belle-mère a annulé sa venue à cause de la chaleur.
1: Ah, merci la canicule.
0: Comme quoi, hey, la canicule a du bon. Ah, ben. On parle des bonnes nouvelles du week-end et puis on va essayer d'appeler Pino, qui est nouveau papa là depuis vendredi. Le temps d'écouter Sia et Afrojack sur Fun.

0: 7h18, c'est Fun Radio. Lundi aujourd'hui, nous sommes le 29 juin et nous avons eu... On appelait ça le moment happy, je me souviens à une époque, on faisait ça dans l'émission. On partageait un petit peu des moments de bonheur en disant le bonheur ça peut être contagieux. Nous avons Antoine qui est au téléphone avec nous ce matin.
1: Ah,
0: bonjour Antoine.
2: Oui, bonjour.
1: Salut mon pipi.
0: Comment ça va Pino?
2: Eh, ça va et vous les amis, la plateforme?
0: Écoute,
1: mais t'as mué ou quoi là?
0: Ouais, t'as la voix de Marge Simpson, c'est normal?
2: Oui, j'ai deux enfants mais j'ai 14 ans.
3: Félicitations.
1: Bravo,
3: mon pipi.
1: Bravo Alice.
2: Merci.
0: Bravo mon Pino. Et bienvenue à la petite Suzanne. Tu sais que si j'avais eu un deuxième enfant et une fille, bon ça fait beaucoup de si, je l'aurais appelée Suzanne, c'est un prénom que j'adore.
2: Mais oui, c'est ce que tu m'as dit au téléphone. Bah tu vois, on est connecté quoi.
0: Bah
2: c'est
0: oui, de fou. Hein. Bon, est-ce que tu vas bien? Est-ce que la petite va bien? Est-ce que la maman va bien? Est-ce que tout le monde va bien?
2: Moi ça va bien, l'accouchement s'est bien passé de mon côté, il n'y a pas eu de... J'ai entendu Karina tout à l'heure. Hein. Non, ça s'est bien passé, la maman va très bien, elle récupère bien. Le bébé est encore un petit peu à l'hôpital pour surveiller, mais ouais. Normalement elle devrait rentrer, tout le monde devrait rentrer aujourd'hui.
0: Est-ce qu'il y avait la clim déjà dans la chambre?
2: Non. Non, il n'y a pas la clim.
1: Sérieux?
2: Ouais, c'est une ambiance très moite dans la chambre, mais bon, bah.
1: Qui n'est voilà, pas pour te déplaire.
2: Oui,
1: on te connaît. Hein.
0: Et du coup, t'as fait la présentation de Suzanne Augustine ou pas?
2: Oui, bien sûr, impeccable, ça s'est bien passé. Et... Elle accepte la nouvelle venue. Ça va.
0: Pour l'instant.
2: Pour l'instant.
0: Quand elle commence à lui piquer ses jouets et tout ça. Bon, et du coup, il est en congé paternité celui-là?
2: Oui, c'est vrai, bah, ça tombe très bien, effectivement, puisque là, en cette période de Coupe du Monde, je vais pouvoir regarder les matchs.
1: Et Pino, vraie question, est-ce que vendredi, du coup, tu venais d'être papa depuis quelques heures, t'as regardé le match de l'équipe de France?
2: Bien sûr, mais parce que ma fille a pensé à son père, elle a accouché à 14h24, elle s'est dit impeccable, donc il va récupérer, ce soir, il va pouvoir regarder le match.
0: Voilà. C'est ce que j'ai dit, c'est quand même classe, hop, tu vois, c'était pile poil, pile bien fait.
2: C'est une
1: Pino,
2: hein.
0: Bien sûr.
1: Bah, manquer, hein.
0: Le balai de la famille, ça commence quand? Quand est-ce qu'arrive?
2: Là, on a la belle-maman qui est déjà là, donc c'est pour ça que je me suis isolé dans la pièce la plus lointaine de la maison.
0: Ouais.
2: Donc elle arrive. Après, on va avoir mes parents et ma sœur, je pense, dans la semaine. Et puis voilà, ce sera déjà bien. Hein.
0: Bon. Écoute, mon Pino, on pense à toi. Fort, tu fais un gros bisou à Lise et à tes deux filles.
2: Vous allez me manquer, hein, je vous aime fort, vous savez. Hein.
0: Mais oui, bah on sait, aussi, mon pips.
2: Vous allez me manquer dans la mesure, quoi, du possible.
0: Oui,
2: quoi,
0: bon, on se voit à la rentrée, de toute façon.
2: Alors, c'est de ton côté, c'est toi qui décides. Hein, donc.
0: Ouais, t'as raison, je vais réfléchir encore un peu.
2: Ouais, prends ton temps.
0: On t'embrasse fort, mon pips.
2: Bisous, mon
1: pipi. Remets-toi bien.
0: C'est bien de partager des bonnes nouvelles. Tu sais quoi, puisqu'on est sur des nouvelles naissances, les amis, on a Angelo qui est avec nous, qui est ouvrier agroalimentaire dans les cailles et les pigeonneaux. C'est très pointu.
4: Ouais.
0: Salut Angelo.
5: Oui, bonjour.
1: Salut Angelo.
0: Donc, et toi aussi, bienvenue en Daronie.
5: Ouais, bah oui, bah c'est mon quatrième, mais j'ai trois filles avant et j'ai fini par un garçon.
1: Ah, quand même. Félicitations.
0: Comment

0: je commence demain.
1: Donc c'est une nouvelle.
2: Ça veut dire que t'as trouvé du taf.
0: Ouais, ça faisait un an que je cherchais et vu mon âge, bah, ça devient difficile.
2: Pourquoi t'as quel âge, Carole?
0: Je vais avoir 52 ans.
2: Ça va.
1: Oh, t'es jeune.
3: Ouais, mais c'est dur de trouver du taf après 50 ans. Jeune.
2: 52 ans, c'est le nouveau 40. Tu sais, et tu verras. Ouais, voilà. Et c'est les trucs qu'on s'invente au fur et à mesure, on vieillit, bien sûr, évidemment.
0: Bien sûr. Bon, ouais, c'est
2: ça. Bon courage pour ton nouveau taf, Carole, bravo.
0: Merci beaucoup. Je suis contente de vous avoir eu au téléphone.
3: Et bah, nous
0: super,
3: aussi.
0: Changez rien.
2: T'es un homme, je croyais que t'allais dire bougez pas. Parce que là, c'est possible qu'on se remue un peu. D'ailleurs, on va se remuer avec Sopra. Le coach Soprano qui sera avec nous en direct tout à l'heure à 9h sur Fun.
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2: 6h25, c'est Fun Radio. On était dans un partage de bonnes nouvelles. Il y a Zoé qui m'a dit, je crois que j'ai réussi ma première épreuve de brevet en espérant que ça continue aujourd'hui.
3: Bravo Zoé.
2: Et bon courage à toi Zoé. Bon courage à tous ceux qui sont en mode diplôme pour cette journée. Mon fils notamment qui passe son oral du bac.
3: Bon courage Anatole.

0: Il sera avec nous en direct tout à l'heure, juste après 9h. C'est Soprano qui a sorti un nouveau son. Il s'appelle DJ. C'est canonissime. On l'aura avec nous tout à l'heure, ce sera aux alentours de 9h15. Vous connaissez MPP ?
1: Oui, mon petit prono.
0: Exactement. Ça se fait dans l'équipe. Je vous ai pas suivi cette année. J'ai raté le début.
1: J'ai pas fait. Mais c'est pareil. J'ai raté le coche. Flemme.
0: D'ailleurs, puisqu'on parle de pronos, j'aimerais qu'on passe après les infos de 6h30, les pronos qui avaient été faits par rapport au match de l'équipe de France de vendredi.
1: Oui.
0: S'il vous plaît.
1: Je crois qu'il y a un gagnant.
0: Je te confirme qu'il y a un gagnant. Mon petit prono, c'est l'appli en fait où peux-tu faire des pronostics et ça se fait en général en entreprise.
1: Oui, c'est bien parce que tu mises pas d'argent aussi. Moi, ouais. C'est ça que j'aime bien.
0: C'est un truc gratos et puis du coup ça crée une bonne ambiance dans les bureaux. En tout cas ça cartonne cette année et le journal 20 minutes a publié de nombreux témoignages qui disent que grâce à cette application, les liens entre collègues sont plus agréables que jamais en ce moment.
1: Ah mais parce que t'as un sujet de conversation alors t'as mis quoi hier? Ah ben j'ai été meilleur que toi.
0: Évidemment, exactement avec le hi.
2: Bah ça dépend si t'es invité à mon petit prono ou pas parce que vous avez votre truc, moi je suis pas invité. Pardon, mais la bonne Karina, ambiance c'est que de votre côté.
1: Tu sais très bien pourquoi.
2: Bah ouais. Parce que j'y connais rien, c'est pas une raison.
1: Non, c'est parce que t'aurais trouvé la faille du truc pour saouler tout le monde.
0: Et puis surtout, t'es allergique à la bonne ambiance. Donc,
2: c'est pas vrai, j'ai un traitement.
0: Il y a ça aussi qui joue. Non mais c'est vrai que je suis sûr que vous qui êtes en train de nous écouter, il y a des trucs qui amènent la bonne humeur entre collègues. Alors c'est pas forcément mon petit prono si vous n'êtes pas branché foot, mais je sais pas, peut-être que vous avez instauré l'apéro du vendredi, des trucs dans le genre.
3: Oui, ou quand t'offres un petit déj, quand t'as un collègue qui offre un petit déj, tout de suite ça met tout le monde
0: Christina.
3: De bonne humeur.
0: Oh bah c'est super gentil de le proposer.
3: Vous voulez un petit déj?
1: Oui, oui. D'accord. Voilà, tu vois, bonne ambiance. Ça tient rien. Et
0: tu offres un petit déj, ça peut faire revenir Pino.
3: C'est vrai, clair.
0: Il peut être là dans l'heure. Charlotte Cardin de When We Touch, c'est sur Fun Radio après les infos, il est 6h30.
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0: Et c'est Oriane Doro pour les infos. Bonjour Oriane.
5: Bonjour Bruno, bonjour à tous. Des températures en baisse, notamment dans le nord-est, grâce aux orages, mais on atteindra encore jusqu'à 40 degrés dans le sud-est.
0: Ouais, il n'y a plus que 5 départements du sud-est, justement, en vigilance orange à la canicule ce matin.
5: La Haute-Corse, la Corse du Sud, le Var, les Alpes-Maritimes et les Alpes de Haute-Provence. Le Premier ministre Sébastien Lecornu présidera en fin d'après-midi une nouvelle cellule interministérielle de crise pour dresser le bilan de cet épisode de chaleur exceptionnelle. Depuis mercredi, un millier de décès de plus que la normale ont été recensés par Santé Publique France, un premier bilan qui devrait probablement s'alourdir. Et cette baisse de température pourrait être de courte durée. Météo France indique un retour probable de la canicule pour la semaine du 6 au 13 juillet. Un grave accident d'avion hier en Meurthe-et-Moselle. 11 personnes qui s'apprêtaient à faire un baptême de parachutisme sont mortes près de Nancy après la chute inexpliquée de leur avion. Parmi les victimes, 5 moniteurs, 5 infirmiers et le pilote. L'appareil est tombé subitement à 300 mètres de la piste de l'aérodrome de Nancy. Le pôle accident collectif du parquet de Paris s'est saisi de l'enquête.
0: À l'étranger, les États-Unis et l'Iran annoncent l'arrêt des frappes.
5: Alors que les hostilités avaient repris malgré la signature d'un accord de paix il y a 12 jours, les deux camps s'accusaient mutuellement de violer le cessez-le-feu. Washington et Téhéran prévoient de poursuivre leurs négociations. Des médias américains affirment qu'une rencontre est prévue demain au Qatar. Au Liban, Israël a mené de nouvelles frappes hier, 2 jours après la signature d'un accord en vue d'une paix durable. Mais le chef du Parlement libanais affirme que le texte ne sera pas adopté, dénonçant un accord de diktat. Le bilan s'alourdit encore au Venezuela, 5 jours après les 2 violents séismes qui ont frappé le pays. Les autorités font état de 1450 morts et de dizaines de milliers de disparus. 189 immeubles se sont entièrement écroulés.
0: Du foot et le Canada qui est le premier qualifié pour les 8e de finale de la Coupe du Monde.
5: Les Canadiens ont battu l'Afrique du Sud sur le fil hier soir à Los Angeles. Victoire 1-0 en 8e. Ils affronteront les Pays-Bas ou bien le Maroc qui s'affronteront la nuit prochaine. À suivre aujourd'hui la suite des 16e. Brésil-Japon, c'est à 19h et Allemagne-Paraguay à 22h30.
0: On finit avec la météo de cette journée.
5: Eh bien, il n'y a plus aucun département en alerte rouge à la canicule, mais les fortes chaleurs persistent dans le sud-est. 5 départements sont en vigilance orange, la Corse, les Alpes-Maritimes, les Alpes de Haute-Provence et le Var, où il pourrait faire jusqu'à 40 degrés. Chaleur accentuée par les rafales de Mistral et de Tramontane qui favorisent aussi le risque d'incendie. Dans le nord-est, en revanche, les orages ont entraîné la chute des températures et puis le soleil va briller tout au long de la journée sur la façade ouest. Pour l'instant, il fait 12 à Plouermel, 17 à Chamonix, 19 à Sancerre, 26 à Cargès. Après-midi, il fera 22 au Havre, 28 à Paris et 37 à Draguignan.
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0: 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Martin Garrix va arriver dans la demi-heure. Et Tame Impala. La team Bruno sur Fun Radio est là. Il y a Sohan.
1: Bonjour.
0: Il y a Karina.
1: Hello.
0: Il y a Christina.
6: Coucou.
0: Et plus cette info ce matin, c'était une promesse phare du second quinquennat d'Emmanuel Macron. Une proposition de loi a été déposée pour la création d'un droit à l'aide à mourir. Ce qui existe déjà pendant la canicule, hein, ça s'appelle aller à l'hôpital sans clim.
1: Ouais.

0: 6h36, c'est Fun Radio, place aux haters.
1: Qui sont les haters? Qui mais qui?
0: Tous les matins, vous le savez, Soane récupère des messages de haters à laisser sur les réseaux sociaux. Elle nous lit le message, on doit essayer de deviner à qui il est deviné. À qui il est destiné, pardon.
2: On peut plus être en couple et amoureux. Je vous le dis, c'est impossible. Si t'es connu, c'est pas possible. Là, on a vraiment deux couples qui se sont fait complètement tacler. On commence par un couple. Aucun amour ne se dégage d'eux. Je pense qu'elle s'est mise avec lui pour sa notoriété et rien d'autre. Il n'y a qu'à voir lors du festival de Cannes, toujours derrière elle. Aucun sourire, aucune complicité. Ça me faisait plutôt penser à un gros garde du corps.
0: Iris Mitena et Antoine Dupont.
2: Exactement.
0: Ouais, j'en ai vu, mais une tonne la finale du top 14.
2: Exact. Et encore, j'ai pris soft, j'ai pris le gentil. Donc, elle était dans le public et vous savez que Toulouse a gagné, donc son chéri a gagné et elle était là pour le soutenir. Et donc, il y a une vidéo qui a été immortalisée par Paris Match, qui est sortie sur les réseaux, qui fait le tour des réseaux. Et vraiment, mais elle s'est fait, mais tacler, quoi. Et lui aussi, hein.
3: Peut-être qu'elle pensait que c'était du foot. c'est possible.
4: Mais je peux être honnête, moi j'avoue, je suis tombée sur cette vidéo, je l'ai regardée et honnêtement, je suis désolée, mais quand elle le regarde, tu sens pas de l'amour pour lui.
2: C'est vrai. Bah,
3: en même temps, attends, fin de match et tout transpirant, plein de terre. Peut-être qu'elle est plus amoureuse après la douche.
2: Bah oui.
0: J'adore.
2: Elle est deuxième hater. Cette fois-ci, c'est pas un couple. Elle fatigue avec sa musique de merde, elle a 50 piges, elle veut encore en faire 20.
0: Oh. Jennifer Lopez?
2: Non, on la diffuse sur Fun Radio beaucoup en ce moment. Beaucoup.
3: Shakira.
2: Ah. Vous avez vu la vidéo qu'elle a sortie sur ses réseaux? Donc, elle a fait une petite choré où, en fait, à chaque fois qu'il y a un moment dans sa musique qui est up, et ben, elle change de maillot pour représenter tous les pays, toutes les nations de cette Coupe du Monde.
0: Mais elle a vraiment plus de 50 ans, Shakira?
2: Ouais, je crois qu'elle a 5.
3: Non.
0: Vous êtes fous.
3: Comment elle fait?
2: Ça sert à rien, moi. Shakira, j'ai regardé son âge tout de suite. Elle a 49 ans.
0: Ouais.
2: Elle a 50 ans, quoi.
0: C'est la jalousie. En général, c'est la jalousie.
2: Oui, mais évidemment, elle est sublimissime. Allez, troisième hater. Et là, on revient sur un couple. Mon Dieu, il est descendu bien bas, le frérot, avec 7. Point d'interrogation. Je n'ai même pas de mots pour elle. Sérieusement, réveille-toi, frérot. Tu as des enfants, respecte-les.
3: Oh! Est-ce que c'est des influenceurs?
2: Non, il y a un indice dans ce message sur la personne concernée.
4: Frérot. De la Vega?
2: Jérémy, frérot, et Chaim. Ils ont été ensemble dans un événement qui a été organisé par un ancien tennisman. Et il y a une vidéo où, en fait, je pense qu'il sait pas trop où se positionner, il sait pas trop où aller. Et elle fait sa vie, quoi. Enfin, normal, c'est un couple, ils font ce qu'ils veulent. Et ils se sont fait, mais dégommer sur
0: elle. Ouais, tu sais, je les aime beaucoup. Tant qu'ils chantent pas. c'est bien, je trouve.
2: J'ai un
0: autre haters.
2: Ouais, si tu veux, sans souci.
0: Ah oui, avant le haters maison.
2: Mais c'est un cauchemar que des has-been réunis.
3: Waouh, alors là c'est un groupe, c'est un tir groupé, non ?
2: C'est un tir groupé, c'est un featuring entre une artiste qui s'est associée avec un groupe, une artiste qui cartonne, ça va être très difficile à trouver. C'est chelou cette façon qu'elle a de
0: Zoa.
2: Zao et Magic System. Exactement, écoutez l'extrait.
3: Une semaine, on le diffuse, hein.
0: J'aime bien.
4: Mais oui, non, mais franchement, les gars, moi, ça m'a mis une claque. Les Magic System, ils sont là depuis 30 ans.
2: 30 ans ?
4: 30 ans ? Ils ont fêté leur 30 ans de carrière.
0: Quand ils ont sorti le premier Gaou, on avait fait une parodie à l'époque avec Manu Payette.
4: Bah
0: oui, je te confirme.
4: Bah moi j'aime bien ce titre.
0: Moi, j'aime bien aussi.
4: Franchement c'est festif. Donc ils sont fait tacler. Donc c'est Zao et Magic System qui sont ensemble.
0: Bon, on finit avec un petit hater maison.
2: Oui, il est pour toi mon Bru.
0: Attention parce que franchement il a intérêt à être bien. Parce que moi j'en ai eu un autre super. Donc
2: on m'a tagué sous ce message.
0: Ah alors vas-y.
2: En disant il est gratiné pour les haters. Voilà, c'est The Frog's Mom qui m'a tagué.
0: Ouais.
2: Alors c'est Seal Traveler qui dit « Qu'est-ce qu'on en a à branler de ton anniversaire? Tu veux pas être chouchouté avec les milliers d'euros que tu fais avec ton copain Nagui l'Égyptien ?» Et doucement sur les gâteaux.
0: Alors on a un peu tout là-dedans. On a du racisme, Nagui l'Égyptien. On a de la grossophobie. C'est pas mal. J'en ai eu un autre ce week-end parce que j'ai annoncé sur RTL que j'ai arrêté RTL pour me concentrer sur Fun parce que je faisais une émission le dimanche mais avec la télé tout ça, j'avais plus le temps. Et dessous, je vais vous lire celui-ci parce que pour dire qu'il y a des gens qui sont pas mal. Élie Lafargue qui a posté la grosse merde de gauchiste, on dirait un monstre, tes agresseurs auraient dû te flinguer.
2: Oh,
0: pas mal ça.
3: Ah, non mais alors du tout good feeling.
0: Pas mal hein. Non mais c'est pour que vous voyez un peu ce qu'on peut recevoir quand même.
4: Tu veux pas porter plainte?
0: Hein?
4: Tu veux pas porter plainte?
0: Mais j'en ai à foutre.
4: Ouais, quand même
2: pas de l'oseille.
0: Hein?
2: Tu seras encore plus riche.
0: Ouais, non.
2: Mais t'auras encore plus de haters.
0: Oui, c'est vrai.
2: Voilà, en fait, c'est en boucle.
0: En vrai, c'est en boucle. Martin Garrix et Children Repeated, c'est ce qui va arriver sur Fun Radio. 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
2: 6h44, c'est Fun Radio. Bisous à Lucas qui m'a envoyé ce message en DM. Vous êtes sûr que vous êtes en vacances vendredi? Vous voulez pas rester une semaine ou deux de plus?
3: On va y réfléchir. Non.
2: Voilà. Julien, ça fait plaisir d'entendre Christina, sa voix douce manque.
4: Oh. Merci.
3: Bah pourquoi elles sont pas douces les nôtres?
4: Mais pourquoi?

0: 6h47, c'est Fun Radio et c'est l'heure du tout ou gagné, tout ou perdu. Are you ready? C'est Mathieu qui joue avec nous ce matin, on est à Marcheprime en Gironde. Bonjour Mathieu.
1: Salut la famille.
2: Et salut.
3: Coucou.
0: Mathieu, tu es ouvrier de biscuiterie.
1: Oui, c'est ça.
0: Ça me parle. Mon tonton, il travaillait à la biscuiterie Brossard à Saint-Jean-d'Angély.
2: T'avais des papis Brossard?
0: J'avais les galettes Brossard et les savanes qui avaient un défaut.
2: Ah oui, parce que ceux qui alors, se mettaient pas sur la ligne de...
0: Et pendant longtemps, j'ai cru qu'il les offrait à mon papa, mais en fait, non, il les faisait payer, mais moins cher.
2: Ouais, c'est pas gentil.
0: Mathieu, c'est quelle marque de biscuits que tu fabriques?
1: Lu.
2: Ah, les petits écoliers.
0: Bien sûr.
2: Les oursons.
0: Il y en a plein.
2: Ah, ah, c'est pas chez vous, les oursons?
1: Si, mais il y en a plusieurs en France. Nous, sur Bordeaux, c'est Mikado, petits écoliers et granola.
2: D'accord. Je suis plus Pépito que granola.
0: Les Mikado.
1: On fait les Pépito aussi.
0: Les granola, c'est bien.
2: Ah non, c'est trop sale, c'est trop sablé.
0: J'aime bien les granolas. Et les pépitos aussi, c'est bien. Et le truc, là, on a dit quoi, les petits sticks là, que tu manges au chocolat?
2: Mikado.
3: Mikado.
0: Mikado, c'est bien. Ils en ont sorti chocolat blanc, c'est pas mal. Bon, Mathieu, en arrivant ce matin sur Fun Radio sans rien faire, tu as gagné 4 cadeaux.
2: Ta télé, t'as aussi gagné une caméra sport 4K, un bracelet sport et un pack Fun Radio. Alors, t'es pas obligé de faire du sport, c'est juste pour immortaliser des bons moments pour la caméra sport 4K. Elle filme très bien.
0: Ces cadeaux sont les tiens. Il faut que tu les gardes en répondant correctement à 4 questions que je vais te poser. Chaque mauvaise réponse, c'est un cadeau qui disparaît. On commence avec la première question. Il existe un championnat du monde de grimaces. C'est vrai ou c'est faux?
1: C'est vrai.
0: Ouais. Concours de grimaces vieux de plusieurs siècles qui se tient chaque année à la foire au crabe d'Aigremont. C'est dans le Cumberland, en Angleterre.
2: Bon, écoute, c'est un délire.
0: C'est un délire, ça se fait. Tu gardes tous tes cadeaux, Mathieu. Deuxième question. En Turquie, des épaves de voitures sont exposées à côté des panneaux de limitation de vitesse. C'est vrai ou c'est faux?
1: C'est vrai.
0: Ouais, c'est vrai. Et pour le coup, je trouve que c'est pas mal. Moi, il y a un truc, ils le font en France, mais tu sais, avec les véhicules du personnel qui travaille sur l'autoroute, souvent au péage autoroutier, tu vois un véhicule, tu sais, qui a été percuté par l'arrière parce que les gens font pas gaffe, etc. Et ben, je trouve que c'est bien, t'y penses après.
2: Mais tu te souviens aussi, Bruno, devant cette boîte de nuit en Corse, à la Vianotte, à Porto Vecchio, juste devant l'entrée, il y avait une voiture accidentée pour te montrer ce qu'elle est arrivée si tu sortais de la boîte complètement torchée.
0: Ah,
2: et
0: ouais,
2: je t'avoue que ça te mettait bien dans l'ambiance avant d'aller
3: en boîte.
2: C'est
3: très bien.
0: Ça te freine un peu. Mathieu, tu gardes tous tes cadeaux. Troisième question. La planète du système solaire la plus éloignée du Soleil, c'est Vénus. C'est vrai ou c'est faux?
1: Faux.
0: Ouais. Tu sais quelle est cette planète ou tu l'as dit au hasard?
1: Je l'ai dit au hasard.
0: C'est Neptune. La planète la plus éloignée du Soleil dans le système solaire. Mathieu, tu gardes tous tes cadeaux. Voici la dernière question. Au Brésil, il existe une race de poulet géant qui peut mesurer 1m26. C'est vrai ou c'est faux?
1: Allez, on va dire vrai.
0: Ouais. Il s'appelle le Indio Gigante et 1m26 pour un poulet, bah c'est Mimi Mati. Hein.
2: C'est bon.
0: Mathieu, c'est tout ou gagné?
1: Super, merci beaucoup.
0: Les 4 cadeaux partent chez toi, le téléviseur, la caméra sport 4K, le bracelet sport et le pack Fun Radio. D'accord mon pote?
1: Merci beaucoup.
0: Belle journée à toi.
1: Merci, continue comme ça.
2: Gros bisous.
3: Bisous.
0: 6h51. Je vous le disais tout à l'heure en attaquant l'émission. Il arrive un truc à Christina ce week-end. Quand elle m'a appelé samedi, je ne voulais pas le croire.
2: Mais j'ai hâte de savoir.
0: Je ne voulais pas le croire.
2: Parce que c'est dur de te surprendre et de te choquer, toi.
0: Ah ben non, mais là, pour le coup, j'ai dit, attends, mais il s'est passé un truc. Il y a eu le remboursement. Bon, elle va vous, tu sais quoi? Elle va vous détruire. Restez là. On en parle dans 3 minutes et puis on écoute Tame Impala là sur Fun.
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2: 7h05, bienvenue sur Fun Radio. Dans la demi-heure, Sound of Legend, San Francisco. On a quoi gagné dans le coup de pression ce matin, Sohan?
3: Eh ben, dans le coup de pression, on a un séjour à l'hôtel Le Lido à Argelès. Vous allez voir, c'est un moment détente, c'est un hôtel étoilé. Vous allez pouvoir décompresser, ça fait du bien. Je suis sûre qu'il y a la clim dans les chambres, j'ai pas vérifié, mais j'ai le flair. Vraiment, c'est magnifique, il y a une vue imprenable sur la mer, vous allez kiffer.
2: Bon, les amis, j'aurais que Christina nous parle de ce qui lui est arrivé ce week-end. Elle m'a envoyé un message samedi, parce qu'en fait, on a à peu près les mêmes goûts ciné avec Christina. Oui. Et il y a une semaine, je suis allé voir le nouveau Spielberg, Disque Jodé, et je lui ai dit, il faut absolument que tu ailles voir le film. Il est canon, c'est un des meilleurs Spielberg que j'ai vu de ces dernières années. T'es scotché du début à la fin, le film est énorme. Et comme Christina me fait confiance, samedi, elle est allée voir le film.
4: Bien sûr, j'y suis allée avec mon chéri, donc trop contente, salle climatisée en plus, donc trop bien, quoi. Ouais. Tu vois, la salle était blindée. Et donc, le film, il dure 2h25 précisément. D'accord? Okay.
3: Ouais.
4: Moi, c'est très bien. Je suis rentrée dedans. J'ai trouvé ça génial. J'avais envie d'embrasser Steven Spielberg tellement j'ai trouvé ça extraordinaire.
2: Le film est fou. Surtout la fin.
4: Ouais. Bah, du coup, je ne sais pas. Parce que pourquoi? À 2h05, donc 20 minutes avant la fin du film, la lumière se rallume, le film se coupe. Et là, donc, l'alarme incendie qui résonne dans la salle, dans tout le ciné. Et donc, il y a des gars qui sont venus nous voir, qui nous ont dit, faut évacuer. Il y a un incident technique. Je sais pas du tout ce que c'est. Et imaginez tout un cinéma, donc, avec genre 10 salles, des salles blindées, sur le trottoir, dehors, face au cinéma. Et donc, là, t'attends. Et donc, là, bah, au début, tu flippes un peu. Bah, après, tu dis panique. C'est pas grave, ça va reprendre, je vais quand même voir la fin de mon film.
2: Ils ont jamais repris, tu le crois ou quoi?
4: Non, c'est pas vrai. Ils sont venus nous voir, ils nous ont dit, alors vous allez être remboursés, mais par contre, il y aura plus de séance aujourd'hui, vous allez pas re-rentrer, quoi.
2: On est d'accord, tu vas pas y retourner juste pour 20 minutes, hein.
4: Bah, en fait, il faut que je me retape les 2 heures avant, quoi, tu vois, même si c'était très cool. Donc, depuis samedi, je vis sans connaître la fin de ce film, c'est terrible.
3: Oh, ça nous est tous arrivé, on vit tous très bien en n'ayant pas vu la fin d'un film.
4: Ah, alors, c'est sûr.
2: On vous a posé la question sur les réseaux sociaux ce matin, on va prendre 2-3 auditeurs, mais j'aimerais vous poser la question à vous. Est-ce qu'il y a un film que vous n'avez pas vu en entier, mais pas forcément
4: Là, j'ai pas eu le choix, en fait.
2: Pas contre votre gré, un truc où
4: bien sûr.
2: C'est au-dessus de vos
3: moi,
2: forces.
3: C'est le film avec Leonardo DiCaprio, The Revenant. Pour moi, l'ours, il le bute. Merci, au revoir.
2: Mais pourquoi t'as arrêté à l'ours? Parce que t'as été mal à l'aise?
3: Ah, flemme. Non, mais trop long, trop long.
4: Bah, moi, il y a aussi Leonardo DiCaprio, c'est Titanic. En fait, j'étais avec ma mère dans le salon, je m'en rappelle très bien. Il est passé, je ne sais combien de fois à la télé, et cette fois, ma mère a fait, allez, faut que tu le regardes, c'est quand même un moment important. Ouais. C'est un film important. Et en fait, c'était trop long. Je sais, c'est bon, il meurt. Rose, elle est sur la banquise et tout va bien.
3: Non, laisse pas, je pas.
2: Elle n'est pas sur la banquise. Elle est sur une planche. Donc,
4: oui, c'est ça, mais en fait, c'est la place pour deux ou je sais pas quoi.
2: tu confonds avec la marche de l'empereur, hein, sur la banquise. Et c'est pas la même chose. Bonjour, Lucrétia.
5: Bonjour, coucou la famille.
4: Salut.
2: Le film que t'as pas réussi à voir en entier, c'est quoi, toi?
5: Oh, Le Seigneur des Anneaux.
3: Oh, pareil.
4: Oh, mais il y en a au moins 3.
2: Il y a la trilogie, ouais. Donc, c'est dès le premier que t'as arrêté?
5: Ah oui. J'ai essayé, important. J'ai tenu et j'ai chu.
2: Mais pourquoi? Qu'est-ce qui t'a pas plu dans Le Seigneur des Anneaux?
5: Oh, c'est chiant, c'est long, on comprend rien. les personnages, les prénoms. Pff,
3: ouais, faut que ça aille vite. T'es comme moi, je suis comme toi.
5: Impossible à suivre.
4: Ouais, moi ça me donne pas du tout envie, hein, Seigneur des Anneaux.
2: Mais est-ce que t'avais lu le livre avant ou pas?
5: Non, oh là là, heureusement pas.
2: Pourquoi heureusement pas? Le livre est génial.
5: Ah non. Déjà, j'essaie le film, ça marche pas. Le livre, c'est hors de question.
2: Mais non, mais justement, le livre est arrivé avant le film.
5: Oui, mais je l'ai même pas lu.
3: Mais je trouve qu'il fait un crade dans Le Seigneur des Anneaux.
4: Moi, c'est pas mon
2: de quoi?
3: Ils font sale un peu, je trouve.
5: Oui, les gars.
2: Bah, enfin,
4: ça sent la potion et la
2: transpire.
4: Mais c'est une autre époque, il n'y avait pas de douche, quoi.
2: C'est de l'heroic fantasy, vous savez, donc.
4: Oh, the heroic fantasy, t'es trop mignon.
3: Un petit coup de déo, heroic fantasy ou pas, ça mange pas de pain.
2: Lucrétia, je t'embrasse.
5: Merci, bisous à vous tous.
4: Bisous, Lucrétia.
2: Bonjour, Élodie.
6: Bonjour, Bruno. Bonjour, tout le monde.
4: Salut, Élodie.
2: Élodie, c'est lequel film que t'as pas réussi à regarder jusqu'au bout?
6: Moi, c'est La Ligne Verte.
3: Ah bon?
6: Première fois que je l'ai regardé, c'était après une soirée, donc forcément, je me suis endormie.
3: Ouais.
6: Et après un ennui, je me suis endormie aussi.
3: Ah, donc, c'est pas mal,
4: incroyable comme film.
5: Mais quand tout le monde me demande si j'ai regardé, bah, je leur dis oui, oui, mais en fait, pas du tout.
4: Oui, mais c'est génial parce que pour toi, il finit bien du coup.
5: Bah ouais, bah, j'en sais rien.
2: Mais il est extraordinaire, ah, ce film, la ligne verte.
5: Bah, il paraît.
2: Je suis fatigué, patron. Elodie, bon, bah écoute, hein, ça arrive, je te fais des bisous, belle journée.
5: Bonne journée, bisous.
4: Toi, tu nous as pas dit, Bruno.
2: Moi, les bronzés 3, moi.
4: Ah, oui, bon, ah, tu prends pas de risque.
3: Ah, t'es pas allé au bout?
2: Ah, non.
4: Ah bon?
3: On
4: meurt
3: tous à la fin.
2: Non, non, c'était au-dessus
4: sur une banquise.
2: C'était, ouais, avec un pingouin, une nana qui dit, mais il est pas là, le Titanic? Non, c'était au-dessus de mes forces, j'avoue.
4: Après, toi, t'aimes bien les chefs-d'œuvre?
2: Alors, pas forcément.
4: Oh, non, t'es
2: non. Non, non, ça se verrait sur l'équipe. Tame Impala, Dracula, c'est ce qui arrive sur Fun Radio, il est 7h.
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2: 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Auriane Doro pour les infos de ce lundi 29 juin. Bonjour Auriane.
1: Bonjour Bruno, bonjour à tous. Encore de fortes chaleurs autour de la Méditerranée, des orages sur le quart nord-est.
2: Et après 11 jours de canicule, le gouvernement fait le bilan de cette vague de chaleur historique.
1: Le Premier ministre présidera en fin d'après-midi une nouvelle cellule interministérielle de crise pour se préparer à de futurs épisodes de canicule et faire le point sur les impacts sanitaires et socio-économiques de la crise. Santé publique France a comptabilisé environ un millier de décès supplémentaires par rapport au mois précédent, un bilan qui risque encore de s'alourdir. Ce matin, il n'y a plus aucun département en alerte rouge. Il reste 5 départements en vigilance orange. La Haute-Corse, la Corse du Sud, le Var, les Alpes-Maritimes et les Alpes de Haute-Provence. Le Sud-Est, où le risque d'incendie est élevé. 7 départements sont en alerte orange, 1 en rouge. Il s'agit du Vaucluse, où le Mistral va souffler aujourd'hui à plus de 50 km/h.
2: Une enquête a été ouverte après la mort de 11 personnes dans le crash d'un avion près de Nancy.
1: Parmi les victimes, le pilote, 5 moniteurs et 5 élèves qui participaient à un baptême de parachutisme. L'avion est tombé subitement, juste après avoir pris son envol, et il s'est écrasé à 300 mètres de la piste. Il s'agit de l'accident d'aviation légère le plus meurtrier en France. Le pôle accident collectif du parquet de Paris a été saisi de l'enquête. À l'étranger, les recherches se poursuivent au Venezuela après les 2 tremblements de terre qui ont frappé le pays mercredi dernier. Le dernier bilan fait état de 1450 morts. Des dizaines de milliers de personnes sont toujours portées disparues. Environ 50 000 disparus selon les Nations Unies. 189 immeubles se sont effondrés. Les dégâts sont estimés à 7 milliards de dollars.
2: Du foot, les 16e de finale du mondial qui se poursuivent.
1: Avec un choc la nuit prochaine entre le Maroc, demi-finaliste en 2022 au Qatar, et les Pays-Bas. Le vainqueur affrontera le Canada, première équipe à s'être qualifiée pour les 8e de finale. Les Canadiens ont éliminé l'Afrique du Sud de justesse 1-0. Aujourd'hui, les Brésiliens ont rendez-vous avec le Japon à 19h à Houston et les Allemands avec le Paraguay à 22h30 à Boston. Les Bleus, eux, sont arrivés hier dans le New Jersey où ils affronteront la Suède demain soir.
2: On finit avec la météo de ce lundi.
1: La vigilance rouge a été levée, mais les fortes chaleurs persistent dans le sud-est. 5 départements restent placés en vigilance orange. La Corse, les Alpes-Maritimes, les Alpes de Haute-Provence et le Var, où il pourrait faire encore jusqu'à 40 degrés. Chaleur accentuée par les rafales de Mistral et de Tramontane qui favorisent aussi le risque d'incendie. Dans le nord-est, en revanche, les orages ont entraîné la chute des températures et puis le soleil brille tout le long de la façade atlantique. Pour l'instant, il fait 17 à Malo-les-Bains et à Saumur, 18 à Paris, 20 degrés à Auxerre, 24 à Avignon cet après-midi. Il fera 19 au Conquet, 25 à Vittel, 27 à Blois, jusqu'à 30 degrés à Montauban.

0: 7h03, lundi aujourd'hui, c'est le 29 juin. Bienvenue sur Fun Radio, j'espère que ça va bien. Vous avez peut-être un peu mieux dormi cette nuit. Vous avez pu ouvrir les fenêtres et vous avez découvert un truc, du vent frais.
1: Ouais, et du bruit.
0: Oui, c'est vrai. Ça dépend. Si t'habites en ville, oui, mais à la campagne, t'as un peu ce plaisir d'avoir la fraîcheur du matin.
1: Ça, c'est chouette.
0: Mais t'es pas à la campagne.
1: Non, c'est vrai.
0: Ben voilà.
1: Tu vois, après, je suis pas loin de Neuilly-sur-Seine. Si vous connaissez, c'est pas la ville-ville, quoi.
0: C'est pas à la campagne.
1: Oui, c'est vrai, t'as raison.
2: Moi, le seul oiseau que j'entends à Paris, c'est un guédreau qui va faire cuit.
0: Alors, un guédreau, c'est un drogué. Hein. Ma mère qui parle pas le vernon. Qui parle pas, d'ailleurs,
1: pas.
0: Quoi qu'il arrive. Il y a Christina qui est là.
1: Bonjour.
0: Il y a Karina.
3: Bonjour.
0: Il y a Sohan.
3: Bonjour.
0: Dans la demi-heure, je vous ressors un petit Major Lazer qui va vous faire plaisir. Le coup de pression va arriver dans 5 minutes. Vous envoyez Bruno par SMS 74-900 pour la France, 63-22 si vous êtes en Belgique. On vous offre un séjour à l'hôtel Le Lido à Orgelès. Mais pour l'instant, voici le du cours du compte 16 heures. C'est Sohan qui est tombé sur le du cours du cours. On commence à parler camping parce que ça y est, bah, c'est un peu l'été. Hop, on commence à poser son emplacement.
2: C'est vacances, bien sûr. Non.
0: Il y a un article ce matin très intéressant sur BFM TV où il faisait un sujet camping, des gens qui cherchaient la place à l'ombre.
1: Ah, forcément.
0: Évidemment, quand t'as la caravane.
2: Il faut le bon emplacement.
0: Et que t'es en plein cagnard, s'il n'y a pas la clim, c'est difficile. Eh bien, notre du cours, il est au camping, Sohan.
1: Ouais, il est au camping aux États-Unis. Alors, c'est un Espagnol. Et en fait, ce qui se passe, c'est qu'il a envie de faire popo. Voilà, ça arrive.
2: Ouais.
1: Et il avait ses lunettes de soleil. Mmh. Et il faut savoir que ses lunettes de soleil sont tombées. Et sauf qu'ils sont
0: il
1: pas tombées.
0: Il les avait mises dans sa poche. Ou alors, elles étaient sur sa tête.
1: Sur sa tête. Ouais. Sur son nez. Et donc, du coup, elles sont tombées. Sauf qu'elles sont pas tombées dans des toilettes, puisque dans ce camping, il y avait une fosse où il y avait, qui était remplie d'excréments.
2: Ah, ça me dégoûte.
1: Et ben, ça va te dégoûter encore plus, puisqu'en fait, en essayant de les récupérer, il est tombé dans cette fosse. Il est resté coincé, les pompiers ont dû intervenir, ils ont mis 15 minutes à le sortir de ce ramassis de... Voilà. Et donc, heureusement, il n'a pas été blessé, mais pendant 15 minutes, imaginez la scène, il est au milieu de matière fécale, et donc les pompiers qui essayent de le sortir de cet endroit, juste pour des lunettes de soleil, il n'a absolument pas retrouvé ses lunettes de soleil.
2: Mais c'est vraiment l'expression, il est dans la merde.
1: C'est ça, exactement.
0: Merci beaucoup.
1: Je vous en prie, plaisir d'offrir.
0: Il n'y a pas de souci. Et en même temps, si tu les retrouves, les lunettes, est-ce que tu les portes?
1: Oh non.
0: C'est ça la vraie question. Fun Radio, bon réveil, 7h06. On attaque avec Tame Impala tout de suite.

0: 7h09. Ah oui, donc quand il s'arrête, le timing pas là, il s'arrête. Hein. C'est Fun Radio, les amis. Face à la canicule, le gouvernement va prolonger les soldes d'été sans doute d'une semaine.
1: Ah, trop bien.
0: Ouais. Bah, ça vous laisse une semaine de plus pour pas trouver votre taille. C'est bon. Merci pour ça. Sound of Legend. Alors, et puisqu'on parle de canicule, c'est que la canicule n'a pas apporté que des bonnes choses dans le couple. Je vais vous expliquer pourquoi dans 10 minutes, car pour l'instant, on joue.
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0: On joue avec Nicolas, conducteur d'engin à Saint-Ouen. On est dans les Deux-Sèvres. Bonjour Nico.
3: Salut toute l'équipe.
1: Salut Nico.
0: Nico, déjà au boulot?
3: Je vais y aller dans quelques minutes.
0: Bon, tu peux repartir ce matin avec un séjour à l'hôtel Le Lido à Argelès. Tu connais la règle du coup de pression. Pendant une minute, je te pose des questions et ce qu'il faut, c'est que tu me donnes 3 bonnes réponses, mais j'ai besoin de 3 bonnes réponses à la suite. Ça veut dire qu'à chaque fois que tu te plantes, tu repars à zéro, d'accord? Pourquoi on appelle ça de coup de pression? Parce que t'as pas le droit de passer. C'est-à-dire que, quelle que soit la question, j'ai besoin d'avoir une réponse, d'accord? Alors évidemment, si tu me files toujours la même réponse, ça marchera pas non plus. Et puis t'as pas le droit d'hésiter. C'est-à-dire que si tu fais des hop, t'es éliminé. On est d'accord?
3: On est d'accord.
0: Nicolas, c'est parti, top chrono. Combien de cartes y a-t-il dans un jeu de tarot traditionnel français?
3: 54.
0: 78. Quel pays est le berceau du cricket?
3: Oh merde, pardon.
1: Ouais.
0: Nicolas, toi-même tu sais, on t'embrasse, belle journée.
3: Oui. Bonne journée à vous aussi. Salut.
1: Salut, TMTC.
0: Bonjour Maxime.
4: Bonjour Bruno, bonjour tout le monde.
1: Salut Maxime.
5: Salut Maxime.
0: Maxime, tu as 28 ans, tu es à Bouquemont, c'est bien ça?
4: C'est bien ça.
0: C'est dans la Meuse, hein, Bouquemont?
4: C'est dans la Meuse, ouais, c'est ça.
0: C'est quoi dans la vie?
4: Je suis technicien de maintenance dans la clim et le chauffage.
0: Ok. Est-ce que tu es prêt?
4: Je suis prêt.
0: Top chrono. Quel pays est le berceau du cricket?
4: Le hockey. Pardon, le Canada, avec
1: vous. Oh, voilà, allez, les pieds dans le tapis, là.
0: Quel est le deuxième plus haut sommet du monde?
4: L'Everest.
0: Non, c'est le premier. L'Everest, c'est le deuxième, c'est le K2. Quelle pâtisserie à base de pâte feuilletée de forme semi-circulaire ou triangulaire contient de la compote aux pommes?
1: Oh, mais on n'a pas ton temps.
0: Au revoir Maxime.
4: Au revoir Maxime.
0: Bonjour Alexandre.
6: Bonjour.
1: Bonjour Alexandre.
0: T'aurais les pins dans la Sarthe et menuisier dans le bâtiment. Est-ce que t'es prêt Alex?
6: Je suis prêt.
0: 3, 2, 1, top chrono. Comment appelle-t-on la science qui étudie les insectes?
6: L'insectophobie.
0: L'entomologie. De quel pays est originaire le tango?
6: Espagne.
0: L'Argentine. Qui joue Iron Man dans l'univers Marvel au cinéma?
1: Non.
0: Robert Downey Jr. Voilà.
1: Ouais, ben voilà.
0: Allez, bonne journée Alexandre. Bonjour Guillaume.
7: Bonjour.
1: Salut Guillaume.
0: C'est un festival ce matin. Et Guillaume, à Bellencombe dans le 76, on compte sur toi pour relever le niveau.
7: On va essayer.
0: Est-ce que tu es prêt?
7: Oui.
0: Top chrono. Qui d'Alexis ou Félix Lebrun est champion de France de tennis de table en titre?
7: Alexis.
0: Félix. Quelle partie du squelette est appelée le rachis?
7: Les fesses.
0: La colonne vertébrale. Quel peintre est célèbre pour ses montres molles?
7: Van Gogh.
0: Dali. Quelle guerre a opposé le nord et le sud des États-Unis?
7: De sécession.
0: Ah, excusez-moi, je vous ai trouvé un peu dur sur la guerre de sécession. Je dis ça à Christina, qui reste productrice de cette émission.
1: Oui, un petit peu, mais ben, t'es un peu long quand même. Ouais, il n'y a pas de.
0: Voilà. Il n'y a vraiment pas d'explication, mais c'est elle qui décide. Au revoir, Guillaume.
7: Au revoir, bonne journée.
1: Salut, bye bye, Guillaume.
0: On a fait le tour ou Alexandre vient d'arriver? On l'a déjà pris. On l'a déjà pris, Alexandre, ou pas? On l'a déjà pris, Alexandre. Bonjour, Alexandre. T'as joué avec nous ou pas? Non, pas encore.
8: Oui, j'ai joué,
0: bon. Ah oui, d'accord, très bien. Oui, c'est bien ce qui me semblait. Bon, bah, 7h13, les amis, on va garder le voyage. On va garder le voyage et on en aura un autre demain pour
1: vous.
0: Bah
1: voilà, c'est tout.
0: Même si on a été un petit peu dur avec le dernier candidat pour la guerre de sécession, je dis ça, je ne dis rien. La canicule n'a pas apporté que des bonnes choses dans les couples. Je vais vous expliquer pourquoi dans moins de 3 minutes. Après ça, on a Legend.

0: 7h16, c'est Fun Radio. On a tout ce qu'il faut pour vous réveiller ce matin, dans la demi-heure. Major Lazer, Lennon, Angèle et Justice. Angèle qui est en interview avec nous vendredi matin.
1: C'était sympa, hein.
0: Petite vidéo, on a fait un foot avec Angèle. La vidéo est sur notre compte Bruno Fun Radio. La France a gagné face à la Belgique.
1: Évidemment.
0: Je veux le dire. Il y aura un funback également dans la demi-heure. Fun Radio, la radio des meilleurs pronostics de foot. Voilà, vendredi matin, en finissant l'émission, le soir, l'équipe de France jouait.
1: Ouais.
0: On rappelle le score de l'équipe de France, s'il te plaît, Sohan.
2: 4-1.
0: Très bien.
2: Triplé de Dembélé et but de Doué.
0: Exactement. Et donc, on a demandé à l'équipe, alors d'après vous, c'est quoi votre pronostic pour ce soir? Je vous repasse ce moment de radio.
2: 3-0 pour la France.
0: 3-0, Karina.
2: 2-1.
0: Dont un but de Zidane.
2: Dont un but de Zidane.
3: Mika. 2-1 pour la France.
0: Lul. Ah,
4: 3-1.
2: 2-1. Et toi, Bruno?
0: 4-1.
2: But 2, vite.
0: Redoublé d'Mbappé.
2: Ok.
1: Ouais, bon, t'as le score. T'avais pas le redoublé.
2: T'as le score, mais t'as pas le doublé. Il a pas marqué.
1: Non, mais bravo. Et tu sais quoi, j'ai regardé Bruno le match, parce que j'aime bien quand c'est l'équipe de France. Et quand j'ai vu 4-1, je dis, ah, Bruno avait raison.
0: Faites-moi confiance.
2: Mais toi, faut vraiment, t'aurais dû t'inscrire à mon petit prono.
0: Mais ouais.
2: C'était ton année, là.
0: Ben, j'ai l'impression, ouais.
2: Bah ouais, t'as que des bons résultats.
0: Je l'ai pas fait. J'aurais dû surtout jouer au loto sportif.
2: Oui, c'est vrai.
0: Tu prends un peu de blé. Bon, la bonne nouvelle du jour, c'est que l'urgence par rapport à la canicule est moindre ce matin. Il y a des départements qui ne sont plus
1: en vigilance rouge, quasiment tous.
0: Ouais, il y en a plus qu'une dizaine maintenant en vigilance orange. Ça va un peu mieux. Et c'est tant mieux parce que il y a une info folle qui nous vient du Parisien. On apprend que dans un couple sur quatre, la canicule a apporté un problème d'odeur corporelle. Je vous jure que c'est vrai.
2: Non, ça me blague.
0: 7% des couples se seraient même disputés à ce sujet.
2: À cause de l'odeur?
0: À cause de l'odeur.
1: Ouais, mais en même temps, il fait méga chaud. Enfin, ouais. Tu transpires à un moment, tu pues, quoi, tu vois. Enfin.
2: Mais il y en a qui se lavent pas alors qu'ils transpirent. Ouais. C'est ça qui devient plus compliqué.
0: C'est dégueu. Est-ce que vous avez déjà eu, en vrai, on se parle entre nous, que vous avez déjà vécu des problèmes d'hygiène en couple? Alors, évidemment, je parle pas de votre couple actuel.
1: Ah bon? Ouais, c'est dommage parce que mon mec il s'est coupé les ongles de pied ce week-end, Wolverine.
0: Ça,
1: il peut faire
0: dis,
1: la doublure.
0: Mais à chaque fois tu nous parles de
1: parce
0: ça.
1: Parce que ça me choque. C'est pas des ongles de pied qu'il a, vraiment. C'est des griffes.
0: Mais oui, mais c'est pas de l'hygiène puisqu'il les coupe. Ça veut dire que c'est.
1: Il les coupe deux fois l'an. Qui fait ça?
2: Ça me dégoûte. Moi j'étais en couple pendant le Covid, donc c'est pas avec mon mec actuel.
0: Ouais.
2: Et donc pendant le Covid, moi j'avais perdu l'odorat.
1: Ouais.
2: Sauf qu'à un moment donné, je l'ai retrouvé l'odorat. Donc quand tu te laves pas ou quand tu te lâches et que t'es tranquille, bah je vais le sentir. Donc au début, je te dis rien, et après un moment, je te dis bah en fait ça y est, je retrouve la senteur. Mmh. Donc va te laver et arrête de péter quoi, tu vois. Donc, et en fait, il avait gardé cette habitude parce que je l'ai perdu quand même un bon mois.
0: D'accord.
2: Donc il s'est dit bah c'est OK, mais il est revenu.
0: Okay.
2: Donc voilà. Et mais... ça m'avait un peu trop mal.
1: Pardon, le paix.
0: Mais t'étais sourde en plus, c'était ça.
2: Non, je pense que c'était des faits silencieux.
1: C'est pas un manque d'hygiène, c'est un trait d'humour.
2: Bah, non, carrément. Pas se laver, c'est pas drôle.
0: Christina.
5: Oui, moi ça m'est arrivé, mais du coup, c'était en rendez-vous, tu sais, sur une appli. Bref, on prend un verre. Et franchement, mais je vous jure, le mec a ouvert la bouche pour parler. Et je sais pas, il a dit un mot un peu en soufflant, tu sais.
0: Non.
5: Et j'ai senti son haleine et je me suis dit, ça va pas être possible.
2: Non.
5: Donc c'est impossible, quoi. D'y aller chargé, quoi.
0: Mmh. Moi, je suis sorti avec une fille qui, quand elle transpirait, elle sentait l'ail.
2: Ouf.
1: Ah ouais,
2: ça
1: mais
2: arrive.
1: Parfois, il y a des maladies aussi.
2: Il
1: hein.
2: y a la maladie du poisson.
0: C'est quoi la maladie du poisson?
2: C'est quand tu sens le poisson. En fait, t'as tes glandes qui sont tellement chargées, chargées. Et ben du coup, tu sues et tu sens le poisson pourri. Et j'avais une fille comme ça dans mon école, dans la classe, et la pauvre, elle sentait le poisson puis ça mettait des débardeurs.
0: C'est un ton. D'où le truc. Non mais peut-être que vous avez eu des problèmes d'hygiène de couple. J'aimerais bien qu'on en parle ensemble au 01 42 48 5000. Le temps de se faire Major Lazer. Ça fait toujours plaisir au réveil. C'est Lennon et c'est sur Fun Radio.
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9: 7h24, c'est Fun Radio. Il y a plein de messages qui arrivent de félicitations à Pino, qui est papa depuis vendredi maintenant, d'une deuxième petite fille qui s'appelle Suzanne. On lui fera passer tous vos messages. 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

c'est Fun Radio. Il y a le jeu des 5000 qui va arriver dans une vingtaine de minutes. Il y a 5000 euros cash à vous offrir. On a besoin de notre candidat qui va choisir son thème ce matin. Vous savez comment ça se passe? Vous envoyez là maintenant Bruno par SMS, 74 900. Vous arrivez à l'antenne, vous dites voilà, moi je suis incollable sur les Avengers, par exemple, ou sur le basket, peut-être, je sais pas. On se donne 10 minutes pour vous préparer un questionnaire sur votre thème. On vous pose 5 questions, vous prenez 1000 euros par bonne réponse. Bruno par SMS 74 900. On va jouer, ce sera dans une vingtaine de minutes. Angèle arrive sur Fun Radio. Mais pour l'instant, on parle.

0: l'hygiène. On disait qu'il y a eu 7% de disputes en plus dans les couples pendant la canicule à cause des problèmes d'hygiène liés justement à la canicule. Hashtag transpiration. Il y a Tiffany qui est avec nous. Elle est à Pierre-Hirt, c'est dans le 35. Elle a 31 ans. Bonjour Tiffany.
1: Oui, bonjour Bruno, bonjour toute l'équipe.
2: Salut Bruno.
0: On parle.
3: Tiffany, c'est pas possible.
0: Tu veux me dire bonjour, il y a pas de souci. Il y a pas de souci. Bonjour à toi, Swan. Tiffany, est-ce que tu peux nous expliquer quel a été ton problème d'hygiène en couple?
1: Bah, mon problème d'hygiène, c'est que j'avais un petit ami à l'époque qui était vraiment fâché avec la brosse à dents. Et le pire dans tout ça, c'est qu'il avait un appareil dentaire.
2: Oh non, ça me
3: un garde-manger.
1: Ouais, c'était horrible.
2: Ah, l'enfer sur terre.
1: Non, ça, en termes d'hygiène, en termes de stock, enfin voilà, c'était horrible.
0: Je comprends. Non mais l'hygiène bucco-dentaire, de toute façon, c'est la base. Hein. Quelqu'un qui te parle et tu sens qu'il y a un cimetière dans la bouche, t'as
3: c'est
0: pas,
3: horrible.
0: T'as pas envie d'y aller.
2: En plus, t'aurais remarqué que ceux qui puent du bec, c'est ceux qui te parlent le plus près.
0: Il y a une règle. Tiffany, je te fais des bisous. Belle journée.
1: Belle journée.
2: Bisous, Tiff.
0: Bonjour, Sophie.
4: Bonjour Bruno, bonjour les filles.
2: Salut Sophie.
0: Sophie, dis-moi, c'est quoi toi le petit souci d'hygiène que t'as pu avoir en couple?
4: Alors, écoute, moi j'avais un ex qui devait adorer ses crottes de nez, donc tous les soirs il les enlevait, il les faisait sécher sur la table de nuit.
3: Attends, c'est les enfants qui font ça.
0: C'est vraiment gerbissif. Matin au petit déj.
2: Ah, au bout de 3 jours, ça fait des chipsters.
3: Moi, tu sais que j'ai découvert des cachettes de crottes de nez comme ça.
0: Non, arrêtez.
3: Mais c'est mes enfants, quoi. Ils sont petits.
2: C'est derrière le canapé.
0: Mais après, il en faisait quoi? Il les jetait quand même?
4: Alors, il les jetait au bout d'une semaine, on va dire, les laisser sécher jusqu'au week-end. Et quand même, le week-end, il décidait à les jeter.
2: Ah, qui n'en a jamais mis une sur son volant?
3: Il y a un emploi du temps et tout, en plus.
0: Moi, ça me dégue. Alors, je vous jure, on peut parler de caca, tout ça, ça me dérange pas. Les crottes de pipe, j'ai beaucoup de mal. Sophie, je te fais des bisous.
4: Merci, la famille.
2: Bisous. Mais en même temps, avec les clims et les ventilations, c'est plus fourni.
3: Oh, Karina,
0: j'ai pas du tout envie d'avoir cette discussion.
2: Les gens disent, oui, c'est vrai, elle a raison.
0: Ouais, les gens disent surtout, c'est quoi le tribunal de Karina ce matin?
2: Eh ben, je vais vous emmener en Allemagne où il y a une bataille entre deux clients dans un supermarché. Ils ont choisi des armes peu communes.
0: On va en parler après les infos. Le tribunal arrive. Fun Radio, il est 7h30.
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0: Oriane Doro pour les infos, bonjour.
6: Bonjour Bruno, bonjour à tous. Les températures en baisse, notamment dans le nord-est, grâce aux orages, mais on atteindra encore les 39 degrés dans le sud-est.
0: Il n'y a plus aucun département en alerte rouge ce matin.
6: Mais la vague de chaleur se poursuit. 5 départements sont en vigilance orange à la canicule. Le Var, les Alpes-Maritimes, les Alpes-de-Haute-Provence et la Corse. Résultat, le risque d'incendie reste élevé, notamment dans le Vaucluse, placé en vigilance rouge. Santé publique France a comptabilisé environ 1 000 000 de décès supplémentaires par rapport au mois précédent. Un bilan qui risque encore de s'alourdir. Le Premier ministre Sébastien Lecornu doit présider en fin d'après-midi une nouvelle cellule interministérielle de crise pour faire le bilan de cette canicule historique. La loi d'urgence agricole arrive au Sénat cet après-midi et les débats s'annoncent tendus. Un an après la pétition contre la loi Duplon, le texte prévoit de réinstaurer pour un an l'utilisation de 2 pesticides dont l'acétamipride, interdit en France en raison de ses effets sur l'environnement et des risques pour la santé humaine. Les sénateurs se pencheront d'abord sur le volet consacré à l'eau. Environ 1 000 000 d'amendements ont été déposés.
0: Les sénateurs qui vont aussi se prononcer aujourd'hui sur une loi destinée à lutter contre l'ultra fast fashion.
6: Le texte déposé il y a 2 ans et demi est en passe d'être adopté définitivement suite au feu vert des députés la semaine dernière. Cette loi prévoit des pénalités financières ou encore l'interdiction de faire de la pub. Dans le viseur des parlementaires, les grandes plateformes asiatiques comme Shein ou Temu, mais pas les entreprises européennes comme H&M ou Zara, ce que dénonce la gauche. À l'étranger, les États-Unis et l'Iran annoncent l'arrêt des frappes alors que les hostilités avaient repris malgré la signature d'un accord de paix il y a 12 jours. Les deux camps s'accusaient mutuellement de violer le cessez-le-feu. Washington et Téhéran prévoient de poursuivre leurs négociations. Des médias américains affirment qu'une rencontre est prévue demain au Qatar.
0: Et puis du foot, les Canadiens sont qualifiés pour les 8e de finale du Mondial.
6: Ils sont les premiers à avoir décroché leur ticket pour la suite de la compétition après leur victoire 1-0 contre l'Afrique du Sud. En 8e, ils affronteront soit le Maroc, soit les Pays-Bas qui joueront la nuit prochaine. Aujourd'hui, les 16e de finale se poursuivent. Le Brésil affronte le Japon à 19h avant un duel Allemagne-Paraguay à 22h30.
0: On finit avec la météo de cette journée.
6: On vous le disait, il n'y a plus aucun département en alerte rouge à la canicule, mais les fortes chaleurs persistent dans le sud-est. 5 départements restent placés en vigilance orange, la Corse, les Alpes-Maritimes, les Alpes de Haute-Provence et le Var, où il pourrait faire jusqu'à 40 degrés cet après-midi. Chaleur accentuée par les rafales de Mistral et de Tramontane qui favorisent aussi le risque d'incendie. Dans le nord-est, les orages ont entraîné la chute des températures. Des orages sont prévus également cet après-midi sur les Pyrénées, le Massif central. Il fait 17 à Chamonix ce matin, 20 degrés à Sarreguemines, 25 à Montpellier, 26 à Cargès. Cet après-midi, il fera 22 à Noirmoutier, 28 à Paris, 37 à Draguignan.
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0: 7h33, c'est Fun Radio. Dans quelques instants, 20 minutes à peine, on jouera au jeu des 5000. On a tenté une nouvelle règle qu'on fait jusqu'à la fin de cette saison, c'est que on a un candidat qui choisit son thème de question. Mais donc, du coup, quand il arrive à l'antenne, on lui propose pas plusieurs possibilités de réponse. Il faut qu'il réponde juste et direct. Bonjour Benjamin.
7: Bonjour Bruno, bonjour toute l'équipe.
2: Salut Benjamin.
0: Assistant financier dans une mission locale à Auxerre, c'est bien ça?
7: C'est ça.
0: Benjamin, tu as 33 ans, tu as choisi un thème pour ton questionnaire du jeu des 5000.
7: Oui, tout à fait.
0: Quel est ce thème?
7: Les races de chiens.
0: Passionné d'animaux en règle générale et de chiens en particulier?
7: Oui, je regarde pas mal de vidéos sur internet, donc je me dis pourquoi pas essayer.
0: Ok. Allez. On te prépare un questionnaire sur les races de chiens, tu nous donnes un quart d'heure, d'accord?
7: Ouais, ça marche.
0: Et tu joueras avec nous tout à l'heure au jeu des 5000.
7: Super.
0: Tu connais la règle, 5 questions, 1000 euros par bonne réponse. Et dans les 5 dernières secondes du jeu, on appellera un voleur qui s'est inscrit vendredi matin. Et s'il décroche en disant Bruno sur Fun Radio, il volera ton argent. Ok Benjamin?
7: Eh oui, ça marche.
0: À tout à l'heure mon pote, pour l'instant c'est Angèle et Justice. C'est sur Fun Radio.

0: 7h37, on parlait tout à l'heure de l'hygiène dans les couples, là sur Fun Radio, par rapport à cette enquête qui disait qu'à cause de la canicule, 7% des couples se sont pris la tête sur des problèmes d'hygiène. Il y a Manon qui m'a envoyé en DM, il se lavait que le week-end. Style, pourquoi se laver en rentrant du boulot alors que je vais me ressaisir demain?
1: C'est jacouille.
0: Passer la semaine à pas se laver.
1: Oh, l'enfer.
0: Myriam, son ex pissait dans le lavabo de la salle de bain.
2: Oh, mais non.
1: Mais ça,
2: non,
1: les garçons, non. Vous avez un délire avec ça, à faire mais pipi dans les lavabos?
0: Non.
1: Ah bon?
0: Ah bah non.
1: Mon mec m'a menti, alors.
2: Il fait ça, ton chéri?
1: Alors, pas chez nous, mais c'est vrai que tu vois, par exemple, quand
0: on
1: va
0: pas chez vous,
1: ça, alors.
0: Vous êtes quand même venu manger plusieurs fois à la maison.
1: Non, mais alors, est-ce que t'as un lave-main dans tes toilettes? Par exemple, quand on va au ciné, machin et tout, s'il y a un lave-main juste à côté des toilettes, eh ben, ça peut lui, il va me tuer. Ça peut lui arriver.
2: Bien sûr qu'il va te tuer, évidemment.
0: Mais non, mais Karina. S'il y a les toilettes, pourquoi pisser dans le lave-main?
1: Mais c'est comme, tu sais, quand tu veux faire pipi dans le jardin, alors que t'as des toilettes à la maison, c'est pareil. Pour lui, c'est son jardin.
0: Non,
1: on vient
0: non,
1: d'appartement.
0: Non, c'est pas pareil.
2: Il fait des expériences.
0: Pisser dans le jardin, c'est pas comme pisser dans un lavabo.
1: Oui, enfin. Mais je pense que c'est parce qu'il doit poser, je sais pas.
3: Poser quoi?
1: Ça fait un perchoir.
2: Il sent bien. Il vit dans le confort. Il cherche des endroits où il se sent
0: mais
2: bien.
0: Mais ils sont jamais venus bouffer chez toi, moi. Ils sont venus manger chez moi une dizaine de fois. J'apprends qu'il a pissé dans mon lavabo. Enfin, un moment
1: je crois
0: merde.
1: Pas que ce soit dans le tien, hein.
3: Bah t'es pas sûr non
1: plus. Bah demande-lui, appelle-le, j'en sais rien. Demande-lui s'il a déjà pissé dans ton lavabo.
2: Il faut qu'on l'appelle, hein, Bruno.
0: Non, je veux pas savoir. Je veux pas avoir cette image de lui. Surtout qu'il m'a envoyé une vidéo très sympa de Karina qui refaisait le clip de Zaz ce week-end dans leur salon.
1: Oh non.
2: Ils se font des messages,
0: samedi
2: là, ça m'énerve.
0: Matin, il m'a envoyé un message, bijou, il m'a dit « Regarde la Zaz de chez Wish ». Elle avait un sarouel. Hein. Elle dansait avec un sarouel et une boule.
1: Oui, je suis sarouel en ce moment.
0: Bon, les copains, bah tiens, sois tribunaze. Le tribunal de Karina, c'est tous les matins. Karina nous fait jouer avec des décisions de justice, des faits divers qui sont passés aux quatre coins de la planète.
1: Et on va commencer par une dispute qui a commencé sur un parking de supermarché. Je vous emmène en Allemagne, donc ça devait être soit un Intermarché ou bien un Art Grand Prêt. Il y a deux hommes qui se sont disputés donc sur ce parking. Et puis à un moment, ils se sont retrouvés dans les allées du magasin et la dispute n'était pas terminée puisqu'ils ont choisi des objets en vente dans le magasin pour pouvoir se taper sur la tronche. Qu'est-ce qu'ils ont choisi mes deux Allemands, Bruno?
0: Est-ce qu'il y a du légume genre du concombre? Parce que le concombre, ça fait bien comme bâton, je trouve.
1: Et bah, c'est exactement ça. Ils ont choisi des concombres.
0: J'adore.
1: Ils s'en sont servis comme gourdin.
2: Et ça fait mal, hein?
1: Mais ça fait hyper mal.
2: Ouais, hein.
1: Surtout, je suis pas très calée concombre, Bruno, toi un petit peu plus.
0: Bah tu moi, sais, je les le pose souvent sur le bord du lavabo.
1: Il y a des concombres avec des petits pics,
2: avec des petits picots.
0: Ouais, bah, c'est des futurs cornichons, ça s'appelle.
2: Mais ils sont pas très grands, ils sont plutôt larges.
0: C'est des cornichons.
1: Non, t'as un concombre où ils sont un petit peu. Elle a raison. Non, picoté.
2: Le concombre devient un cornichon.
0: Ouais.
1: Oui, quand tu le mets dans du vinaigre.
0: Non.
2: Mais non.
0: C'est une race.
1: Il n'y a pas de race, d'accord. On est tous égaux.
2: Mais quoi après, vous avez jamais eu de potager?
3: Mais jamais. Mais non, Karina. Christina, non, pas du tout.
2: Ah bon?
1: Si, moi, j'ai eu un potager, j'ai eu des radis.
2: D'accord.
1: Voilà.
3: Pourquoi t'as toujours le truc?
2: La bataille au radis, ça marche moins bien.
1: Ça marche beaucoup moins
0: bien. Moi, j'aimerais qu'on enchaîne parce que je vais vous violenter.
1: Elle va être très longue ta semaine, Bruno. Tu es en train d'y penser ou pas?
0: C'est que Pino est pas là. Honnêtement. Hein.
2: Tu subis.
0: Mais.
1: Un maître vous manque et tout est dépeuplé.
0: Tu sais, je vois les photos des autres matinales radio où il y a que des mecs et une meuf en général, tu vois, pour faire genre. Moi, j'ai que des meufs et je suis le seul mec.
1: Et on fait
2: tu
1: pas genre.
2: Seul
0: c'est pas simple, hein. C'est pas simple. Hein.
1: Bah, je vais te ramener mon mec, il pissera dans le lavabo, ça sera pire. Allez, je vous emmène en Chine maintenant. C'est un jeune homme qui a 12 ans, qui a commis un délit avec la voiture de son voisin. Il a volé la voiture du voisin et il a roulé. Mais j'ai envie que vous deviniez combien de temps il a roulé avant de se faire arrêter. Swan.
2: Je dirais un mois.
1: Non. C'est en heures. Je dirais 27 ans.
3: 2 heures.
0: Même jour, je dirais 14 ans et demi, il a traversé les États-Unis.
1: Non, c'est plus que 2 heures.
0: Il a fait 7 heures de route.
1: Non, il a fait 6 heures de route. Il s'appelle Louo. Il a été arrêté donc au volant de la voiture de son voisin et les policiers l'ont intercepté au péage parce qu'en fait, il n'avait pas d'argent pour payer. Il a été vraiment jusqu'au péage.
0: Une bonne raison. Bon, allez, un dernier.
1: Un dernier, je vous emmène au Corée du Sud. C'est une dame, une brésilienne, qui était tellement fan d'un des chanteurs de BTS qu'elle l'a harcelé sur son lieu d'habitation. Elle est rentrée juste après un livreur de bouffe, tu vois, pour pouvoir s'infiltrer dans l'immeuble. Et elle a sonné à son interphone. Et encore une fois, je vais vous demander combien de fois elle a sonné. Et c'est pas 24 ans, Swan.
2: 27 ans.
0: Elle a sonné 4 et 5, 83 fois.
1: Elle a sonné 133 fois le chanteur. Il a porté plainte et elle a été sommée de quitter la Corée du Sud.
2: Bah, bien sûr.
1: Ah oui.
0: Ah oui, carrément, le pays. Toi, tu fais ça en Corée du Nord, tu sonnes deux fois, t'es morte.
1: Ouais, voilà.
0: Après, il y a très peu de groupes de K-pop en Corée du Nord. Open Back, Four to the Floor, c'est tout de suite, c'est sur Fun. Et Benjamin a joué avec nous ce matin. Il va jouer, il s'est inscrit en tout cas. Il va faire son jeu des 5000 avec un questionnaire sur les races de chiens. Et c'est le moment où quand t'écoutes la radio, tu dis, bah moi je vais rester. Parce que je suis sûr que si ça se trouve, je suis plus qu'avec lui. A tout de suite.
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3: 7h47, c'est Fun Radio et le groupe M6, c'est chez nous, hein, c'est les patrons de Fun Radio, vient d'officialiser le retour du jeu culte de TF1, Money Drop.
4: Ah, génial!
3: Ça revient là sur M6, ça va être animé par Olivier Mine. Olivier, il lui file tellement de trucs en ce moment sur M6 que je serais même pas surpris qu'il rentre sur le terrain à la 63e minute de la finale de la Coupe du Monde.

0: 7h10, c'est Fun Radio, c'est l'heure du jeu des 5000.
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0: 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Benjamin est avec nous ce matin. On l'a eu au téléphone il y a une vingtaine de minutes. Il est assistant financier en mission locale à Auxerre. Benjamin, tu nous as dit que le thème sur lequel tu voulais jouer, c'était les races de chiens.
3: Oui,
0: t'es
3: tout
0: calé,
3: à fait.
0: T'es calé sur les races de chiens.
3: Bah, on va voir, on va essayer, hein, mais c'était un thème...
4: Bah, t'as choisi, là. Hein, c'est...
3: Ouais, bah oui, tout à fait.
0: Ok.
3: Tout à fait.
0: J'ai 5 questions qui ont été préparées en 15 minutes par mes équipes, d'accord? 5 questions autour des chiens et des races de chiens en particulier. À chacune de ces questions, si tu me donnes une bonne réponse, tu gagneras 1000 euros. Mais comme tu as choisi le thème, t'as pas des propositions de réponse. Il faut que tu répondes directement, ok?
3: Ouais, ça marche.
0: À l'issue de ce questionnaire, 5000 euros peut-être pour toi. Et puis, dans les 5 dernières secondes, on appellera un voleur, un auditeur qui, comme toi, s'est inscrit par SMS, sauf qu'il s'est inscrit vendredi matin. On l'appelle en direct, ok?
3: Ok.
0: S'il décroche en disant Bruno sur Fun Radio, il vole ton argent. S'il décroche en disant allô, tu gardes ton argent.
3: Oui.
0: Voici la première question. Sous quel nom est connue la race de chien originaire de Suède, le Drever? D-R-E-V-E-R.
3: Le husky?
0: Non. Le basset suédois.
4: C'est très mignon. Okay.
0: C'est mignon.
4: Ouais.
0: Alors, c'est pas comme le basset Hound, comme le mien, il a les oreilles un peu plus courtes.
3: Okay.
0: Benjamin, deuxième question. Quelle race de chien est issue du croisement entre un Golden Retriever et un caniche?
3: Le coton.
0: Le Golden Doodle.
4: Pauvre caniche.
0: Ouais.
4: C'est pas la même taille de chien. Hein.
0: Bah, ça dépend qui fait.
4: Bah, qui fait quoi?
0: C'est ça.
4: Et oui.
0: Benjamin, toujours pas d'argent. Troisième question. Sous quel nom connaît-on mieux la race de chien, le Magyar Agar? Le Magyar Agar. Benjamin?
4: Ah, mais enfin!
0: Hey, c'était
4: ah,
0: mais trop
4: c'est
0: longtemps.
4: Dur,
0: bah
4: hein.
0: Oui, mais c'est parce que les gars, on peut pas vous laisser le temps d'aller regarder sur internet.
3: Ah, bah oui, non, non, tout à fait. J'essayais de trouver une réponse, mais.
0: C'est le lévrier hongrois.
3: Ok.
0: Quatrième question. Quelle est la seule race canine originaire de Cuba?
3: Le chihuahua.
0: Le bichon havanais. Par rapport à la vanne. Et il est très pointard, hein, le questionnaire.
4: Ah ouais, non,
0: mais
4: c'est...
0: bon, après, il avait choisi son thème. Benjamin, dernière question. Quelle race de chien tient son nom d'une des 4 grandes îles du Japon?
3: L'Akitaini.
0: Le Shikoku. Mmh. Benjamin.
4: Désolé,
0: mais il n'y a pas d'argent sur ce questionnaire. Au revoir, Benjamin.
3: Au revoir, Benjamin.
0: Bon, ben ça veut dire 1000 euros pour les voleurs.
4: Eh oui.
0: Attention, j'ai l'impression que ce jeu va ne devenir que le jeu des voleurs. Vous vous êtes inscrit vendredi matin. Je vous appelle dans 3 minutes. Vous décrochez, vous dites Bruno sur Fun Radio. Vous gagnez 1000 euros cash. On appelle le voleur en direct sur Fun dans 3 minutes.
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2: 7h57, les amis, c'est Fun Radio. On a joué tout à l'heure avec un candidat qui s'est un peu foiré sur son questionnaire, on va pas se mentir. Et donc, à l'arrivée, Benjamin n'a pas gagné d'argent. Mais dans ces cas-là, nous avons quand même l'argent du voleur, parce que le voleur s'est inscrit, il n'y a pas de raison qu'il envoie son SMS pour rien. Vendredi matin, j'ai donné au voleur 15 secondes pour s'inscrire. En 15 secondes, j'ai reçu 22 SMS. C'est donc un de ces SMS de vendredi que je vais appeler maintenant. La personne que j'appelle doit juste dire Bruno sur Fun Radio en décrochant. Si c'est le cas, sans rien faire, elle repart avec 1000 euros cash. J'appelle quelque part en France ou en Belgique. Je peux vous dire qu'avec ce genre d'opération, le comptable de Fun Radio va être ravi. On est à 0 euros ce matin. J'attends un peu quand même qu'il y ait un répondeur.
3: Votre appel voilà. A été transféré vers la messagerie. La personne que vous tentez de joindre n'est pas disponible. Enregistrez votre message après le bip sonore. Une fois votre enregistrement terminé, vous pouvez raccrocher.
2: Oui, bonjour, j'appelle pour les panneaux solaires. Tu étais le voleur ou la voleuse, je ne sais pas du tout à qui je m'adresse. Tu avais envoyé un SMS vendredi matin, voilà. Tu aurais décroché ce matin, tu aurais pris de l'argent, tu aurais pris 1000 euros, mais ça n'est pas le cas. Bonne journée à toi.
4: Bonne journée,
5: bisous.
2: Je sais pas si le bonne journée derrière.
4: Ouais, non, il est un peu descendant.
2: Ouais, non, il est un peu énervant surtout.
4: Mauvaise journée.
2: Les amis, vous pouvez être le voleur de demain.
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2: C'est la dernière semaine du jeu des 5000, les amis. Vous voulez être le voleur de demain au top chrono, vous envoyez Bruno par SMS au 74 900.
1: Tu as 10 secondes.
2: Et vous n'allez pas avoir la journée pour vous inscrire. 10 secondes, Bruno par SMS 74 900 si vous êtes en France, 63 22 si vous êtes en Belgique. Attention, 3, 2, 1, top chrono.
1: Le jeu des 5000, tu décroches, tu dis Bruno sur Fun Radio et tu voles le magot.
2: Les amis, dans quelques instants, le Ducon de 8h du matin, notre Ducon est officier de Saint-Cyr. Officier de Saint-Cyr, c'est classe, hein.
4: C'est stylé.
2: Ça veut dire que normalement, t'arrives dans les hautes sphères de l'armée française.
4: Oui.
2: Et ben, vous allez voir pourquoi il est dans le Ducon. C'est Christina qui nous l'a trouvé, ça sera après les infos de 8h. Et je vous passerai Calvin Harris. Tellement bande originale de votre été, ça. Slide, c'est sur Fun Radio, il est 8h.
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2: Les infos à 8h du matin, c'est avec toi, Oriane. Oriane Doro, bonjour.
6: Bonjour Bruno, bonjour à tous. Encore de fortes chaleurs autour de la Méditerranée, des orages sur le quart nord-est.
2: On commence avec ces départements, il y en a plus que 5 hein, du sud-est qui sont en vigilance orange à la canicule ce matin.
6: Oui, il s'agit de la Haute-Corse, de la Corse du Sud, du Var, des Alpes-Maritimes et des Alpes-de-Haute-Provence. Le Premier ministre Sébastien Lecornu présidera en fin d'après-midi une nouvelle cellule interministérielle de crise pour dresser le bilan de cet épisode de chaleur exceptionnelle. Depuis mercredi, un millier de décès de plus que la normale ont été recensés par Santé publique France. Un premier bilan qui devrait probablement s'alourdir. Et cette baisse des températures pourrait être de courte durée. Météo France indique un retour possible de la canicule pour la semaine du 6 au 13 juillet. Un grave accident d'avion hier en Meurthe-et-Moselle. 11 personnes qui s'apprêtaient à faire un baptême de parachutisme sont mortes à Tomblaine après la chute inexpliquée de leur avion. Parmi les victimes, 5 moniteurs, 5 infirmiers et le pilote. L'appareil est tombé subitement à 300 mètres de la piste de l'aérodrome de Nancy. Le pôle accident collectif du parquet de Paris s'est saisi de l'enquête. Les proches de Christophe Glaize et Reporters sans frontières appellent à sa libération immédiate ce matin. Cela fait un an aujourd'hui que le journaliste de 37 ans a été condamné en Algérie à 7 ans de prison pour apologie du terrorisme. Il avait été arrêté en mai 2024 au cours d'un reportage sur un club de foot kabyle alors qu'il ne possédait pas de visa de journaliste.
2: On parle ce matin également de cette journée de mobilisation dans les tribunaux.
6: Avocats et magistrats manifestent pour dénoncer le manque de moyens de la justice. Ils réclament le retrait de la réforme de la justice criminelle portée par Gérald Darmanin, texte qui sera examiné à l'Assemblée à partir de demain. À l'étranger, le bilan s'alourdit encore au Venezuela. 5 jours après les 2 violents séismes qui ont frappé le pays, les autorités font état de 1450 morts et de dizaines de milliers de disparus. 189 immeubles se sont entièrement écroulés.
2: Du foot, le Canada qui est le premier qualifié pour les huitièmes de finale. finale de la Coupe du Monde.
6: Les Canadiens ont battu l'Afrique du Sud sur le fil hier soir à Los Angeles. Victoire 1-0 en 8e. Ils affronteront les Pays-Bas ou bien le Maroc qui s'affronteront la nuit prochaine.
2: On finit avec la météo de cette journée.
6: L'alerte rouge à la canicule a été levée, mais les fortes chaleurs persistent dans le sud-est. 5 départements sont en vigilance orange ce matin. La Corse, les Alpes-Maritimes, les Alpes-de-Haute-Provence et le Var, où il pourrait faire encore jusqu'à 40 degrés. Chaleur accentuée par les rafales de Mistral et de Tramontane, qui favorisent aussi le risque d'incendie. Dans le nord-est, les orages ont entraîné la chute des températures. Des orages prévus également cet après-midi sur les Pyrénées et le Massif central. Pour l'instant, il fait 12 à Landerneau, 15 à Saint-Omer, 18 à Paris, 19 à Lunéville, 21 à Bormes-les-Mimosas. Cet après-midi, il fera 27 à la Flèche, 37 à Figari, 37 à Château-Renard.

0: 8h03, bienvenue. C'est Fun Radio lundi aujourd'hui, nous sommes le 29 juin, c'est peut-être votre première fois ce matin. Bah écoutez, je me présente, je m'appelle Bruno. Voilà, je suis le seul au milieu de Sohan.
1: Bonjour.
0: Karina.
2: Bonjour.
0: Christina.
3: Bonjour.
4: Fais bien courageux.
1: Mais t'adores ça.
4: Mais oui.
0: Charge mentale de fou, je peux vous le dire.
1: Oh, non,
4: n'importe quoi.
0: Les copains, dans quelques instants, nous allons jouer aux 30 secondes, au jeu des 30 secondes. Vous envoyez Bruno par SMS au 74 900. On vous offre une PlayStation 5.
3: Ouais, ça fait plaisir la PlayStation 5. Et c'est vrai que quand il fait hyper chaud à l'extérieur, à PlayStation 5, et ben c'est vrai que t'es pas mal chez toi en train de jouer à la console, même pour tes enfants, ça crée un bon moment.
0: Tu joues un peu toi, Soso, ou pas?
3: Pas du tout.
0: Il y a peu de gamers hein, dans cette
3: ouais,
0: équipe.
3: Non, hein. On en
1: oh,
3: est quasiment
1: si, moi
3: pas.
1: Je joue un peu à la Switch, je joue à Animal Crossing, je ramasse des oranges et je fabrique des cannes à pêche. J'aime bien, ça me détend.
0: Tu devrais essayer GTA, toi, quand tu vas sortir.
3: Non, non, non, non.
0: C'est plus
3: non,
0: ton univers.
1: Non, non. Je le fais dans la vraie vie.
3: Mais toi, tu joues, Bruno?
0: Oui,
3: un
0: mais moi,
3: peu.
0: Je, ouais, c'est par,
3: avec ton fils.
0: C'est par phase avec Anatole, ouais. Ou alors après, il y a des jeux, là, tu vois, quand il y a Tomb Raider qui sort, ou, les Call of, ouais, j'aime bien. Mais je suis pas un gamer de fou, hein. Mais j'aime bien.
3: Mais ça te détend aussi,
0: bien
3: bah
0: sûr,
3: ouais.
0: Évidemment. Un bon Call of, c'est vrai que ça te détend, tu vois.
1: Tu des gens.
0: Tu butes des gens, puis après, bah, du coup, t'arrives au, tu le fais pas au travail. C'est, en fait, c'est mieux pour vous, hein, quelque part. Bruno par SMS 74-900 pour jouer avec nous, les amis. Ce sera dans une dizaine de minutes. Il y aura du gel dans la demi-heure. Mais pour l'instant, le du con. Toutes les heures, on attaque l'heure avec un du con, quelqu'un qui ne fait pas la une de l'actu, mais qui est dans l'actu et qui nous fait marrer. Le du con de 8h du matin, c'est Christina qui est tombée dessus. Le mec était à Saint-Cyr. Saint-Cyr, c'est l'école des officiers.
1: Hein. Lycée militaire.
4: Voilà, il était donc étudiant pour devenir vraiment militaire. Enfin, il allait en faire sa
0: ouais,
4: carrière.
0: Gradé, gradé.
4: Exactement. Et donc, il était à fond, sauf qu'il s'est dit à un moment donné, bah finalement, c'est pas la vie que j'ai envie d'avoir.
0: Ouais.
4: Il y a beaucoup de militaires aussi qui changent complètement de vie. On a vu plein de militaires qui sont devenus éleveurs de chèvres, hein, par exemple. Ça arrive.
1: C'est vrai, que c'est vrai qu'on en a vu. Plein,
0: on
1: ouais.
0: a vu plein de militaires qui sont devenus éleveurs de chèvres.
3: C'est vrai que c'est leur spécialité.
0: Moi, personnellement,
3: ouais.
0: jamais.
4: Mais... Je te jure que j'ai quelqu'un de ma famille qui
0: alors,
4: était dans la marine
0: okay.
4: nationale et qui élève des chèvres.
0: Alors, excuse-moi, mais à quel moment entre ce gars... C'est devenu plein, c'est-à-dire une généralité.
4: C'est très connu.
3: Mais pas du tout,
1: Chris. Mais si, sur Chèvre Magazine, t'as pas
3: enfin
1: lu le sondage, Bruno?
3: C'est pas possible. Tu m'aurais dit boulanger,
0: t'as
3: etc.
0: À peine, mais... T'as à peine repris le boulot au micro, tu as pas commencé à raconter des conneries. Sinon, je rappelle Pino, malgré l'accouchement de sa femme. T'imagines, le gars? J'en ai ras-le-bol de ces putains de guerres. Tu sais ce que je vais faire? Je vais rentrer au pays et je vais élever des chèvres.
1: Ah, mais tu sais que tu n'es pas le seul à faire ça. Vous êtes plein à venir élever des chèvres.
0: Au Vietnam, on a été 750 000 à élever des chèvres.
4: Bon, en tout cas, bravo à tous ceux qui ont changé de carrière. Et donc, c'est le cas de ce garçon. Mais lui, il voulait pas élever des chèvres. Il voulait aller travailler dans une brasserie en Belgique parce qu'il aime beaucoup la bière.
1: D'accord.
0: Tu voudrais pas aller élever des chèvres? Ah oh non, moi, je préfère aller boire de la bière.
1: Ah ben, c'est beaucoup moins courant. D'habitude, vous élevez des chèvres.
4: Et donc, le mec est parti en Belgique pour travailler dans une brasserie. Sauf que, parce qu'il s'est dit, on est en temps de paix. Voilà, j'ai le droit de faire ce que je veux et de changer de vie. Sauf qu'il a été rattrapé par l'armée française et qu'il a pris 2 mois de prison avec sursis parce que t'as pas le droit, il est considéré comme déserteur.
1: Oh là là, il aurait mieux fait d'aller élever des chèvres, je te jure.
0: Et pourtant, il a essayé de se cacher.
3: Hein. Oh non. Oh mon Bruno, t'avais ta petite vanne.
1: Ouais, il y avait un problème informatique.
0: C'est toujours
3: t'es déçu là.
0: C'est magnifique ça en plein.
3: Non, là, tu es déçu.
0: Non. Et en fait, je vous explique, c'est que normalement, il faut que j'envoie un son, d'accord?
1: Ouais.
0: Mais alors, pour que j'envoie ce son sur mon sampleur, il faut que j'appuie sur la petite loupe.
1: Ouais.
0: Que je rentre le son. Donc j'ai rentré le son, j'ai rentré Emmanuel Macron. Voilà.
3: Ah mais ça marche pas.
1: Et ça
0: ah
1: marche
0: en plus,
1: pas.
0: Oh bah en plus, il marche pas. Donc
4: et
0: c'est
4: bah
0: pas
4: c'est
0: grave.
4: Quoi cet ordi là?
1: Ah, oh tu bah... devrais aller élever des chèvres
0: donc,
1: toi aussi.
3: Ouais.
0: Est-ce qu'on devrait pas appeler le technicien qui normalement va le débrancher, l'allumer en disant non, bah c'est normal.
3: Je fais remonter l'info.
0: Bien sûr, je fais remonter l'info. Eh hey, Bruno, non je te jure, tu sais qu'ils sont à fond la technique dessus. Ah bah ça va là.

0: 8h11, bienvenue chez Fun Radio. Alors vous savez que la canicule historique, ça y est, c'est quasiment fini là. À partir d'aujourd'hui, il y a plus de départements en vigilance rouge, mais les modèles météo envisagent un possible retour d'un dôme de chaleur et d'une sécheresse durable au mois de juillet. Voilà. Il me manque, moi, l'antivirus.
1: Ah, oui, c'est
0: vrai. Vraiment, il y avait un vrai délire. Allez, 8h11.
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0: Le jeu des 30 secondes et Floriane qui est avec nous. Bonjour Floriane.
4: Bonjour tout le monde.
1: Et salut Floriane.
0: Tu es à Valoris, c'est bien ça?
4: Eh oui.
0: Tu fais quoi dans la vie?
4: Je suis secrétaire médicale.
0: Très bien, sois la bienvenue chez nous, c'est Christopher qui est face à toi ce matin. Il travaille dans le bâtiment. Bonjour Christopher.
5: Salut l'équipe.
1: Et salut Christopher.
0: 32 ans, tu es à Saint-Estève, c'est bien ça?
5: C'est tout à fait ça.
0: On est dans les Pyrénées-Orientales.
5: Christopher,
0: Floriane, vous jouez ce matin pour repartir avec une PlayStation 5. La règle du jeu des 30 secondes. En 30 secondes, j'essaye de vous faire deviner des mots issus d'une liste que l'on nous confie au dernier moment. Celui de vous deux qui découvre le plus de mots repart avec le cadeau. Nous sommes d'accord?
4: Ok.
0: Christopher, tu as été le premier sélectionné au standard. Je t'annonce que nous allons jouer ensemble.
5: Super.
0: Floriane, on fait tourner la roue des prénoms. C'est le hasard qui va décider qui va t'accompagner. Ce sera soit Sohan, soit Karina, soit Christina.
3: Sohan.
1: Yes.
4: Parfait.
0: Floriane, c'est toi qui commence.
4: Ok.
0: Est-ce que tu es prête, Sohan?
1: Oui, je suis prête.
0: Attention, 3, 2, 1, top chrono.
1: Ok, il fait très chaud, on est en période de...
4: canicule.
1: Oui, les joueurs, ils jouent sur le...
4: terrain.
1: Oui, le contraire de commencer.
4: Finir.
1: Oui. Ah, il y a beaucoup de poids. C'est...
4: lourd.
1: Oui. En été, je me baigne dans une...
4: piscine.
1: Oui. Alors, on dit que je ne suis... je ne suis ni blanc, ni noir. C'est le milieu. C'est le mélange des deux. C'est une couleur.
4: Marron.
1: C'est quand il y a beaucoup de nuages.
4: Beige.
1: Gris. Oui. Je fais mon travail.
4: Ah,
1: dommage. C'est de ma faute. J'ai mal fait deviner gris.
6: Ah. Vous avez perdu du temps sur gris. C'est dommage.
1: Oui, mince.
6: Le mélange de peinture noir et blanc, ça fait gris?
0: Ça fait 6 bonnes réponses. Christopher, il faut faire mieux que 6. Est-ce que tu es prêt?
5: C'est chaud, mais on va y aller.
0: Attention, 3, 2, 1, top chrono. Quand il y a du soleil, je me mets à... tu sais, je suis caché derrière un arbre, je me mets à...
5: à l'ombre.
0: Ouais, très bien. Il faut le couper à la naissance, c'est le...
5: ombilical. Le cordon.
0: Ouais, très bien. Oh là là, tu t'es rentré d'un seul coup, tu m'as fait...
5: peur.
0: Ouais. Dans un immeuble, pour prendre l'air, je vais sur le...
5: balcon.
0: Ouais. Si je plonge dans l'eau, je ressors, je suis tout...
5: mouillé.
0: Ouais. Pour faire avancer un bateau, il me faut une... un bateau...
5: moteur.
0: Ouais, très bien. Ouais, c'est bien. Ça sent pas bon, ça sent...
5: les pieds.
1: Oh, mon enfant.
6: Ça sent les pieds.
1: C'est extraordinaire de dire ça.
0: C'était mauvais. Ça sent mauvais.
1: C'est très mignon, les pieds.
6: Ça sent les pieds, c'est trop chou.
0: Putain, il t'avait trouvé, Ram. On est à égalité, 6 partout.
1: Bon.
0: C'est Karina qui va essayer de vous départager. Christopher, Floriane, vous êtes à égalité. Le premier de vous deux à trouver le mot maintenant repartira avec cette PlayStation 5. On est d'accord? Écoutez bien. Écoutez bien, Karina.
6: Tu fais du feu dans la...
4: cheminée.
1: Oui.
6: Oui, Floriane.
5: Oh, pas.
0: Mais Christopher...
5: Ouais, j'étais sur le barbecue, je sais pas pourquoi.
6: C'est l'été, c'est normal.
0: C'est la saison. Floriane, la PlayStation 5 part chez toi?
4: Trop bien, merci beaucoup.
1: Bravo,
4: Floriane.
1: Je
4: vais être trop content.
0: Bravo à toi, Floriane.
4: Merci.
5: Bien joué, félicitations.
0: Christopher, on va t'envoyer un kit Bruno sur Fun Radio.
5: Allez, super.
1: Bisous, Christopher.
0: Bisous,
5: merci. Merci, bon courage en tout cas.
1: Bye bye.
0: Ciao, ciao. Normalement c'est Calvin Harris avec Frank Ocean, mais peut-être que Lucas s'est dit qu'il allait passer Shakira. Lucas, tu me dis, c'est toi qui choisis.
6: Tu préférais Shakira, Lulu?
0: Tu préférais Shakira, Lucas?
6: Bah, c'était Coupe du Monde.
7: J'étais plutôt en mode Coupe du Monde, mais on va mettre Calvin Harris, ça me va aussi.
0: Oui, parce que comme il y a une programmation, je me dis déjà que mon sampler marche pas, si tu marches pas non plus. moi ce que je vais faire, c'est que je vais prendre mon sac puis je vais aller faire une marche à pied, hein, c'est sûr. dans quelques instants, on va parler de belle famille, les amis. Je suis tombé sur une news, comment annoncer à sa famille qu'on a trouvé une nouvelle chérie. Vous allez voir, j'ai une proposition originale à vous faire.

0: 8h19, c'est Fun Radio. Lundi aujourd'hui, nous sommes le 29 juin, les amis. UGEL arrive avec Jamaican Bam Bam. Et j'aurais qu'on parle de belle famille ce matin. Je suis tombé sur un truc, c'est pour annoncer à sa famille qu'il avait une chérie. Un homme a décidé de poster une vidéo sur le groupe WhatsApp familial.
1: Ouais.
0: Alors la vidéo, il est avec cette nouvelle chérie.
1: Oui, et en fait c'est ça, ça a fait réagir sur les réseaux parce que les gens se disaient mais attends, est-ce que c'est une bonne façon d'annoncer à sa famille qu'on a quelqu'un dans sa vie sur le WhatsApp familial ou pas ? Et il y en avait plein qui étaient contre ça.
2: Mais tu sais que mon mec a fait ça.
1: Ah ouais,
2: ouais, ils étaient en conversation, donc il y avait ses grands-parents et tout, il y avait vraiment tout le monde, et on en faisait notre premier week-end, non, peut-être deuxième week-end, et à l'époque où je l'appelais pour parler, et en fait, il y a quelqu'un qui commente un truc dans le groupe en disant, ah bah, on est deux à faire ça, sur une conversation annexe, et il répond, nous aussi on est deux, et il me met en photo de dos. Je dis, bah, quand même d'autres manières de le faire, quoi, genre, c'est gênant, et il a fait ça pareil. Comme ça, c'est fait emballer, c'est pesé, quoi.
1: Ouais, je suis assez d'accord, moi, avec cette idée-là, tu postes une vidéo, clac, il y a salut, bah, je vous présente Sandrine et tout. C'est rigolo.
2: C'est original, au moins.
1: Après, tu l'amènes.
2: Bah oui, moi je suis d'accord.
0: Vous vous souvenez votre première fois avec vos belles familles?
1: Ouais. Alors moi, c'était un peu délicat parce que donc mon mec n'habitait plus chez ses parents, mais on avait été faire la fête à côté de là où habitaient ses parents. Et du coup, pour pas pouvoir rentrer, et ben on était parti dormir. Et donc ils m'ont vu endormie pour la première fois. Et j'étais pas très habillée.
0: Qu'on peut partager des anecdotes de belles familles, de première fois de belles familles. C'est quand t'es un peu bourré et que du coup, bah t'es un peu gêné.
1: Oh oui.
0: 01 42 48 5000. On fait de la radio ensemble, les amis. À tout de suite. Hein.
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12: 8h25, c'est Fun Radio. Est-ce que vous avez des anecdotes de première rencontre avec votre belle famille? Il y a Paquita qui dit « J'ai confondu ma belle-sœur et ma belle-mère ».
13: Ah, oh.
12: C'est pas mal. Delphine qui dit « Ma belle-mère m'a appelé par le prénom de l'ex de mon chéri ».
13: T'as cool.
12: Ça fait toujours plaisir. Alio, je l'ai vu embrasser sa maman sur la bouche. Il avait 40 ans quand même.
13: Oh, ta mère.

0: 8h28, c'est Fun Radio. Dans quelques instants, il y aura le Zoom. Le Zoom, alors, de Pino, il est en vacances, congé paternité.
1: Ouais, c'est le Zoom de qui?
0: C'est le Zoom de Christina.
1: Oui.
0: On va partir en 1995.
1: Ouais, alors si j'ai choisi cette année, c'est qu'il y a une raison. C'est l'année où Soprano, qui sera notre invité tout à l'heure, a commencé sa carrière à l'époque avec Psychiatre de la Rime. Et alors j'ai retrouvé une archive de l'époque où il faisait les fêtes de quartier marseillais. C'est freestyle. Alors le son d'époque aussi, mais écoutez, Soprano, il avait 16 ans.
0: Il faut qu'on lui fasse écouter ce son tout à l'heure. Il sera avec nous tout à l'heure à 9h15, Soprano. On parlait des rencontres avec vos beaux-parents. La première fois, il y a Louis, c'est pas mal. Il a 25 ans, il est à Saint-Étienne. Salut Louis.
2: Salut.
1: Salut Louis. Salut.
0: Raconte-moi la première rencontre avec les parents de ta chérie ou ton chéri d'ailleurs.
2: C'est ma chérie. Alors, ce qui s'est passé, c'est qu'on a fait une soirée chez elle, finalement, et que les gens sont partis. Et je me suis retrouvé complètement malade, bourré dans la salle de bain. Oh. Et je me suis fait réveiller par les beaux-parents.
1: Aïe, aïe, aïe, ils t'ont dit quoi? Qui êtes-vous? Pourquoi vous vomissez dans mon lavabo?
2: Exactement. Du coup, c'était un peu chaud, quoi.
0: D'accord.
1: Ouais. Bah, tu m'étonnes.
0: Quand t'es bourré, première rencontre, tu marques pas des points tout de suite.
1: Ouais.
0: Louis, je t'embrasse.
2: Ça marche, merci
1: beaucoup. Bisous Louis.
0: Bonjour Sylviane.
3: Bonjour tout le monde.
1: Salut Sylviane.
0: Première rencontre avec la belle famille, toi c'était à poil.
3: Oui, moi c'était à poil. J'étais chez mon copain, sa belle-mère, mon ancienne belle-mère avait les clés. Et me voyant partir, je me suis dit c'est mon copain. Mais en fait, non. Belle-maman a ouvert la porte et j'étais en train de prendre ma douche.
1: Oh, ah, ça non, c'est hyper gênant.
4: Non.
1: T'imagines, l'autre était moins grosse.
3: L'ambiance était super, surtout que la belle-mère n'était pas au courant que j'étais sa copine et que j'étais chez lui.
0: Forcément. Bon, écoute, Sylviane, c'est bien, c'est une bonne entrée dans la famille. Je te fais des bisous, Sylviane.
1: Moi, en moment gênant, quand même, là, avec mon chéri actuel, donc ses beaux-parents, je les connais depuis longtemps, mais...
0: Ses parents, tu veux dire?
1: Ses parents, je les connais depuis longtemps, mais je suis arrivée il y a que 5 ans dans leur vie en tant que chérie de mon chéri. Et donc, j'entends mon beau-père, et mon beau-père, il a une grosse voix... Et qui fait flipper, il fait « Mais qu'est-ce que c'est que ça ?» Et en fait, il avait une culotte à moi dans sa main, que j'avais fait tomber sans faire exprès.
0: Il a fait tomber sans faire exprès, bien sûr. Bah, c'est la fameuse culotte qui tombe sans faire exprès.
1: Mais qu'est-ce que c'est que ça?
4: Alors que t'en mets jamais, en plus. C'est vraiment pas de bol.
0: Shakira Burna Boy, c'est après les infos. Fun Radio, 8h30.
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0: Des infos avec Oriane Doro. Bonjour Oriane.
6: Bonjour Bruno, bonjour à tous. Des températures en baisse, notamment dans le nord-est, grâce aux orages, mais on atteindra encore les 39 degrés dans le sud-est.
0: Après 11 jours de canicule, le gouvernement fait le bilan de cette vague de chaleur historique.
6: Le Premier ministre Sébastien Lecornu présidera en fin d'après-midi une nouvelle cellule interministérielle de crise pour se préparer à de futurs épisodes de canicule et faire le point sur les impacts sanitaires et socio-économiques de la crise. Santé publique France a comptabilisé environ un millier de décès supplémentaires par rapport au mois précédent, un bilan qui risque encore de s'alourdir. Ce matin, il n'y a plus aucun département en alerte rouge. Il reste 5 départements en vigilance orange. La Haute-Corse, la Corse du Sud, le Var, les Alpes-Maritimes et les Alpes de Haute-Provence. Le Sud-Est, où le risque d'incendie est élevé. 7 départements sont en alerte orange et 1 en rouge. Le Vaucluse, où le Mistral souffle à plus de 50 km/h. Un nouveau soutien pour Édouard Philippe. Maud Bréjon annonce ce matin qu'elle soutiendra la candidature de l'ancien Premier ministre à la présidentielle. Elle estime qu'il est, je cite, dans la capacité de rassembler largement et d'atteindre le second tour. La porte-parole du gouvernement précise qu'elle assistera à son meeting prévu dimanche prochain à Paris.
0: À l'étranger, les États-Unis et l'Iran annoncent l'arrêt des frappes.
6: Alors que les hostilités avaient repris malgré la signature d'un accord de paix il y a 12 jours, les deux camps s'accusaient mutuellement de violer le cessez-le-feu. Washington et Téhéran prévoient de poursuivre leurs négociations. Des médias américains affirment qu'une rencontre est prévue demain au Qatar. Au Liban, Israël a mené de nouvelles frappes hier, 2 jours après les signatures d'un accord en vue d'une paix durable. Mais le chef du Parlement libanais affirme que le texte ne sera pas adopté, dénonçant un accord de diktat.
0: Du foot, les 16e de finale du Mondial se poursuivent.
6: Avec un choc la nuit prochaine entre le Maroc, demi-finaliste en 2022, et les Pays-Bas, le vainqueur affrontera le Canada, première équipe à s'être qualifiée pour les 8e de finale. Les Canadiens ont éliminé l'Afrique du Sud 1-0. Aujourd'hui, les Brésiliens ont rendez-vous avec le Japon à 19h à Houston et les Allemands avec le Paraguay à 22h30 à Boston. Les Bleus, eux, sont arrivés hier dans le New Jersey où ils affronteront la Suède demain soir.
0: On finit avec la météo de cette journée.
6: Il n'y a plus aucun département en alerte rouge à la canicule, mais les fortes chaleurs persistent dans le sud-est. 5 départements restent en vigilance orange, la Corse, les Alpes-Maritimes, les Alpes de Haute-Provence et le Var, où il fera jusqu'à 40 degrés aujourd'hui. Chaleur accentuée par les rafales de Mistral et de Tramontane qui favorisent aussi le risque d'incendie. Dans le nord-est, les orages ont entraîné la chute des températures. Des orages prévus également cet après-midi sur les Pyrénées et le Massif central. Il fait 12 degrés à Caen ce matin, 18 à Bourgueil, 19 à Brignoles, 23 à Ajaccio. Cet après-midi, il fera 24 à Vannes, 26 à Brioude, 28 à Paris, 33 à Saint-Cyprien.
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0: 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Afrojack Awake Tonight avec Sia. Et Bébé Rixa, New Religion. La team Bruno sur Fun Radio est là, il y a Sohan.
7: Bonjour.
0: Il y a Karina.
7: Hello.
0: Il y a Christina.
8: Coucou.
0: Il y a Abby qui t'a laissé un message, qui dit message perso pour Cri, même si t'es à la prod. Maintenant, ça fait plaisir de tourner dans l'antenne. Qui plus est pour le jeu des 30 secondes.
7: Oh, bah oui, super. Elle se moque.
0: C'est le seul endroit, moi, où je suis

0: matin, on joue avec une année. C'est avec Pino d'habitude, mais cette semaine, Pino est en congé paternité. C'est donc Christina qui prend le relais. On joue avec l'année 95, l'année de ce titre de Mike and the Mechanics.
1: Over My Shoulder, qui était numéro 1 en 1995. Tu te moques de mon accent anglais?
2: Non, j'aime bien quand tu dis shoulder.
1: Shoulder. Bon, alors cette année-là, le clip le plus cher de l'histoire de la musique était dévoilé. Lequel, à votre avis?
2: Michael Jackson.
0: Michael Jackson, Ghost.
1: Non, c'est pas
2: Thriller.
1: Non, c'est pas Thriller. Bah non, en 95.
2: Black and White.
1: Non.
2: Ah non, c'est celui où il change le morphing là, où il change de tête.
0: Black and White.
1: Non, c'est celui avec sa sœur.
0: Scream.
1: Scream.
2: Ah,
1: exactement.
0: Ça, pourtant, il était pas fou, le clip.
1: Eh ben, c'est le plus cher de l'histoire. Record jamais égalé encore aujourd'hui. 7 millions de dollars à l'époque.
2: Pour ça?
1: Oui.
2: Mais pour ça, les gars.
3: Non, c'est très bien. Mais je veux dire, c'est une soucoupe, quoi.
1: C'est des effets spéciaux.
3: Thriller, pour moi, ça me paraissait plus conséquent, tu vois.
1: Non, c'était plus
0: même
1: du maquillage.
0: Ghost, il y avait du taf. Hein.
2: Ouais, comme quoi. Elle était bien, cette chanson.
0: Frérot de la Veilla, je crois que. Ah non, pas.
2: Moins cher. Beaucoup moins cher. Bon,
1: l'année 1995 a surtout été marquée donc, par l'Eurodance avec Scatman. Et un groupe anglais qui s'est fait connaître dans le monde entier. Lequel, à votre avis?
2: Oasis?
1: Évidemment. Je suis déçue, Bruno, tu ne l'es pas.
0: Ben non, mais groupe anglais, il y en a plein.
2: Oui, tu ne cherches pas d'excuses, j'ai gagné, c'est tout.
1: Avec cet album, What's the Story, Morning Glory.
2: Non, mais elle fait des efforts. Hein.
0: Bien sûr, je vois très bien. La méthode assimile, hein, ça fait ses preuves.
1: Bon, et en 95, c'était aussi la première fois que l'on découvrait un film au cinéma qui en est à son 5e volet aujourd'hui. Non, lequel?
2: Alors,
1: c'est pas Taxi.
2: 5e volet?
1: Ouais, 5e volet.
2: C'est américain.
1: C'est
3: Indiana Jones?
1: Non.
3: Toy Story?
1: Scream?
3: Non.
1: Toy Story?
3: Oh.
1: Cinquième volet, et donc c'est né en 1995. Et alors, d'ailleurs, pour l'anecdote, Buzz Aldrin, Buzz l'éclair avait un autre nom à l'époque, au début du scénario. Lequel? Est-ce que vous avez une idée?
0: Buzz Aldrin?
1: Non, c'était pas Buzz Aldrin, justement.
2: Christophe?
1: Non. Au tout début de l'histoire, dans le scénario, il s'appelait Larry Lunaire. Et en fait, ils ont décidé de changer son nom pour rendre hommage, justement, à Buzz Aldrin, donc en l'appelant Buzz l'éclair.
2: Ah, bel hommage.
0: Pourquoi? Parce que Buzz Aldrin, c'était qui?
3: Celui qui est parti sur la Lune avec Neil Armstrong. J'avais fait un exposé dessus. Apollo 11.
1: Ouais?
0: Bravo.
1: Je te félicite.
3: Merci, maman.
1: Quel était le vêtement à la mode en 1995?
0: Le slip.
3: Pantacourt.
1: Non. Alors, c'est encore et toujours à la mode en 2026.
2: Le jean?
1: Non, c'est pas le jean.
2: Ah, les bermudas?
3: Les crop.
2: Ah, les baskets?
1: Non, t'allais le dire.
0: Les crop top?
1: Les crop top. Exactement. C'était la mode en 1995 et ça l'est encore aujourd'hui. Et enfin, quels sont les trois objets qui ont été à la mode en 1995? Le premier qui trouve les trois, je lui offre mon respect.
2: Ok, Tamagotchi.
1: Ouais.
2: Game Boy.
0: J'allais dire en un, moi, le Tamagotchi aussi.
1: Bien sûr. Donc Tamagotchi, non. Game Boy, non. Enfin, Tamagotchi, oui.
2: Nintendo?
1: Non.
2: Les Pog?
1: Non.
2: Les Game Boy? Ah ben non, elle a dit non.
1: Non, mais on est dans, il y a une console.
2: La Wii?
1: Non.
2: La Switch, la Nintendo?
0: La PlayStation.
1: Toute première. Et il manque un objet. Un objet à la mode dans les années 95.
2: C'est électronique?
1: Non.
2: Les billes?
1: Ça cartonnait dans les cours d'école.
0: Les Pogs?
1: Non.
2: Les cartes Pokémon?
1: Ouais.
2: Oui.
1: Oh,
2: bravo.
1: On a chacun un semi-respect.
0: Ouais.
1: Ça fait plaisir.
2: Bah, nous trois, on a le respect. C'est vrai.
1: Vous avez un tiers de mon respect chacun.
2: Ah, Tamagotchi, j'adorais.
0: Mais Tamagotchi, ça revient, on en retrouve maintenant.
2: J'en avais racheté un et j'ai trouvé ça très chiant parce que déjà que je dois m'occuper de mes enfants, en plus je devais m'occuper d'un Tamagotchi. J'ai préféré abandonner le Tamagotchi.
0: Te connaissant, t'aurais pu abandonner un enfant pourtant.
1: Oh non.
0: Les amis, le son de 95 que je vous ai choisi et qu'on va écouter en entier, c'est celui-ci. Nightcrawlers, c'est tout de suite sur Fun Radio.
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3: 8h45, on dirait un slogan pour du chewing-gum.
4: Ouais.
3: Vous envoyez maintenant Bruno par SMS 74 900 si vous êtes en France, 63 22 si vous êtes en Belgique. On va jouer dans quelques instants au premier de la classe et on a besoin d'un nouveau premier de la classe puisque on a perdu Nicolas.
4: Nico.
3: Avec 1500 euros jeudi dernier. Vous envoyez Bruno par SMS, on va jouer avec vous après le Zoom. Zoom de 1995. Le titre que je vous ai choisi et qu'on écoute en entier, c'est celui-ci.
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0: Zoom de l'année 1995, et c'était un des gros tubes en club de l'année 1995, The Nightcrawlers, à l'instant, Put the Feeling On.
1: Vous ouvrez vos manuels d'histoire, page 24. Et en silence!
2: 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Qui sera le premier de la classe de Bruno sur Fun Radio?
0: Notre nouveau premier de la classe s'appelle Victor. Bonjour Victor!
3: Bonjour Bruno, bonjour la famille.
4: Salut Victor.
0: Victor, tu habites où? Tu fais quoi dans la vie? Tu as quel âge? Nous voulons tout savoir.
3: Alors j'habite à Pierre-Bénite à côté de Lyon. J'ai 30 ans et je suis consultant en marketing.
0: Ok, t'as un chéri, t'as une chérie, t'as des enfants?
3: J'ai une femme, Amélie, avec qui on est mariés depuis 2 ans aujourd'hui. Et, et un grand enfant, enfin grand, il a 3 ans, il s'appelle Jules. Et un tout neuf, Émilie.
4: Il sort de la boutique. Okay. J'aime bien un tout neuf.
0: Jules et Émile. Et c'est vraiment aujourd'hui votre deuxième anniversaire de mariage?
3: C'est aujourd'hui notre deuxième anniversaire de mariage.
0: Ah. T'as prévu un truc? Il y a un petit repas? Il y a un délire un peu particulier ou pas?
3: Non, ma femme a prévu un resto avec ses copines.
4: Ah d'accord.
0: Mais sans toi.
3: Alors, on a une autre date en tête.
4: Bon, c'est très
0: d'accord.
4: Bien. Ouais.
0: Écoute, tu sais quoi?
4: Je te donne l'info, c'est les noces de cuir, 2 ans.
3: Ah bah alors. Ah non, c'était coton, là, c'est cuir.
4: Bah voilà, tu peux lui offrir un.
5: Pour un slip,
4: un petit truc en cuir, en coton.
0: Un petit truc en cuir.
4: C'est un drôle de film. Hein. J'ai vu un petit truc en plus, moi, un petit truc en cuir, j'irai pas le voir.
0: Un petit truc en plus en cuir.
4: Ah oh, non, messieurs.
0: Non. Oh oui, vas-y, insulte-moi. Bon, Victor, t'es notre nouveau premier de la classe. Tous les jours, tu peux venir jouer avec nous et gagner 100 euros, d'accord? Et tu peux cumuler ces sommes. Le principe, c'est à chaque fois que tu reviens, tu remets ton titre en jeu. La question ne se pose pas aujourd'hui. Tu joues pour gagner 100 euros. Je te pose 3 questions. Il faut 2 bonnes réponses sur les 3 questions que je te pose. Voici la première. Comment appelle-t-on une glace légère, sans crème, généralement à base de fruits?
3: À sorbet.
0: 1 point. Deuxième question. 12 au carré, ça fait combien?
3: 144. 144.
0: Victor, dernière question. Ça veut donc dire que tu n'as plus le droit à l'erreur.
3: Oui.
0: Quel animal est l'emblème de l'équipe de France de football?
3: Le coq.
0: Allez,
4: yes,
0: c'est bien. Bon, ça fait 100 balles. C'est le premier jour. Mais tu peux dire j'arrête maintenant, 100 euros c'est bien, ou alors tu reviens demain, tu tentes les 200.
3: Allez, je reviens demain avec grand plaisir.
0: Eh ben écoute, on se dit à demain Victor.
3: À demain, merci.
4: Salut Victor.
3: Bonne journée.
0: Bonne journée à toi mon pote. New Religion, c'est Bébé Rixa. Et alors comme on parle de bébé, on parlait du petit Émile, là, c'était le bébé de Victor. On a Suzanne également qui a poussé son premier cri vendredi. C'est la fille de Pinot.
4: Oui.
0: C'est pour ça que Pino ne sera pas là cette semaine. Il est en congé paternité. Il y a Lul qui va être avec nous dans quelques secondes. Tu nous as prévu un petit quiz, quelle berceuse?
6: Oui, je me suis dit qu'on était tous tonton et tata, donc autant s'occuper de l'éducation de la petite Suzanne.
0: Très bien.
4: Très bonne idée.
0: C'est bien, c'est une bonne idée. Donc alors, ça va être quoi le principe?
6: J'ai réécrit des berceuses pour apprendre la vie à Suzanne.
4: Oh, elle est pas prête pour ça.
0: Souvent, le problème avec Lul, c'est la réécriture.
6: Oui.
0: À tout de suite sur Fun.
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0: il le fait à chaque fois en plus. Il va venir chanter en direct son nouveau single qui s'appelle DJ. Attaquer la semaine avec Soprano Live, ça fait plaisir.
1: Ah oui. Il est toujours de bonne humeur, Soprano.
2: Il a toujours le sourire.
1: C'est un bonheur.
2: Ouais, je pense que c'est la personne la plus gentille de ce métier. Alors, on n'a pas rencontré tout le monde, mais vraiment, il est incroyablement gentil.
0: Il fait partie des plus sympas du métier, je te confirme. Il sera avec nous dans un gros quart d'heure, là, en direct sur Fun Radio. Mais pour l'instant, nous allons saluer une nouvelle fois Suzanne. Suzanne, c'est la petite fille de Pino, qui est née ce vendredi. Et donc, Lul s'est dit peut-être que c'est justement le moment de lui apprendre la vie avec des comptines pour enfants.
3: C'est important, j'ai repris les comptines les plus connues, j'ai réécrit les paroles et à vous de deviner de quoi je parle.
0: D'accord,
2: okay, très bien.
3: On y va sur « Il était un petit navire ».
0: Très bien.

0: Évidemment, c'est faux, mais c'est drôle.
1: Évidemment, c'est faux.
2: Bien sûr.
3: Évidemment, c'est vrai.
1: C'est faux. C'est faux. Arrêtez de balancer n'importe quoi.
3: Les impôts.
1: Absolument. C'est les impôts, ouais. Remplissez-les.
2: Oui.
1: Bien.
2: Une autre
0: ouais. Avec plaisir.
2: Sur Fais Dodo, Colin, mon petit frère. Allez.

0: chapeau.
1: La calvasse.
0: La calvasse.
2: Et attends, la calvitie de son papa.
3: Bah, c'est de l'engrais, en vrai. Ah, hein.
4: Une petite dernière.
1: Avec déjà plaisir.
4: Bah ouais.
2: Oh, j'en voudrais venir encore 4-5 autres, moi.
0: Eh ben, faudra attendre 4-5 jours.
1: Délai de livraison.
0: La dernière, c'est sûr, au clair de la lune.
2: Très bien.

0: réchauffement climatique.
1: Réchauffement climatique, c'est tout ce qui attend notre petite Suzanne sur ce programme.
2: Et j'ai eu tous ces messages.
0: Ouais. Bah oui. Bah ouais, d'espoir, hein. Comme pour écouter, ça me toute.
2: D'espoir, évidemment, qui donne envie d'utiliser des préservatifs. Alors, dans la demi-heure, bébé Rixa, je vous le disais, et Soprano qui va arriver pour nous rejoindre, il est 9h sur Fun.
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2: L'info à 9h du matin avec Oriane Doro. Bonjour Oriane.
4: Bonjour Bruno, bonjour à tous. Encore de fortes chaleurs autour de la Méditerranée et des orages sur le quart nord-est.
2: Il n'y a plus aucun département en alerte rouge ce matin.
4: Mais la vague de chaleur se poursuit. 5 départements du sud-est sont en vigilance orange. À la canicule, le Var, les Alpes-Maritimes, les Alpes de Haute-Provence et la Corse. Résultat, le risque d'incendie reste élevé, notamment dans le Vaucluse, placé en vigilance rouge. Santé publique France a comptabilisé environ 1 000 000 de décès supplémentaires par rapport au mois précédent. Un bilan qui risque encore de s'alourdir. Le Premier ministre Sébastien Lecornu doit présider en fin d'après-midi une nouvelle cellule interministérielle de crise pour faire le bilan de cette canicule historique.
2: La loi d'urgence agricole arrive au Sénat cet après-midi.
4: Et les débats s'annoncent tendus un an après la pétition contre la loi Duplomb. Le texte prévoit de réinstaurer pour un an l'utilisation de 2 pesticides dont l'acétamipride, interdit en France en raison de leurs effets sur l'environnement et des risques pour la santé humaine. Les sénateurs se pencheront d'abord sur le volet consacré à l'eau. Environ 1 000 000 d'amendements ont été déposés. Les sénateurs qui vont aussi se prononcer sur une mesure anti-fast fashion. Le texte déposé il y a 2 ans et demi est en passe d'être adopté définitivement aujourd'hui suite au feu vert des députés la semaine dernière. Cette loi prévoit des pénalités financières ou encore l'interdiction de faire de la publicité. Dans le viseur des parlementaires, les grandes plateformes asiatiques comme Shein ou Temu, mais pas les entreprises européennes comme H&M ou Zara, ce que dénonce la gauche. À l'étranger, les États-Unis et l'Iran annoncent l'arrêt des frappes alors que les hostilités avaient repris malgré la signature d'un accord de paix il y a 12 jours. Les deux camps s'accusaient mutuellement de violer le cessez-le-feu. Washington et Téhéran prévoient de poursuivre leurs négociations. Des médias américains affirment qu'une rencontre est prévue demain au Qatar.
2: Du foot, les Canadiens sont qualifiés pour les 8e de finale du Mondial.
4: Ils sont les premiers à avoir décroché leur ticket pour la suite de la compétition après leur victoire de justesse 1-0 contre l'Afrique du Sud. En 8e, ils affronteront soit le Maroc, soit les Pays-Bas qui joueront la nuit prochaine. Aujourd'hui, le Brésil affronte le Japon et l'Allemagne le Paraguay.
2: On finit avec la météo de cette journée.
4: L'alerte rouge à la canicule a été levée, mais les fortes chaleurs persistent dans le sud-est. 5 départements restent en vigilance orange. La Corse, les Alpes-Maritimes, les Alpes de Haute-Provence et le Var, où il pourrait faire jusqu'à 40 degrés cet après-midi. Chaleur accentuée par le Mistral et la Tramontane, qui favorise aussi le risque d'incendie. Dans le nord-est, en revanche, les orages ont entraîné une chute des températures. Des orages qui sont prévus également cet après-midi sur les Pyrénées et le Massif central. Pour l'instant, il fait 15 à Saint-Omer, 18 à Paris, 20 à Roquefort, 21 à Bormes-les-Mimosas, cet après-midi, il fera 27 à La Flèche, 29 à Montbéliard, 34 à Figari.

0: 3 minutes, c'est vendredi, c'est lundi aujourd'hui, nous sommes le 29 juin, le mec est déjà parti
1: en week-end. C'est vendredi.
0: Ça va très très vite cette semaine, c'est fou avec la canicule, on sent pas le temps passer. Dans quelques instants...

0: Vous avez découvert le nouveau single de Soprano chez nous, c'était quoi, il y a une dizaine de jours?
1: Ouais.
0: Le mec a préparé un petit tube de l'été, il s'est dit allez hop tranquille, il va nous le faire en live, Soprano sera avec nous d'ici un quart d'heure en direct sur Fun Radio, la team est là, il y a Karina.
1: Bonjour Bruno, bonjour tout le monde.
0: Et il y a Soane.
1: Bonjour.
0: Et il y a Christina.
2: Coucou.
0: Oui car Pino n'est pas là ce matin.
1: Il est en congé pâte.
0: On a un petit extrait de Pino qu'on a eu en direct au téléphone tout à l'heure à 6h15. On lui a demandé comment ça se passait avec sa grossesse.
1: Il a l'air bien hein.
0: Nous avons Antoine qui est au téléphone avec nous ce matin.
1: Ah,
0: bonjour Antoine.
3: Oui, bonjour.
1: Salut mon pipi.
0: Comment ça va Pino?
3: Eh, ça va et vous les amis, la bonne forme?
0: Écoute,
1: mais t'as mué ou quoi là?
0: Oui. Ouais, t'as la voix de Marge Simpson, c'est normal?
3: Oui, j'ai deux enfants mais j'ai 14 ans.
1: Félicitations mon pipi.
2: Bravo Alice.
3: Merci, bravo
0: mon Pino et bienvenue à la petite Suzanne. Du coup, il est en congé paternité celui-là?
3: Oui, c'est vrai, bah, ça tombe très bien, effectivement, puisque là, en cette période de Coupe du Monde, je vais pouvoir regarder les matchs.
1: Et Pino, vraie question, est-ce que vendredi, du coup, tu venais d'être papa depuis quelques heures, t'as regardé le match de l'équipe de France?
3: Bien sûr, mais parce que ma fille est très a pensé à son père, elle a accouché à 14h24, elle s'est dit impeccable, donc il va récupérer, ce soir, elle va pouvoir regarder le match.
0: On pense à toi fort, tu fais un gros bisou à Lise et à tes deux filles.
3: Vous allez me manquer, hein, je vous aime fort, vous savez. Hein.
0: Mais oui, bah on sait, aussi, mon pips.
3: Vous allez me manquer dans la mesure, quoi, du possible.
0: Oui,
3: quoi,
0: bon, on se voit à la rentrée, de toute façon.
3: On se voit, alors, c'est de ton côté, c'est toi qui décides. Hein, donc,
0: Il sera fait sa petite semaine de congé paternité avant, il a bien raison.
1: Bah, évidemment, c'est normal.
0: Faites des enfants, ça fait des vacances.
1: C'est vrai.
0: En tout cas, on l'embrasse, lui, sa chérie, Lise, et puis ses deux filles maintenant, Gus Gus et Suzanne. Je vais retrouver un petit surnom à Suzanne.
1: La Suze.
2: La Suze.
0: Ouais, Suze.
1: Ah bah la Suze.
0: La Suze.
1: Crêpe Suzette.
0: Très bien. il est pas trop tard pour changer de...
1: Oh la Suze, moi je trouve ça super.
0: Allez, c'est le du con du con. Du con. Toutes les heures, vous le savez, on commence avec un du con du con. Un du con du con, c'est quelqu'un qui est dans l'actu mais qui ne fait pas la une de l'actu. Notre du con, c'est Christina qui nous l'a trouvé. Il est plusieurs fois du con parce que il savait pas qu'il était ivre.
2: Ouais, le pauvre. En fait, il s'est fait arrêter et donc il a dû souffler dans le ballon, mais ouais. Contrôle vraiment normal,
1: routine,
2: quoi. Ouais, ouais, il roulait très très bien. Et sauf qu'ils ont détecté un taux d'alcool. Écoutez bien, 3,56 grammes d'alcool. C'est énorme.
0: Bah, ouais. Normalement, t'es dans le coma.
1: Bah, t'es breton. Ça.
2: Ou t'es breton, sauf qu'il est belge en fait.
1: Ah,
2: donc il est allé en prison. Il comprenait pas. Il disait mais j'ai bu que deux verres pour fêter genre tu vois
1: un
2: la fin de la
1: ouais.
2: journée et tout.
0: Ouais, c'était pas pour fêter une victoire de la Belgique. En fait,
2: non. Ça, et c'était pas fou. Et donc en fait il s'est fait diagnostiquer une maladie
1: ouais.
2: qui s'appelle, je connaissais pas ce truc, le syndrome de l'auto-brasserie.
1: D'accord.
2: Mais c'est que ce truc.
0: Ah oui, alors si j'ai déjà entendu parler, tu produis toi-même, donc ton corps produit de l'alcool.
2: Voilà, donc il l'a découvert à cette occasion. Donc maintenant, il est soigné et tout, tout le monde va bien et il n'a pas pris d'amende. Mais t'imagines.
1: Mais est-ce que du coup, quand tu souffres de ce syndrome-là, tu as les effets de l'alcool?
2: Non.
1: Non.
0: Mais par contre, tu pisses du chablis.
1: Yes.
0: Et ça, je peux te dire que c'est une fortune assurée à l'arrivée.

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0: 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Bonjour Karine.
5: Hello la famille.
4: Salut Karine.
0: Comment ça va Karine?
5: Ah ben ça va super, mais ça me fait trop plaisir de vous avoir en ligne là. C'est génial.
0: Trop content de t'avoir nous aussi. Tu habites où? Tu fais quoi dans la vie?
5: J'habite à Suresnes dans le 92 et je suis ostéopathe à Neuilly-sur-Seine.
4: Ah, on est juste à côté.
0: Mais alors on est voisins?
5: Mais exact.
4: Ça mal au dos, Bruno,
0: ouais,
4: aujourd'hui.
0: Mal au dos. Alors, parce que je voulais pas passer par Doctolib. Il est loin, ton cabinet.
5: Alors non, il est vraiment pas loin. Mais là, il se trouve que je suis en vacances.
4: Super. Vie d'ostéopathe.
0: T'es en vacances où?
5: Alors là, je suis en Croatie avec des potes. On est partis une semaine.
0: D'accord.
5: C'est bien. C'est un régal.
0: Il paraît que c'est vachement bien, la Croatie.
5: Ah, c'est très beau, hein. Franchement. Et puis on y mange super bien.
0: Ouais, et il paraît que c'est un super spot pour faire la teuf et oui. Surtout que ça coûte pas très cher.
5: Ouais, alors pas très cher, on en reparle hein, quand même.
4: Sur le papier, c'est toujours ça. C'est tu verras, ça coûte pas cher.
0: Bon, alors et du coup, est-ce que ça a un rapport avec ton voyage? Tu m'as envoyé une facture de 211,47 €.
5: Exactement. En fait, c'est la facture pour mes billets d'avion pour la Croatie que j'avais pris il y a quelques mois.
0: Et ça, c'est pas
5: là,
0: cher.
5: Tu vois, je suis en train de me régaler. Bah non, ça va.
4: Attends, 211 €, c'est aller-retour?
5: Ouais, aller-retour.
4: Bah, franchement, tu t'en sors bien. Hein. Pas mal.
5: Et ben ouais, mais je m'étais un peu organisée à l'avance. Mais oui. Du coup, c'est un gros kiff. Avec mes potes, on se retrouve régulièrement comme ça. Une semaine dans l'année, on est 11. Il y en a qui viennent de Nantes, de Lille, de Suisse, de Paris.
0: Mais
5: de
0: vous
5: Rouen,
0: êtes tous en mode célibataire ou vous êtes tous en couple?
5: Alors, il y en a en couple, il y en a en mode célib, il y en a qui sont en couple sans leur conjoint. Enfin, c'est, voilà.
0: D'accord.
5: C'est les potes de potes de potes.
0: Et ben, faites-vous kiffer. Ouais. En tout cas, je viens de te faire un virement de 211,47 €, Karine.
5: Ah, trop bien. Merci beaucoup.
4: Bravo, Karine.
5: Déjà, je passe une super semaine, mais alors là, c'est royal.
0: Et ben, écoute, fais-toi kiffer. On t'embrasse, embrasse tes potes.
5: Merci la famille.
4: Bisous.
0: Ciao. Il est 9h12. Il va être avec nous en direct dans 3 minutes. C'est sur

0: Soprano sera avec nous en direct dans 5 minutes sur Fun Radio, mais pour l'instant, car nous ne l'avons pas encore fait ce matin, c'est comment qu'on va intéresser Karina à la Coupe du Monde?
1: Comment qu'on va intéresser Karina à la Coupe du Monde?
0: Car oui, on est en pleine Coupe du Monde de foot et qu'il y a plein de gens qui n'ont strictement rien à faire du football et nous avons pensé à vous. Et tous les matins, on essaye de donner une info autour du foot, mais qui parle pas football, mais qui parle un peu foot quand même, et qui est susceptible de plaire à Karina, et je vais commencer ce matin.
2: Ok, mon Bruno, vas-y.
0: Ce soir, à 22h30, il y a l'Allemagne qui va jouer.
2: Ouais.
0: L'Allemagne affronte le Paraguay pour les 16e de finale de la Coupe du Monde.
2: Ouais.
0: Les Allemands, normalement, devraient jouer habillés.
2: Bah, j'espère.
0: Je dis ça parce que, en 2020, ils ont affronté les Pays-Bas en jouant nus.
2: Mais pourquoi?
0: L'Allemagne et les Pays-Bas sont affrontés à poil. Alors, je sais pas si c'était l'équipe type qu'on connaît là. C'était une équipe allemande.
2: Oui, pas sûr que ce soit l'équipe type, bon.
0: Voilà, je pense pas que...
2: Neuer soit à poil pour arrêter un but, quoi.
0: Eh ben, peut-être
2: pourquoi
0: que
2: pas.
0: Du coup, ça pourrait lui donner un avantage. On ne sait pas. Les deux équipes ont joué le jeu avec, comme objectif de dénoncer la trop grande place accordée à l'argent,
2: dans le foot. Ah, aux sponsors.
0: Exactement. Et donc, ils ont décidé de jouer à poil.
2: Ah, c'est rigolo.
0: Si les joueurs jouaient à poil, tu regarderais plus souvent le football.
2: Bah, ça permettrait de dire, il y a Beuteux.
3: J'aime bien l'idée.
2: Ouais, j'aime beaucoup, ça me plaît.
0: Autre info.
3: Moi j'ai une news. Alors en fait, on est en plein milieu d'un match. C'est cette année pendant la Coupe du Monde. Il y a la télé au Panama, donc qui est diffusée. Il y a les commentateurs, etc.
2: Ouais.
3: Sauf qu'à un moment donné, il y a un des commentateurs qui a une envie pressante d'aller aux toilettes. Donc il part en courant, mais il y a un souci, c'est qu'il a oublié de couper son micro. Donc ça veut dire qu'en direct, on entendait un fond sonore d'une personne qui était en train de faire ses commissions, quoi, finalement. Il est revenu, c'est devenu un peu la risée de la toile, mais tout le monde l'a pris à la rigolade. C'était un pipi et pas l'autre côté.
2: C'est rigolo, j'aime bien.
0: Heureusement. Parce que
3: heureusement.
2: L'enfer. Je croyais qu'il n'y avait plus de vous là.
0: Une dernière info,
3: ouais,
0: Christina.
3: Moi, c'est un sondage et franchement, ça soulève un vrai débat parce que c'est la période en ce moment. Bon, les mariages ont commencé et on est en Coupe du Monde. Donc parfois, ça peut créer des conflits si
2: ouais,
3: t'as un match important en plein mariage. Et donc, il y a un sondage qui est sorti qui dit que 8% des Français seraient prêts à arriver en retard à leur propre mariage à cause d'un match de foot.
2: Ah,
3: ça paraît fou.
2: Bah oui, mais 8% en même temps, ça va, ça reste quand même pas beaucoup.
3: Ah, ouais. Il y a 1% des Français.
2: Non, mais attends, c'est énorme.
0: Si la France est en finale de la Coupe du Monde à un moment.
3: Mais à ton propre mariage,
2: si
3: à la raison.
2: Marie, c'est choquant, tu vas pas arriver en retard à ton propre mariage.
0: Bah, tu peux te marier plusieurs fois, alors que la Coupe du Monde, tu vois.
2: Oh,
0: c'est pas possible. Bah, excusez-moi. Ah non, mais je dis ça.
3: N'aie pas peur du bonheur.
0: Bah, le bonheur de gagner une troisième étoile, ça va pas être le bonheur de se marier, merde. Soprano DJ, Soprano en live avec nous, c'est dans 3 minutes sur Fun Radio.
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0: Est-ce qu'on serait pas en train de se faire le tube de l'été, là, l'air de rien, avec le gars qui arrive, qui te pose ça là, et puis tu sais que tu vas danser tout l'été dessus. Faites du bruit pour Soprano, les amis.
1: Salut l'équipe, comment ça va?
2: Ça va, là.
0: Mais mon Soprano, ça va bien, ça va toujours quand t'es là.

0: Non, mais ça veut dire que c'est toi qui étais là, qui recevait le papier. Enfin, ouais.
1: Bien sûr.
2: La voiture, et t'avais une chambre d'écho.
1: Donc tu disais, la 205, j'étais immatriculé 753 TF22.
0: Et tu faisais le son à la fin.
1: Et bien sûr. Et des fois, quand il y avait des bagarres, t'appelais le vigile. Tu sais,
3: Stéphane, urgence au parking.
1: Il y a tout comme ça, tu vois. Donc tout le monde regardait en disant, putain, il y a une bagarre. Sopra DJ, c'est le nouveau single qui a été mis en ligne là il y a 10 jours.
0: Ah yes.
1: Et il est revenu en forme, mon soprano.
0: Ah, on est venu faire la fête. Attends, prochain album, il s'appelle Karaoke. Karaoke, ça veut dire quoi? On chante et on danse.
1: Ouais, c'est ça.
0: Donc voilà, on a préparé que des morceaux pour que les gens ils chantent, ils dansent pendant au moins un an. Je crois qu'on va faire que ça.
4: Et pas que quand même, Sopra, parce que j'ai lu une interview de toi où tu disais que dans ce nouvel album, t'allais aussi beaucoup parler de ton petit toi. Et j'ai trouvé ça extrêmement mignon. J'aimerais bien que tu nous expliques ce que c'est que ton petit toi.
0: Ben quand ça fait longtemps que tu es là, ben en fait, à un moment donné, tu te poses la question, c'était quoi ton premier rêve? Et tu te re-questionnes, tu vas voir ton petit toi, on va dire ça comme ça, ton enfant intérieur, et tu lui reposes la question pour voir si la direction que tu as prise a toujours été celle que tu voulais. Et c'est un peu le concept de l'album. Et ce petit mini-moi, il s'appelle Karaoke parce que son rêve, c'était de faire chanter les gens.
1: Mais dis-moi, est-ce que ce mini-toi, c'était pas ce gars-là?
0: Eh ouais.
5: 95. Mais tu rappais beaucoup plus en mode hard quand t'étais plus jeune que maintenant. Maintenant, c'est un peu plus festif.
0: À 47 ans, tu sais, je suis très moins dans mon boulot. Je suis moins dans...
4: Il y a moins de cardio.
0: Ah ouais. Non, le cardio, il est sur scène. Il y est toujours. Donc, je continue un peu. Ça fait un mois, là, justement, 2-3 mois, là. Je fais un featuring un peu avec plein de rappeurs. On continue. Mais là, on était énervés, là. Le psychiatre, on en avait sous le capot, ouais.
1: Sopra, question d'auditeur, il y a le message de Sandrine.
6: Sur ton dernier single, ça change totalement de ce que tu nous as fait connaître jusqu'à maintenant. Pourquoi avoir choisi des tonalités funk sur ton dernier titre?
0: Alors, déjà, il faut préciser que quand même, un de mes premiers morceaux qui ont cartonné, qui s'appelle « À la bien » est funk. Oui. T'as vu, « À la bien », il est quand même funk. J'ai sorti aussi un autre morceau qui s'appelle « C'est ma life » avec DJ Abdel qui était funk.
1: Très funk aussi, ouais.
0: Et faut dire un truc, je suis un gros fanatique de funk depuis que je suis tout petit. Moi, j'ai grandi avec les Champagne, les Cool and the Gang.
1: Fat Larry's Gang, Act Like You Know.
0: Ah, je danse le Mia. J'ai grandi avec tous ces trucs-là. Moi, c'est carrément ma vibe. Mais faut bien aussi préciser qu'à chaque single, chaque fois, j'essaye de faire un style totalement différent. Quand tu écoutes ce morceau, il est totalement différent que Fresh Prince, il est totalement différent que le Clown, il est totalement différent que Forest. En fait, je me donne toujours ce challenge de quand je sors un morceau, il faut qu'il soit totalement différent parce que c'est plus dur. Donc quand ça marche, je suis beaucoup plus fier que moi.
5: C'est bien
0: ça. Je suis beaucoup plus fier. Mais chaque morceau est totalement différent.
1: Oui, et puis pour pas qu'on dise, bah, tiens, Soprano, c'est toujours la même chose. Et du coup, on peut pas dire ça.
0: Ah non, moi j'essaie de prendre le risque à chaque fois, mais tant que je kiffe, moi j'aime la musique, donc du coup...
5: Mais tu t'adaptes aussi vachement avec le temps en fait, c'est-à-dire que tu prends les sonorités qui sont actuelles, même si tu as des inspirations,
0: oui,
5: etc.
0: Oui, j'essaie de mélanger, chaque fois j'essaie de voir un peu ce qu'il fait. Bon, après, en ce moment, c'est beaucoup l'afro. C'est là, je me suis mis un peu en mode Bruno Mars The Weeknd, que j'aime beaucoup, parce que Bruno Mars, ma scène, je jure que ma scène sera plus grande que la sienne.
1: Déjà physiquement c'est plus grand que lui, donc
0: une fois je l'ai croisé, j'étais choqué, tu sais.
1: Ben il est pas très grand.
0: Maintenant j'ai compris pourquoi la caméra elle est toujours, tu as vu, penchée comme
5: ça.
1: Évidemment,
0: j'ai pas dessous. Voilà, donc du coup je suis un grand fan de Bruno Mars, mais j'aime beaucoup changer de style à chaque fois que je sors un morceau.
5: Et alors, du coup, on parlait, parce que pour vous dévoiler les coulisses quand même de cette émission, quand t'es arrivé là, quand on a allumé les micros, on parlait de
0: foot. Bien sûr, mais on est obligé de parler de foot, y a Bru.
5: Alors donc, tu suis le mondial.
1: On n'a pas parlé de Marseille.
5: Non.
0: Est-ce qu'on en a besoin?
1: Non.
5: Mais non, on parle de Coupe du Monde. Tu fais des pronostics toi aussi sur mon petit prono? On en parlait entre nous tout à l'heure.
0: Alors moi, j'avoue que quand même, sur le papier et avec ce qu'il montre, quand même, la France...
1: Ouais, ça fait mal.
0: Purée. Je te dis la vérité, je suis tombé sur une vidéo où tu vois comment ça s'appelle, ils arrivent aux États-Unis, les Avengers. J'ai dit non. C'est les méchants. Et je vois toutes les autres équipes, elles sont comme ça. Non, c'est trop l'équipe de France.
5: Ils font plaisir.
0: Ah, c'est trop.
1: Ouais, mais Sopra, on a eu tellement des

0: Période de disette.
1: C'est vrai.
0: C'est quoi?
1: Ouais. C'est vrai.
0: On va pas se plaindre maintenant.
2: Non.
0: Là, tu vois, on va profiter un peu.
2: Ouais.
0: Évidemment. Autre message de Nolan.
3: Si on te donnait une télécommande pour revivre un seul moment de ta carrière, lequel choisirais-tu?
2: Un seul moment de ma carrière
0: à revivre.
4: C'est une bonne question.
2: Ouais, elle est pas si difficile. Mon premier stade de Vélodrome.
4: Ah bah oui. C'était quand ça, ton premier stade?
2: C'était en 2017. C'était le premier concert dans un stade d'un rappeur. Donc du coup, tout était premier. Tout l'organisation, mon téléphone qui demandait des 550 places.
0: Parce que j'allais dire, combien il y a eu d'offres entre tes potes, la famille, les potes de la famille, etc.
2: Il fallait que j'explique à mes gars et à la famille que quand je leur donnais, en fait, ça enlevait dans le bénéfice.
4: Évidemment. C'est la famille.
0: Rien qu'avec tes potes et la famille, tu pouvais remplir le vélo de Romain.
2: Non, c'était dur. Je crois même que j'ai éteint mon téléphone pendant une semaine et demie. J'avais pris un autre numéro.
4: T'as ghosté tout le monde.
2: C'était impossible. Il y avait des gens, ils te disaient même pas bonjour. 18 places.
0: Non.
2: C'est qui? 18, c'est bon?
4: Mais les gens, ils osent quand même.
2: Ah ouais. Il y en avait même, je me rappelle, j'étais sur scène. Tu as vu, il y a des moments où je sors pour me changer et tout, et je prends le téléphone pour voir si la famille tout va bien et tout. Tu reçois un message, de cousin ou de d'ami. On est en loge, ils ont même pas mis le champagne. C'est quoi ça? Tu peux leur dire maintenant de me mettre. Je suis en train de chanter.
4: Je suis
2: sur scène. Mais non.
0: C'est Soprano, les amis, qui est en direct avec nous sur RTL. On va se faire Ben Gami tout de suite. J'ai dit RTL.
4: Ouais, mais c'est pas grave. C'est la même maison.

0: C'est Soprano qui est en direct ce matin sur Fun Radio, les amis. Il est 9h33. Soprano, il y a des festivals cet été, ça bouge un peu cet été.
1: Voilà, j'étais à Bobital, je suis arrivé hier. J'étais encore à un festival toute la semaine. Moi, je fais partie des chanceux où
2: ça a pas été annulé à cause de la canicule.
1: Voilà, franchement, j'ai eu de la chance. Demain, je suis à Lunel. Ouais. Lunel, demain on a Lunel et après on enchaîne encore tout le week-end et tout.
0: Ouais, voilà. Donc tu te fais un été un peu festival.
1: Voilà, c'est ça.
0: T'en es où du projet Chant de Mars Tour en 2029?
1: C'est toujours mon projet.
0: Tu veux toujours chanter au Chant de Mars pour tes 50 ans?
1: C'est toujours mon projet. Je fais le run doucement. Je suis là. T'as vu le mec qui fait les marathons?
2: Ouais.
1: Qui court doucement.
2: Tu te prépares.
1: Voilà, il prend un peu d'eau. Il voit, il continue. C'est un de mes rêves et on y va doucement.
0: Mais alors, moi, on y va doucement. J'espère qu'on va y aller très doucement parce que t'avais dit dans une interview que tu voulais arrêter après.
2: Ah non, hein?
1: Non. Alors attends, quand je dis je vais arrêter, c'est-à-dire les albums et tout ça, je vais continuer à faire des concerts, de faire des chansons. On va continuer à faire des albums et tout. On va commencer à se concentrer plus à faire des gros concerts, des événements, aller peut-être dans d'autres pays, faire d'autres choses.
2: Sortir des titres quand même.
1: Ah, ça, je pourrais pas faire autrement.
2: Okay, c'est bien.
1: Ça, c'est dans mon ADN. Je me lève le matin, j'ai un studio en bas de ma chambre. Donc, du coup, je suis foutu.
3: Et faire de la télé aussi? Moi, je t'avais adoré dans The Voice.
1: Ah, ben, on y est là encore, hein. On revient, je crois, en fin août.
2: Dans The Voice Kids?
1: Yes. Ouais. Voilà, il y a The Voice Kids qui arrive, on a rigolé.
3: Putain, parce que t'as un vrai truc en plus avec les enfants.
1: Moi, j'adore. Chez les adultes, quand j'ai fait les adultes, ils jouent leur vie.
2: Ouais.
1: Tu vois, tu sens cette pression, il y a un côté un peu peut-être, pour ma part, un peu moins fun où on peut aller, les petits, ils viennent,
2: ils s'amusent, il y a la naïveté, la candeur derrière,
1: tu vois. Et on s'éclate. Après, les coachs qui sont avec moi, on rigole beaucoup, donc c'est cool.
0: Après, vu la gentillesse que t'incarnes, c'est pas douloureux pour toi quand il y a des tu dois recaler
2: des enfants,
0: etc.
1: C'est dur.
0: D'un point de vue charge mentale, je veux dire, tu vis comment après?
1: C'est dur, mais c'est plus dur quand il faut choisir que quand on se retourne pas. Parce que quand on se retourne pas, toujours à la fin, on va parler avec eux, on leur explique, et au contraire, c'est trop beau pour eux parce qu'ils ont des bons conseils, tu vois, pour l'avenir. Mais quand tu dois choisir entre un bon et un bon.
2: Ah ouais, non.
1: Ça, c'est dur.
0: Ouais.
1: Ça, c'est dur parce que tu dois faire un choix par rapport à la chanson d'après, c'est-à-dire à l'étape d'après où tu dois choisir par rapport à ce qu'ils ont fait avant. Là, tu parles plus à des enfants, tu parles à des adultes. C'est pas pareil.
0: Sopra, pensons reconversion.
3: C'est vrai que c'est la mode en ce moment. Naturopathe, oui, tu y as pensé déjà?
1: Naturopathe, vas-y.
0: Je te propose des métiers, tu me dis si tu pourrais tenter ou pas.
1: Vas-y. Tu sais, j'ai jamais travaillé.
0: Acteur au cinéma.
1: Donc du coup, ça va être difficile. Acteur, j'ai fait. Ça va. J'ai déjà fait.
2: Mais t'as joué dans quoi?
1: J'ai fait un film qui s'appelle Marius. On a joué dans Taxi Marius. Je me suis régalé. Hein? Ouais, je me suis régalé.
0: Coach sportif.
1: Vu le corps que j'ai, franchement, je pourrais.
0: Mais ça va.
2: Oh, tu exagères, mais tu fais du sport.
0: Ça va, tu.
1: Non, je suis déjà
0: du cardio.
1: C'est ce que j'allais dire.
0: Ouais, sur scène, excuse-moi, mais le gars, il suit les chorés, etc.
3: Quand vous aviez chanté ensemble, le coach sur scène, Bruno.
1: Il a tenu. C'est vrai, il a tenu. J'avoue, j'étais là, je l'ai regardé, je fais oh.
3: T'étais étonné.
1: J'étais là, j'ai fait. Après, c'est un sportif. Mais c'est vrai que je suis déjà coach sportif sur scène.
3: C'est vrai.
0: Instituteur, tu pourrais ou pas?
3: Ah ouais.
1: Instituteur,
0: je te verrais bien.
1: Ouais, je peux.
2: Complètement.
0: Ouais, je te verrais bien acteur, jouer en instit.
1: Alors, écoute, on m'a proposé un rôle justement dans ce sens-là. On va voir.
0: Ouais, tu serais pas mal là-dedans. Chef cuisinier?
1: Non. Non, j'avoue, je suis pas. Y a rien de logique pour moi. C'est une catastrophe. Quand j'étais petit, carrément, ma mère, elle avait mis une feuille sur la porte de la cuisine. Saïd interdit. Je te jure, j'ai mis le feu.
0: Mais c'est parce que tu foutais le bordel dans la cuisine.
1: Ouais, j'ai mis le feu à des pâtes congelées.
2: Et genre, si je te demande de me faire un plat et tu sais même pas me faire un plat hyper simple.
1: Catastrophe.
3: Non, mais il paraît que tu commandes très bien.
1: Alors, je sais pas si on peut faire de la promo, mais oui, mon téléphone avec Uber Eats. Et ma femme, elle me crie dessus parce que voilà, les enfants ne mangent que des trucs commandés. Voilà.
0: Dernière proposition de reconversion, entraîneur de l'OM, tu pourrais?
1: Alors, Jamais de la vie. Je pourrais jamais prendre cette responsabilité parce que ouais, à Marseille, tu sais, on m'aime bien. Tu vois, je veux pas même pas en chaque week-end on m'insulte comme ça, ce serait trop dur pour moi.
0: C'est vrai. Je peux comprendre. Bon. Soprano, le nouveau son s'appelle DJ. Tu nous fais un petit cadeau, on se le fait en live dans deux minutes.
1: Allez, je suis là. Si vous dansez.
0: Soprano. Bah, évidemment, on danse, ouais, évidemment. Soprano est sur Fun Radio, les amis, à tout de suite.
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1: yeah, yeah. 9h44, c'est lundi 29 juin, direct avec nous, il y a Soprano. On parlait tout à l'heure de cardio, mais c'est vrai que sur scène, quand tu t'enchaînes Cosmo, le coach, en feu, etc., tu brûles combien de calories sur un concert?
2: J'avoue que franchement, pour tous ceux qui veulent perdre du poids,
1: mais oui,
2: venez à mes concerts. Vous allez comprendre c'est quoi le cardio.
1: Dis-moi, et en vrai Soprano, tu fais un petit d'un point de vue diététique,
2: oui,
1: avant le concert, tu
2: même
1: pas
2: en
1: trop,
2: général
1: etc.
2: En ben général ouais. Ça y est, en fait avant le concert, c'est comme je disais, juste avant la tournée par exemple, c'est vrai que j'ai un régime un peu précis, et quand je fais le concert par exemple la journée, il y a des trucs que je prends, il y a des trucs que je mange pas, et voilà, c'est
3: un sportif,
2: voilà,
3: de haut niveau,
1: ouais,
3: qui, un régime,
1: voilà, un sportif.
2: Je fais 2h15, hein.
3: C'est énorme.
2: 2h15 de concert.
1: 2h15, 2h30. Ça envoie. Hein.
2: Et ouais, y a pas.
1: Ah non, t'es vénère hein, sur scène, hein, je te jure. Hein.
2: Ah, moi, je kiffe l'énergie des gens. Les gens, ils sont heureux, ça saute partout.
3: Ça se voit. Hein.
2: C'est ça que moi, j'aime. Et c'est pour ça que la prochaine tournée, on va faire que. On fait pas le Stade de France, on fait tous les Stades de France. Donc, on va aller s'amuser.
1: C'est
2: on
1: bien.
2: Va aller s'amuser. Ça va être
1: Est-ce
2: bien.
1: Qu'on s'amuserait pas maintenant avec en live le nouveau son DJ?
2: Si vous êtes prêts, vous avez de bon matin désarticulé votre corps prêt à danser.
3: On se lève.
2: Voilà,
3: on se met debout avec toi.
1: Je me mets debout, je suis là pour tout. Moi, tu viens me chercher, je suis là. Hop, attention. Et je flexe.
2: Ah, t'es déjà
3: et
2: flexé.
3: Tout le monde danse dans le studio. Hein.
2: Je
1: suis flexé à mort.
2: J'adore. Il est flexé, les gars.
1: Je peux faire des pompes pendant que t'es en train de chanter, j'ai rien à foutre. Les amis, en live ce matin
2: sauver.
1: Sur Fun Radio, faites du bruit pour Soprano.
2: Oh yeah!

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1: Ah, vous m'avez réveillé la voix de bon matin.
2: C'est toi qui as chanté, c'est nous qui sommes essoufflés.
0: Excuse-moi, je suis nickel sur le cardio.
2: Oh, la Corée, elle est respire, chiant, hein. T'es violet là.
1: Ouais, là, ça a commencé à changer de couleur là, quand même.
0: Ah putain.
2: Non, mais la Corée, Michael Jackson et tout, c'est
3: elle
2: trop
3: est
2: bien.
3: Super.
2: C'est
3: cool, hein.
2: Ah, franchement, c'est trop cool.
0: C'est canonissime, c'est canonissime. Bon, on sait quand il sort l'album ou pas encore?
1: Ah, bientôt.
0: D'accord, ok, très bien.
1: Bientôt, bientôt.
0: Il y aura quelques featuring dessus ou pas?
1: Ah,
2: bientôt.
1: Des très intéressants. Il y en a quelques-uns, je pense que les gens ils vont faire. Oh,
2: à ce point? Ah ouais, ouais, tu sors de ta zone de confort.
1: Ouais.
2: Ok, trop cool.
1: Ouais, c'est pas mal.
0: Je sens que tu vas nous faire plaisir. Les amis, vous envoyez maintenant Bruno par SMS au 74-900. On va jouer dans quelques instants à la boîte. Le temps pour nous de remercier Soprano. Soprano, c'est toujours un plaisir de t'avoir ici.
1: Ah, moi, je suis bien, moi. Je danse, on bouge, ça fait plaisir. Tranquillement.
0: Mais on fait notre petit jogging du matin, ça fait plaisir. Demain, c'est ça? Non,
1: demain, on a Lunel.
0: Ok, très bien.
1: À Lunel, on est prêt pour mettre le DJ en feu.
0: Faites du bruit pour Soprano, les amis, qui sont là avec nous ce matin. Merci mon Sopra.
1: Merci à vous.
0: Et on se voit à la rentrée pour la sortie de l'album.
1: Directement.
0: J'ai pas donné de date, du coup.
2: Non, c'est bientôt.
1: J'ai juste dit c'est bientôt.
0: Eh ben, très bien. Voilà. Merci mon Sopra, t'es chez toi.
1: Merci à vous.
0: Ici, tu le sais. On se fait gaga tout de suite avec Pokerface. Et dans 3 minutes, 500 € cash à vous offrir. Vous envoyez Bruno par SMS maintenant. À tout de suite.

0: Fais un petit karaoké en antenne.
1: Ouais.
0: On va vous mettre la vidéo sur les réseaux sociaux. D'ailleurs, je salue Bam Karaoké Box qui sont venus nous amener un karaoké.
1: C'est
0: on
1: super.
0: A fait un J'irai où tu iras avec Soprano qui restera pas dans les annales. Yannicka qui vient de nous rejoindre avec Lou.
2: Salut.
0: Et avec Maureen.
3: Salut les amis.
2: Vous allez bien?
0: Ça va bien.
2: Ce matin, on se reteste le burger de la mort, Bruno. On aime bien jouer à ce...
1: Ah, c'est dur.
2: J'aime bien.
1: Hein.
2: J'aime bien. Très dur.
0: J'aime bien que vous fassiez ça.
2: Mais ouais.
0: Alors avant de partir, on a la boîte.
1: La boîte.
0: On fait ça vite. J'appelle le numéro qui s'inscrit le plus rapidement tout à l'heure par SMS. 500 euros cash à gagner comme chaque matin. Il y a juste à décrocher et à choisir une boîte. On a
4: Allô
0: tous dans l'équipe une boîte chacun. Allô, bonjour.
4: Oui, bonjour.
0: Comment t'appelles-tu?
4: Florent.
0: Bonjour Florent, c'est Bruno, t'es en direct sur Fun Radio.
4: Ah oui, bonjour.
0: Bah oui, bah t'as envoyé un SMS.
1: Ah oui, bonjour.
0: Florian, je sors Chris Speed, on va faire vite. Karina, Sohan, Pino, Krishna, pardon, ou moi, on a chacun une boîte. Il y en a un de nous qui a 500 euros, tu choisis la bonne boîte, tu gagnes 500 euros.
4: Ok, je vais prendre Krishna.
0: Tu prends Krishna. Krishna.
1: Ouh là là, j'ouvre la boîte.
0: Alors, Krishna, elle avait une bouée pour bouteille.
1: Est-ce que je peux garder ce cadeau?
0: D'une valeur de 15 balles. Karina, t'avais quoi?
1: Une serviette
0: Julien Doré d'une valeur de 13 euros. Sohan avait les 500 euros. Et moi, j'avais
1: une carte totale
0: d'une valeur de 150 euros.
1: Aïe.
0: T'avais prévu d'aller à la piscine cet été ou à la mer?
4: Bah, je suis pisciniste.
0: Et voilà.
2: C'est génial.
0: Et bah, la bouée canette, ça va être super pour toi.
4: Génial, j'ai hâte de l'essayer.
0: Florent, on t'embrasse.
4: Allez, merci.
1: Gros bisous. Bye bye.
2: Les exceptionnel. Amis,
0: on va revenir en direct demain matin avec toute l'équipe. Tout ce qui s'est passé ce matin, vous pouvez le réécouter en podcast, bien sûr. Tout de suite, c'est Mika qui vous accompagne avec la suite sur Fun Radio. 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

0: Bienvenue sur Fun Radio aujourd'hui, lundi le 29 juin, les amis, c'est la suite. On est en direct comme tous les jours jusqu'à midi. Je m'appelle Mickaël, il y a Maureen.
1: Bonjour.
0: Et il y a Lune.
2: Salut.
0: Un son qui va vous faire plaisir tous les deux, je le sais, et qui va faire plaisir aux auditeurs. Ça arrive dans le prochain quart d'heure, Doja Cat.
1: Ouais, on l'adore.
2: On l'avait vu en live, Maureen, ensemble.
1: Oui. Oh, comment ça s'appelait ce truc-là?
2: Global Citizen, oui, c'était voilà. Un festival gratuit à Paris.
0: Ah, exact, c'était
2: ouais.
0: À la Tour Eiffel.
1: Oui.
2: C'était à la Tour Eiffel, c'est la première fois que j'avais vu Elton John.
1: C'est vrai.
0: Assez exceptionnel, je crois, en live de Jack.
2: Ah ouais,
1: ouais,
2: incroyable, une énergie dingue.
0: Et on est d'accord que ce titre, en tout cas à titre perso ce matin, tu vois, quand je l'ai vu arriver, je salue Jérôme, le programmateur de Fun Radio, savoir ouais. Que nous, on est avec eux, on bosse main dans la main, mais c'est pas nous qui factuellement décidons de quelle musique va à quel endroit.
2: Bien sûr.
0: C'est un métier, voilà, c'est pour ça que sont payés les programmateurs. Programmatrice en radio, c'est bien de parler d'eux. Quand j'ai vu que Doja Cat était programmé, je me suis dit, c'est le genre de titre, tu l'oublies. Et en fait, tu te dis, mais oui, il existait ce titre. Il va faire du bien, là, dans le prochain quart d'heure. Alors, tiens, ce matin, on va parler d'un objet culte, les amis, qui fait son retour. Un objet culte, honnêtement, je pense que Maureen et Lul, vous n'avez... Si, vous avez dû connaître quand même, mais très peu de temps. Moi, j'ai bien connu. Et pour plein de raisons, surtout à mon adolescence. On va en parler, vous essayerez de deviner de quoi il s'agit.
1: Okay.
0: Et on se penchera dans notre enfance. Quel était l'objet de notre enfance?
2: D'accord.
0: Ah. On a tous et toutes un objet comme ça qui nous ramène...
1: Voilà. Sûr.
2: Moi, il me ramène dans une période sombre de ma jeunesse.
1: Oula.
0: Oula.
2: Un indice, c'était chez ma mamie.
0: Et
2: enfin, ça va pas vous aider d'ailleurs.
0: Non, bah non, on connaît pas ta grand-mère. Mais
2: Nadine.
0: Nadine. Oui. Et c'est pourquoi des périodes sombres?
2: Bah non, mais c'est parce que on se servait de cet objet plutôt quand j'étais vilain.
0: Il me fait peur.
1: Oui, pareil.
0: Mais il me fait très très peur.
1: On l'a amené en prison.
0: Je visualise des trucs, mais...
2: Bah on n'est pas si loin. Bah en tout bien, tout honneur.
1: Oh là.
0: Pardon?
2: Non genre. Mais... Bon, vous savez quoi, je balance maintenant. Ma mamie, elle avait un martinet.
0: Et donc, mais c'est pas vrai, mec.
2: Si, mais
1: elle l'utilisait sur toi.
2: Mais ça arrivait quand vraiment on faisait les cons avec mon cousin, bah un petit coup de martinet, genre allez.
0: Mais tu
2: peux. Écoutez, c'est la vieille France. Hein,
0: mais te claquer le.
2: Oui, mais
0: le cul.
1: C'est une autre génération.
2: Ouais, voilà le bras quoi. C'est une autre génération.
1: Maintenant, on le fait plus.
2: Autre temps, autre mœurs. Voilà. J'en ai jamais voulu à ma grand-mère.
0: Non, mais je comprends.
1: Non,
0: mais
1: oui.
0: C'est comme à une certaine époque. Alors moi, j'ai pas connu, mais nos parents, enfin en tout cas moi, mes parents ont connu les règles.
2: Ah, mais bien sûr.
0: Carré en métal avec
1: sur
0: les
1: le bout
0: doigts.
1: Des doigts, ouais.
2: Bah oui.
0: Des doigts, ouais. Mmh. C'était un truc très connu à l'époque. T'es quand tu faisais une connerie en classe ou que t'avais eu un 0 sur 20, ils t'appelaient, voilà. Ils disaient Jean-Michel, parce que c'était Jean-Michel.
2: Bien sûr.
1: Oui, bien
0: Jean-Michel
1: sûr.
0: Au tableau. Puis Jean-Michel, il arrivait, hop, les doigts, et bah, devant toute la classe.
2: Ouais, bah, c'est même génération, tu vois.
0: Eh oui.
2: Ouais, attention, parce que là, tu compares ma grand-mère à un diplodocus.
0: Ah oui,
1: il y avait pas une histoire de bonnet d'âne ou je sais pas quoi aussi.
0: Le bonnet d'âne, ouais, c'était quoi ça?
2: C'était si t'étais nul, le cancre, on le mettait dans le coin avec un bonnet d'âne.
1: C'est horrible.
0: Ah, c'est d'où l'expression le bonnet d'âne? Non,
2: ah oui.
0: S'en vanne ou pas?
2: Ah oui, bien sûr.
0: C'était vraiment un vrai bonnet.
1: Ah oui,
2: c'est un
1: ça
2: bonnet
1: existait,
2: qui
1: contre.
2: Fait la forme des oreilles d'un âne.
0: Mais j'adore!
1: T'en veux un?
0: J'en veux trois. S'il y en a bien trois qui doivent porter un bonnet d'âne dans cette radio, c'est bien nous, les amis. Bon, on va parler de ces objets cultes qui font notre enfance, et celui-ci notamment qui fait son retour, les amis. On va débuter avec Offenbach, Fall to the Floor. Et quelques chiffres qui font l'actu avec toi, Maureen.
1: Oui.
0: On a quoi au programme?
1: On a les augmentations énormes pour des billets de train pour une destination.
0: Ah, j'adore.
1: Mm-hmm.
0: Bougez pas, on en parle sur Fun.

0: vous l'ai dit, cet objet culte qui fait son retour, lequel est-ce? Vous essayez de le deviner, Maureen et Lul, et on en parlera, les objets de notre enfance. Enfin, Lul l'a déjà dévoilé.
1: Oui, on le passait, martinet.
0: On passait sombre avec sa mamie qui lui mettait des petits coups de martinet. Tu nous diras où?
1: Oh, bah, franchement, sur les bras, et ça a peut-être dû arriver sur le cucu, mais. Mais pas cul nu, hein, au-dessus du pantalon.
0: Ah oui, genre, oui. Allez, Lucas, ça suffit!
1: Exactement.
0: Ouais.
1: Nadine?
0: Je suis ta grand-mère. Oui. En attendant les chiffres qui font l'actu, c'est avec Thomas Maureen, on commence par quoi?
2: 1600%, et c'est les augmentations des réservations de trains entre la Suisse et Marseille, et pour une raison bien précise.
0: Ah.
2: 1600% d'augmentation.
0: J'essaie de trouver dans l'actu un truc lien Suisse-Marseille, mais je l'ai pas.
1: Est-ce que le fait d'arriver à Marseille, c'est peut-être pas moins cher pour partir en Italie pour les vacances après, un truc comme ça? Non,
2: non, c'est vraiment lié à un événement très spécifique.
0: Bah, on entend Jules, donc est-ce que... Non,
2: non, c'est parce que c'est Marseille.
1: C'est un rapport avec la musique?
2: C'est un rapport avec la musique.
0: Ah, il y a un
1: concert de Bad Bunny cette semaine.
2: Exactement, eh oui, le concert de Bad Bunny. Mercredi, Bad Bunny sera au Vélodrome à Marseille. Et du coup, les augmentations des billets de train, alors depuis Paris, c'est genre 167%, ah ouais. 138%, depuis Lyon, 167%, et alors depuis la Suisse, 1600% d'augmentation.
0: 1600% d'augmentation.
1: C'est énorme.
0: C'est assez ouf. Ça fait beaucoup.
2: Et alors, on cherche toujours des places avec Lulu si jamais on fait.
1: Oui, alors j'ai mis alors ce week-end.
0: Pardon, juste pardon, oui, excusez-moi. Bonjour, je
2: oui,
0: m'appelle Mika.
2: Oui, salut.
0: Au départ, on était une équipe. On était
1: alors,
0: trois.
1: Je vais t'expliquer, mais vas-y, fais ton argumentaire.
0: On était trois à chercher des places. J'entends ton contre-argument déjà arriver. Je le vois arriver comme ça là.
1: Ouais, ouais. Exactement.
0: Sauf que je me dis, bon ok, et là ce week-end, story des deux. Bonjour, on cherche deux places. Story des deux. Bonjour, on cherche deux places.
2: Oui, mais alors je t'explique, en fait, le visuel de Bad Bunny, c'est deux chaises.
1: Oui, ah, d'accord, c'est pas une bonne justification.
2: Non, parce qu'à la limite,
1: on pouvait rajouter une troisième chaise.
0: Ça, vu que c'était de l'IA, oui, ça coûte voilà. Rien. Ça coûte pas plus cher.
1: Ah, non, non, non, ça pollue autant. Voilà.
2: Mais non, mais voilà. Tu déménages, t'es occupé.
1: Excusez-moi. Tu nous bassines depuis des mois avec ton déménagement.

0: tombe le 4 juillet, jour du concert. Je suis désolé, mais
1: est-ce
0: avant...
1: que j'ai pas besoin de me changer les idées?
2: Est-ce que t'auras le temps de te changer les idées?
0: En fait, je vois typiquement, t'es ce genre de gars qui va demander des places à la terre entière et puis le jour J va faire putain, ça m'arrange pas là. Je peux pas. Oui, tu vois, sûr. T'es un peu ce gars.
1: En vrai, je vous dis la vérité, il est pas impossible que j'en ai une. Il change
2: mais
1: de visage.
2: Mais mais on va le marave.
1: Mais j'irai pas, je pense.
2: Mais si nous on en veut, tu peux pas en avoir
0: oui,
2: une
0: mais
2: deuxième.
0: Il en a une.
1: Je vous tiendrai au courant sur mes réseaux.
0: Ouais. Oui, c'est bien. Bah, sinon, Maureen, tu rentres dans mon short. Et je la prends.
2: Alors.
0: Bon, je mettrai un jean, d'accord.
2: Est-ce qu'on peut éviter?
1: En vrai, c'est vrai. Évidemment que si j'en ai une et que je peux pas y aller, je vous la donnerai, mais il va falloir faire un choix entre.
2: Non, mais tu veux en trouver une deuxième?
1: Ah, bah, d'accord. Pardon, madame.
2: Autre chiffre. 2027, et vous pourrez découvrir la nouvelle, la nouvelle série de ce réel acteur français sur Prime Video.
1: Ah. Philippe Lachaud.
2: Oui, bonne réponse.
0: Oh.
2: Ça s'appelle Les Justiciers, ça a été coécrit avec Julien Arruti et ça va sortir sur Prime Video et j'en profite pour dire que LOL a été renouvelé pour une 7e saison également.
1: Oh, de ouf.
0: Allez, il y a plus de saisons que d'humoristes. Hein,
1: oui, oui. Faut faire gaffe. Un stupéfiant Noël, c'était...
2: Non, après le succès d'un stupéfiant Noël.
1: Ouais.
2: Ouais.
1: Découvrez sa nouvelle série Les Justiciers.
2: Exactement.
1: Philippe Lachaud, ok.
2: Il
1: n'y
2: a pas de date pour l'instant, donc à voir.
1: Une comédie avec les héros les plus improbables contraints de devenir les sauveurs dont personne n'avait besoin mais que tout le monde attendait. Ça sent les fake super-héros un peu gaulerie, quoi.
0: Ouais, ça va être une parodie Marvel.
1: Ouais, ça va être ça va être drôle.
2: J'ai un peu hâte. Autre chiffre, 45 millions et c'est le nombre de précommandes qu'il pourrait y avoir pour...
1: GTA 6.
2: Ouais, exactement. Alors, c'est des estimations et c'est donc avant le 19 novembre. Mais 45 millions, c'est quand même énorme. Et alors, il y a eu un sondage qui a été fait sur 10 000 personnes. Et parmi ces 10 000 personnes, 80% ont déjà précommandé GTA 6.
1: Vous l'avez précommandé ou pas?
2: Pas encore.
0: Non. Et alors, je suis en train d'avoir une strat de ouf. Il y a mon anniversaire le 23 août. Je vais peut-être demander ça.
2: Ah, bah oui.
1: Ah, c'est malin.
0: Bah ouais, c'est trop bien.
1: Bah oui.
0: Voilà. Mais par contre, il y a des petites rumeurs en ce moment. Enfin, il y a des petits coups de gueule sur GTA 6. Notamment, ils ont sorti des images où apparemment la qualité aurait été dégradée par rapport aux bandes annonces qu'ils avaient sorties avant.
1: Pourquoi ?
0: Ben parce que je pense qu'ils ont rebossé le jeu et ils ont essayé de l'optimiser, mais du coup, ils ont dû faire l'impasse sur des détails. Tu vois, notamment sur les cheveux. Je sais que c'est beaucoup critiqué où ils sont moins réalistes qu'avant.
1: Non, mais attends, les gars, est-ce qu'on s'en fout pas des détails à ce point-là? Moi, je préfère avoir une longue story, une map plus grande et pouvoir kiffer que d'avoir
2: une belle mèche.
0: Bien sûr.
2: Ouais.
1: Bah, c'est ça, ou une rondelle de citron dans le Naruto, quoi.
0: Et comme ça a été vendu très beau, là, il y a de la petite déception. Ça, plus la version CD qui n'existera probablement pas.
1: Mais je pense que ça sera cool, quoi qu'il.
2: Oui, apparemment, il y aura un strip club masculin.
1: Oui, absolument.
2: J'ai hâte, ça va être stylé.
1: Ouais.
2: C'est cool. Non, mais avant, il y avait le strip club féminin. C'est ça, cool, c'est que ça avance.
0: Elle s'est acheté une nouvelle télé, Maureen, par contre.
1: J'ai hâte. Oui, Maureen, on l'avait compris. Non, mais là, je t'ai dit qu'il y avait un strip club.
2: Non, mais au moins, il y en aura pour tout le monde, quoi.
1: Oui,
0: oui,
2: c'est plutôt
0: vrai.
2: Ça.
1: Oui, je suis bien d'accord. Doja Cat, Woman, le son qui fait du bien. Ça se passe sur Fun Radio, les amis. Restez là, c'est la suite. On est en direct, comme tous les jours, jusqu'à midi.

0: Qu'est-ce qu'il a fait du bien, ce petit Doja Cat à l'instant. Restez là, il va y avoir un petit Timmy Trompette qui arrive. Maureen, on va se réessayer ce matin au burger de la mort.
1: Ah oui.
0: On l'a demandé à Lul, hein.
2: Ouais, vous me l'avez réclamé. Et alors, j'ai trouvé, Mika, que tu t'en étais particulièrement bien sorti la semaine dernière. Donc, j'ai rehaussé un peu le niveau.
1: Oh là. Bah, moi, déjà, j'étais au sous-sol. Là, j'ai fini à la cave.
0: Non, c'est pas vrai. Il restait. Alors, le burger de la mort, c'est comme dans Burger Quiz.
2: Oui.
0: Voilà, rendons à César ce qui appartient à Alain Chabat. Des questions. On ne doit pas y répondre. On doit garder les réponses en tête pour, à la fin, ne donner que les bonnes réponses dans l'ordre.
2: Ouais.
0: En l'occurrence, six réponses.
2: Six réponses, et vous pouvez jouer effectivement depuis chez vous en essayant d'en mémoriser le plus possible.
0: Bien sûr, avec des questions absurdes. Moi, j'avais eu 6/6, j'avoue.
2: Ouais.
0: Maureen, 5/6. Il te manquait que la dernière.
1: Oui.
0: C'est pas ce que j'appelle être à la cave.
2: Ah non, c'est vachement bien.
0: En revanche, j'avoue, je fais amende. Je fais amende honorable. La dernière fois, le questionnaire de Maureen était beaucoup plus difficile que le.
2: Ouais, bah écoute, c'est du hasard. Vous choisirez au début qui commence. Il y en a un qui est forcément plus facile que l'autre, je trouve.
0: Ok. Mm-hmm. Bon, ça sera tout à l'heure dans le prochain quart d'heure. Pour l'instant, direction cet objet culte qui fait son retour. Maureen et Lul, avez-vous une idée de ce que peut être cet objet culte?
2: Est-ce que c'est pas le Tamagotchi? Ça revient souvent à la mode.
0: Non, c'est revenu il y a 2-3 ans.
2: Ouais.
0: Effectivement, et j'en avais pris un, ma fille, il a vécu 2 jours. voilà. Mais cette génération, c'est trop lent pour le Tamagotchi. Hein, je le dis, pour vos gosses, n'essayez pas. Ils sont trop habitués à des jeux qui vont vite. Tamagotchi, il se passe rien, donc c'est pas... Non.
1: Est-ce que c'est pas les billes?
0: Non, c'est pas les billes. J'adorerais que ça revienne à...
2: Ouais,
1: c'est trop bien, les
2: pogs.
0: Ouais, pogs. Les billes sur les... Vous jouiez aux billes sur les bouches d'égout?
2: Alors, pas sur les bouches d'égout, vraiment sur les terrains de billes.
1: Oui.
0: Non, mais il y avait ça, mais il y avait sur les plaques d'égout, tu sais, ça fait comme des petits circuits.
1: Ah oui, mais les plaques fermées.
0: Oui, les plaques fermées.
2: Ah oui, d'accord.
0: Oui, sinon c'est un peu nul. Oh, elle est tombée. Oh, puis celle-là aussi. Oh, bah, ben, ça. Non, les plaques fermées. En fait, ça faisait comme un circuit. Celui qui arrivait au centre en premier gagnait la bille de l'autre.
1: Ah non, mais stylé, j'aime bien.
0: Ouais, il y avait ce jeu-là. Non, c'est pas ça. C'est pas ça. C'est un truc utilisé, beaucoup les parents, à l'époque où c'était encore en fonction, mais les enfants. Pas le Minitel, mais t'es pas loin.
2: Ah, le téléphone fixe?
0: Le téléphone fixe.
1: Ah, mais oui.
0: Les amis, le téléphone fixe, visiblement, deviendrait le prochain objet cool pour enfants.
1: Mais c'est vrai que tu vois beaucoup dans les comédies romantiques des années 2000 où les filles, elles sont dans leur chambre et elles appellent leur copine via le téléphone fixe.
0: Alors, honnêtement, je trouve que déjà, moi qui suis daron, par exemple, là, de 3 gamins, dont une qui est quand même bien ado maintenant, dans ses attitudes, dans son téléphone et ses trucs, de fait d'avoir déjà un téléphone fixe à la maison permet de pouvoir t'assurer que tu peux la joindre à la maison. Tu vois, il y a un côté très pratique. Mais partant de quand tu sors un peu, tu dézoomes de ce truc-là, il y a un truc que je trouve trop cool, c'est quand tu prenais ton téléphone, tu disais je prends le téléphone,
2: vas
0: dans la chambre et tu téléphonais de manière fixe. Je trouvais ça absolument génial.
1: Et pour si moi... tu prenais le deuxième téléphone, tu pouvais écouter la conversation.
0: Ouais, mais bien évidemment.
2: Alors ça, j'ai pas connu, mais pour moi, le téléphone fixe, c'est ma culture. J'ai commencé à faire des canulars téléphoniques, quoi.
1: Oui, ouais, pareil.
2: Quand j'avais 8 ans, je faisais venir des amis chez moi et on faisait des canulars.
1: Mais j'ai appelé des 17 pour passer des messages à la télé.
0: Ah, des 17, je croyais. Des 17, c'est des...
2: J'appelais le 17, je trouvais qu'ils étaient pas occupés.
0: J'appelais plusieurs fois la police, je bloquais la ligne, je trouvais ça cool.
1: Non, jamais. Mais
0: je trouve ça cool que le téléphone fixe revienne. Je suis pas à l'abri d'en acheter un si je trouve un modèle un peu sympa. Mais ceci dit, vous seriez prêt déjà à en prendre un chez vous, vous?
2: Non.
1: Non.
0: Non, pas du tout.
2: Non, franchement, déjà, je réponds pas au téléphone portable.
1: Oui,
0: alors, se rajouter un fixe, ça te saoule. En revanche, c'est quoi l'objet de votre enfance? Donc, Lul, tu nous as dit, c'était le martinet.
2: Oui, bah alors, c'est un objet, c'est pas l'objet de mon enfance. Ça m'a marqué parce que quand j'allais chez ma mamie le mercredi après-midi, des fois, j'étais avec mon cousin et c'est vrai qu'on faisait un peu les cons. Donc des fois il y a ma grand-mère qui me poursuivait avec le martinet en mode attention, attention. C'était plus souvent de la menace pour qu'on se calme. Elle a jamais vraiment frappé, quoi.
0: J'adore. Enfin non, j'adore pas du tout. Le mec, il se livre un peu. Maureen, c'était quoi l'objet de ton enfance?
1: Alors, il y en avait deux. Il y avait déjà les cols Cléopâtre. J'ai adoré. Ah, je sniffais la colle à l'école.
2: J'ai un copain qui les mangeait. Alan, je t'embrasse.
1: Mais non, faut pas la manger.
2: Ouais, je pense qu'il chie des tubes.
0: Faut ni la manger, ni la sniffer.
1: Non, mais si, ça sentait super bon. Ça a une odeur hyper particulière, je trouve. J'adore l'odeur de la colle.
0: Vous qui nous écoutez, qui êtes en vacances scolaires pour la plupart des gamins, parce que, à part primaire, mais les collégiens, tout ça, c'est fini là. Ne sniffez pas de la colle.
1: Ils ont encore de la colle à l'école même?
2: Bah oui. Comment tu colles?
0: Bah oui.
1: Bah je sais pas, pour moi ils écrivent même plus. Bon, ils sont que sur des ordi et des iPads maintenant.
0: Ça va, Maureen?
1: Je sais pas. J'ai pas mis les pieds dans une école depuis très longtemps.
2: Ah oui, hein. Alors, il y a encore des tableaux avec des craies. Hein.
0: Ah oui, oui, oui, oui.
1: Non, d'accord. Non. Donc c'est la UU classique.
0: Oui, oui, absolument.
2: Ils ont déjà pas de clim, alors les ordi.
1: Oui.
0: Et un dernier objet, tu
1: le baladeur. Baladeur CD.
0: Le baladeur
1: tout le temps, bien sûr.
0: Mais ça, oui, la base. Alors le CD, c'était chiant.
2: Oui,
0: parce que quand tu le mettais, c'est vertical dans ton sac, le
1: CD. Mon papy, il avait une astuce, il me le mettait dans ma capuche.
0: Et tu sais que la grand-mère de Bulle, elle avait une astuce. Elle le tapait avec.

0: Allez, restez sur Fun Radio, on est là jusqu'à midi, c'est la suite. Je m'appelle Mika, il y a Maureen.
1: Oui.
0: Il y a Lune.
2: Salut.
0: Un petit Shakira Dai Dai, tiens, ça faisait longtemps.
2: Ah oui, au moins un quart d'heure. Au moins un bon quart d'heure.
1: Bah déjà tous les soirs, hein, t'allumes la télé, tu regardes le match. Ouais, Dai Dai.
0: J'ai fait un cauchemar cette nuit, les gars, j'avais un peu de fièvre. Genre vraiment Ophélie Meunier qui chantait Dai Dai. C'est le résumé de ma télé. Dès que je l'allume, c'est ce qui se passe. Restez là, le burger de la mort. C'est l'instant Lul. Est-ce qu'on va y arriver avec Maureen?
3: Oui.
0: Moi, je le sens bien aussi. C'est sur Fun Radio.
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8: Oui, nous sommes lundi, mais oui, tout va bien se passer. Vous êtes à l'écoute de Fun Radio. Je m'appelle Mika, il y a Maureen.
9: Bonjour.
8: Il y a Lul.
10: Bonjour.
8: Le burger de la mort arrive après Jennifer Lopez, David Guetta. Save Me Tonight sur Fun Radio.

0: 10h30, restez là, côté son. Je vous l'ai dit tout à l'heure, Shakira arrive. Die, die. 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
1: Ouais, grosse affiche. Hein. Ouais.
0: Très beau 16e de finale.
1: Je pense que le Japon, belle surprise.
0: Ouais, je suis franchement pas à l'abri de mise.

0: on fera un point sur mon petit prono. Hein.
1: J'ai hâte.
0: Oui, pas moi, bizarrement. Je peux miser un petit match nul dans le temps réglementaire, ouais. On va dire, entre le Japon et le Brésil.
1: Ah oui, d'ailleurs,
0: chauds.
1: Maintenant, les prolongations et les tirs au but comptent dans vos pronostics.
0: Pas les tirs au but, mais enfin, les prolongations. Ouais, jusqu'à 120 minutes, tu peux varier sur le score. 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Mais pour l'instant, c'est le burger de la mort.
2: On l'a fait jeudi dernier, si je ne m'abuse.
1: Oui.
2: Mais vous me l'avez réclamé. Et alors, comme vos désirs sont des ordres, j'ai décidé de réitérer l'expérience. Le burger de la mort, qu'est-ce que c'est? C'est la manche finale de l'émission Burger Quiz, animée le plus souvent par Alain Chabat.
0: Oui.
2: Créée par Alain Chabat, en tout cas, on peut le dire. C'est super simple. Je vais vous poser 6 questions. À chaque fois, un peu ridicule. On va pas se mentir, c'est pas de la culture G. Vous allez devoir mémoriser toutes ces questions et à la fin me ressortir les réponses dans l'ordre.
0: Je sais déjà que je vais me foirer aujourd'hui. Jeudi, j'étais dans une forme olympique. Là, je passe un week-end de merde, angine, fièvre et tout. Je suis pas dedans.
2: Mais je pense que là, quand même, tu remontes la pente. Donc
0: oui,
2: ça devrait aller.
0: Oui. Là, elle est remontée, mais pas suffisamment.
1: Concentre-toi.
0: Qui commence?
2: Vous choisissez.
0: Maureen, tu choisis qui commence.
1: Allez, j'y vais.
0: Maureen,
1: j'arrache le sparadrap, comme on dit.
0: Plus de
1: laisse-moi avec mes phrases de tata là.
0: Pas de problème tata.
2: Eh bien Maureen, bon courage, à toi de retenir un maximum d'infos.
1: Ouais.
0: Et chez vous, évidemment, vous
2: bien
0: jouez,
2: sûr.
0: Tentez-vous aussi, soyez honnête avec vous-même, dites-nous après sur les réseaux si vous avez réussi à retenir les six bonnes réponses. On y va.
2: C'est parti, on y va. Quel jour serions-nous si on était le 17 mai? Tu préfères transpirer de la choucroute ou Benabar? Si le son E devenait OU, comment s'appellerait Fun Radio? Selon toi, que mangent les résidents de maisons de retraite en Italie? Si tu ne sais pas, réponds l'EHPAD Carbo. Vrai ou faux? Jean-Luc Reichmann est marié à Jean-Luc Reichwoman. Et enfin, imite le hi-hi de Michael Jackson, mais fait par Garou.
1: Ok. Lundi.
2: Oui.
1: Benabar.
2: Oui.
1: Fun Radio.
2: Oui.
1: Les pas de Carbo.
2: Oui.
1: Attends. Faux.
2: Oui.
1: Et c'était.
2: Je te le prends.
0: Bah oui.
2: Je l'accepte. Bravo.
0: Bravo.
1: Bravo.
2: Bon, pour quel jour serions-nous si on était le 17 mai? J'attendais surtout 17 mai.
1: Ah, ok. J'avais pas si c'était un jour ou une date que tu voulais.
2: Mais, je peux pas te le refuser.
0: Elle est partie en bas, lundi.
2: Ouais.
0: Lundi 17 mai. Regarde bien le truc.
1: Oui.
2: On se dit que c'est un nouveau perfect de la part de Maureen?
0: Pour ce jeu, on parle du jeu toujours.
2: Alors, je suis allé la voir ce matin. C'était pas joli, joli.
1: Non, toujours très propre.
0: D'accord.
2: Merci.
0: N'hésitons pas à donner des petits détails. Cette dernière semaine, vendons du rêve à nos auditeurs.
1: Tout le monde fait caca.
0: Oui, Maureen.
2: C'est vrai.
0: Alors, et oui.
2: Et moi, en ce moment, c'est liquide, canicule.
0: Alors, voilà. Donc là, effectivement. Vous voyez cette petite magie qui flottait là?
2: Ouais.
0: Elle était là, hein.
2: Elle flotte toujours, mais dans la cuvette.
0: ouf. Elle est partie.
2: Bon, Mika, la responsabilité est lourde là.
0: Ouais.
2: Voilà.
0: Ouais.
2: On y va?
0: Oui. Je t'ai dit, j'ai une caisse du chat, non. C'est la caisse du chat, c'est quand tu pues de la gueule.
1: Oui.
0: Une caisse du mort, non.
2: Non,
0: je suis nul, quoi.
2: Voilà, très bien. On y va.
0: T'as vu ou pas?
2: Concentration.
0: Allez, okay. Non, c'est pas aujourd'hui, je la ferai.
2: C'est parti. Dans quelle ville se déroule le festival de Cannes?
0: Allez.
2: Complète cette expression qui n'existe pas. C'est dans le couscous. En quelle année as-tu fait pipi pour la dernière fois? Si tu étais commentateur de foot, comment annoncerais-tu un but de Dembélé? Si tu ne sais pas, dis but de Dembélé. Si tu pouvais te réincarner, tu préférerais être un rouleau de réglisse ou un raisin sec? Et enfin, tu penses quoi des épaulettes?
0: Cannes.
2: Oui.
0: Couscous. 2026. Dembélé!
2: Oui.
0: Ah non. Je l'ai pas. J'ai la dernière, mais j'ai pas celle-là.
2: T'abandonnes?
0: Putain, je l'ai pas. Attends, vas-y, attends.
2: Non.
0: J'essaie de tricher.
1: Non,
0: j'essaie
1: Cassie.
0: De tricher.
2: Il y a un souffleur là. Ça compte pas.
0: Bon, ça compte pas.
2: Non,
0: je l'ai pas.
2: 4 points. C'était si tu pouvais être réincarné, tu préférais être un rouleau de réglisse ou un raisin sec.
3: Et c'est ça ton mime de raisin sec.
2: Bah attends, parce que quand même, revenons aussi sur ton expression.
1: Oui.
2: C'est dans le couscous, couscous.
3: Bah oui.
2: Ah oui, magnifique.
3: Elle n'existe pas.
2: Ah oui.
1: Dans le couscous qu'on trouve.
3: Oh, ça
1: les,
3: va, toi, lundi 17 mai, là. Oui, j'ai pas voulu me compliquer.
2: Non, oui, c'est dans le couscous qu'on trouve les meilleurs merguez.
3: Que l'eau est passée sous les ponts. Oui, mais tu perds tout le reste.
2: Ah oui, je comprends.
1: Oui, oui,
3: bravo,
1: non,
3: Maureen.
2: Bravo,
1: non,
2: Maureen.
1: Mais la tienne était très dure, faut dire.
2: Oui, elle était plus dure, la deuxième.
3: Alors, un burger de la mort pour moi la semaine dernière, un burger de la mort ce matin pour Maureen. Je pense qu'un autre burger de la mort peut revenir cette semaine.
2: Allez.
3: Bah, de rien, hein. N'hésite pas, toi.
2: Demain?

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3: C'est la suite sur Fun Radio. Tiens, sur nos réseaux, décidez pour nous, parce que là on a une flemme intégrale. Je vous dis ce qui se passe en off. On n'arrive pas à choisir ce qu'on doit bouffer ce midi. C'est vrai ou pas? On doit bouffer en équipe.
4: Non, mais alors il y a un problème.
5: Non, mais on n'arrivera jamais à se mettre d'accord, je vous le dis.
3: Attendez, sushi qui aime pas là dans l'équipe?
5: Non, moi, Dimitri est allergique au poisson.
6: Bah oui, non, moi, fruits de mer, crustacés, sushi, etc. Vous me faites crever dans l'heure, hein, donc c'est comme
4: bah
6: vous.
4: Bah,
6: vous.
4: Bah, sushi. Non, moi j'aime pas trop en vrai, sushi.
5: Voilà.
3: Mais quoi, t'aimes pas?
4: Mais j'aime pas le poisson. Voilà.
3: C'est grand parce que lui-même s'est dit, je sais pas où je vais avec cette phrase. Donc ok, bon bah Maureen, nous deux on était team sushi, c'est mort.
4: Moi j'ai proposé pizza. C'est, ça
5: non,
4: va
5: non,
4: tout le monde.
5: Moi j'ai pas envie de bouffer gras.
3: Mais il fait 60 degrés, on va suinter le fromenton.
4: Mais t'es pas obligé de prendre une 4 fromages, tu peux prendre une diavola.
5: Non, moi j'en ai marre de bouffer gras, donc ce sera sans moi.
3: Bon, alors ok, donc il reste quoi? Un libanais,
5: c'est pas non, Bitsou, elle mange pas d'épices.
7: Je peux pas, ouais. Après, je vais venir à l'hôpital, faut pas les saturer, les pauvres.
3: Oui, non, ça c'est vrai. Non, pour le coup, ça.
4: Et sinon, je suis sur Uber Eats, il y a la pharmacie Jasmin qui peut nous livrer Biofloral SOS jour serein.
3: Voilà.
4: Vous voulez?
3: Bon, on n'arrive pas à se décider. Dites-nous sur le compte Bruno Fun Radio ce qu'on doit bouffer. Dites, il y a peut-être.
4: Ah oui, ça serait bien, ça, un vote populaire.
3: Mais attends, il a autre chose à. Il fout rien, là. Il peut pas venir nous faire.
5: C'est Cyril Lignard qui fout rien.
3: La petite tourte.
4: Il doit être en train de faire une tourte, je sais pas, au hasard.
3: Nous, on l'a tourné à pas.
4: Et il parle comme ça, Cyril Lignard.
3: Cyril. Je me peux penser.
5: Un peu, ouais.
3: Ah, Cyril Lignard.
4: Oui.
3: Ah oui, dis donc.
4: Mais Cyril Lignard, c'est les plats qu'il faut manger, pas ses molaires.
3: Bon, voilà. Dites-nous sur les réseaux, on a besoin de votre aide, on sait pas quoi bouffer ce midi. Pour l'instant, on joue.

0: Premier candidat du jour, nous accueillons Vincent. Il a 27 ans du côté de Romilly-sur-Andelle. Salut mon Vincent.
1: Bonjour la suite.
2: Salut, salut Vincent.
3: J'ai fait une photo avec Vincent Lagaffe vendredi.
0: On s'en fout, mais on s'en fout.
2: Attends, Big Deal.
0: Oui, bah un prénom, une anecdote.
3: Ah oui.
0: Alors accueillons Déborah, 37 ans, du côté de Valencin. Bonjour Déborah.
2: Coucou salut Déborah.
0: Bisous Déborah, sois la bienvenue. Je salue Déborah Grunwald.
2: Merci.
0: Voilà, c'est une animatrice qui faisait de la radio, qui fait du podcast maintenant.
2: D'accord, on l'embrasse. Bisous.
0: Exactement. Vincent, Déborah, il est bienvenu ce matin au tir au but. De la suite. Brésil-Japon, c'est l'affiche du soir.
1: Oui.
0: Vincent, tu vas représenter le Brésil. Quant à toi, Déborah, tu vas représenter le Japon.
1: Ok.
0: Je vais vous poser trois questions, chacun, chacune. À l'issue de ces trois questions, on fera le compte. Si vous êtes à égalité, il y aura une question dite de la mort subite. En revanche, si l'un ou l'une d'entre vous a pris l'avantage, il repartira ce matin avec une enceinte JBL. Les questions ne concernent pas le foot, mais bien la culture autour du pays que vous représentez. Ok ?
1: Ok.
0: Vincent, on va commencer avec toi et le Brésil. On n'est pas sur un gros niveau de difficulté ce matin concernant les questions, mais ça peut réserver son lot de surprises. Vincent, on y va. Première question. Vincent, le Brésil est le plus grand pays d'Amérique du Sud. Est-ce que c'est vrai ou est-ce que c'est faux ?
1: C'est faux.
0: Et non, c'est vrai. Le Brésil est bien le plus grand pays d'Amérique du Sud. Tu ne marques pas ce tir au but. On enchaîne avec toi, Déborah. Première question. Concernant le Japon. Le Japon est composé de plus de 10 000 îles.
1: Non.
0: Est-ce que c'est vrai ou faux ? Tu dis faux ?
1: Oui.
0: C'était vrai.
3: Ah ouais ?
1: 10 000 îles,
0: absolument. Pour l'instant, 0-0. On enchaîne avec le deuxième tir au but de Vincent. Et le Brésil toujours. La capitale du Brésil est Rio de Janeiro. Vrai ou faux ?
1: Vrai.
2: Bah non.
0: C'est faux.
3: C'est Munich.
2: Brasilia.
0: C'est Brasilia.
1: Ah bah oui, bien
0: toujours
1: sûr.
0: Pas de tir au but marqué pour Vincent. On y va avec toi, Déborah. Tu vas peut-être pouvoir mener la danse. Une question autour du Japon. Déborah, au Japon, on conduit à gauche. Est-ce que c'est vrai ou est-ce que c'est faux ?
1: Non, faux.
0: Et c'était vrai. Zéro tir au but marqué ce matin à l'issue des deux premiers tirs au but. Vincent, troisième et dernière question pour toi concernant le Brésil. La langue officielle du Brésil, Vincent, est le portugais. Est-ce que c'est vrai ou est-ce que c'est faux ?
1: C'est vrai ?
2: Ah oui.
0: C'est absolument vrai.
2: Ils parlent juste plus vite que les portugais.
0: Ouais, absolument.
3: Qui fait du cheval ?
0: Oui, c'est vrai qu'il y a un bruit, c'est du côté de Vincent, c'est un clignotant qui
1: joue. Ah non, pas du tout, je suis à l'arrêt, contact éteint.
0: Ah ouais, ok, très bien. Non, parce que t'avais un clignotant qui faisait le bruit d'un gagnant dans le quintet de Vincennes cet après-midi. Bon, pour l'instant, Vincent, t'as un but sur trois. Déborah, tu peux égaliser ou tout perdre maintenant.
1: D'accord.
0: Déborah.
1: Oui.
0: Le mont Fuji est le point culminant du Japon. Est-ce que c'est vrai ? Est-ce que c'est faux ?
1: C'est vrai.
0: Oui, égalité un partout, tu sauves la mise. À partir de maintenant, Vincent, Déborah, c'est la question de la mort subite.
1: Ok.
0: Avec une musique de mort subite. Et une voix de mort subite.
3: J'aime bien cette voix.
0: Je vais la garder toute ma vie, Bali.
3: Non, change.
0: Ok, je change. Une question, cette fois-ci, c'est le plus rapide qui gagne. Vous donnez bien votre prénom. Ok.
1: Ok.
0: La forêt amazonienne se trouve uniquement au Brésil. Est-ce que c'est vrai ? Est-ce que c'est faux ?
1: Déborah.
0: Vincent.
1: C'est faux.
0: Bonne réponse. C'est Vincent qui gagne.
2: Allez,
3: bravo Vincent.
0: Il a été bon sur la toute dernière ligne droite. Ouais. Déborah, c'est perdu pour ce matin, mais tu peux retenter ta chance. On t'embrasse.
1: Pas de soucis, merci.
0: Des bisous.
2: Bisous.
0: Et Vincent, tu repars ce matin avec ton enceinte JBL. Bravo mon pote.
1: Super, nickel.
0: Des bisous, reste en ligne, on va te repincer le standard. Et Dimitri qui mange pas de sushis. Ça rime en plus, c'est pratique.
3: Pas bon.
2: Il est allergique, le pauvre.
3: Oui, c'est pas bon.
2: Bah si,
3: bah,
2: si
3: ça, par contre, glisser un sushi dans un cookie un jour pour voir.
4: Ah oui.

0: voir, c'est bien foutu cette équipe parce qu'après Dimitri Sushi, ok, il y a Momo Astro. C'est que des.
1: On va trouver
0: des
1: élus ce matin
0: pour tout le monde.
1: À trop hâte.
0: On va parler d'astrologie.
2: Oui, il y a Mercure qui rétrograde.
0: Celle-là, elle est technique parce que elle, on l'entend toujours, mais on sait toujours pas ce que ça veut dire.
2: Je vais vous expliquer.
0: D'accord.
1: Mais... la 17e. C'est pas la 17e fois que tu nous l'expliques.
2: Non, mais bah si, mais visiblement vous écoutez pas, donc
0: j'ai de nous l'as déjà dit.
2: Bah bien sûr.
0: Oui. La tuile. Bah bougez pas, Mercure rétrograde sur
2: Rétrograde.

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3: Mika, sur Fun Radio. 11h tout pile, soyez les bienvenus sur Fun Radio, c'est la suite, on s'occupe de tout, vous ne vous occupez de rien les amis. Bienvenue chez nous, bienvenue chez vous, en direct jusqu'à midi. Je m'appelle Mika, il y a Maureen.
4: Bonjour.
3: Il y a Lul.
5: Bonjour, t'as fait une présentation de chambre d'hôte.
4: Ouais.
3: Oui, parce que nous sommes une chambre d'hôte.
5: C'est vrai.
3: Oui, tout à fait, sur la chambre...
5: Petit déj inclus.
3: Sur votre droite, la chambre David Guetta. Pour le petit déjeuner demain matin, je vous propose un petit biscuit Sunset Lover.
5: Oh là là là là.
3: Pour Becky G, j'ai pas de vanne, mais elle sera là, hein, quoi qu'il arrive. Si, elle a un nom de bière.
5: Oui.
3: À l'apéro.
5: Je vais prendre une Becky J.
3: Oui, une Becky J. Mais en demi, pas en pinte.
5: Ah ouais.
3: Elle tape un peu, la Becky J. Donc...
4: Ah, tu trouves qu'elle tape?
3: Ouais, la Becky J, elle est, un costaud, peu ambrée. Ouais. Elle arrive derrière, là, comme une IP, là. Hop là, derrière la nuque. Elle te prend. Tu vois ce que je veux dire?
4: Ouais.
3: T'en bois deux, t'es pas bien. Restez là. On va parler de relations à distance, les amis. Lul connaît ça bien.
5: Ah, très bien. Même, oui.
3: En ce moment, Big Swole Area connaît ça.
4: Ouais.
3: Ton chéri, il est aux États-Unis.
4: Oui.
3: Pour couvrir la Coupe du Monde.
4: Oui.
3: Et hier, ils ont joué à des jeux de société à distance.
5: Ça nous a dit, ça trop mignon.
4: C'est trop mignon.
3: On a fait un Sky Joe.
4: Bah
3: mais
4: oui.
3: Mais pas que, t'as fait plein de jeux.
4: Non, on a joué à Codenames aussi.
3: Codenames, vraiment. J'adore. À distance.
4: Ouais. Bah, faut s'occuper. Hein.
3: Oui, non mais... Alors, je te dis pas le contraire. Mais non, j'allais être indiscret dans mes questions, donc j'y vais pas. Mais... non, bah oui.
5: Et tu voulais qu'il fasse un kiki-s.
3: Par exemple. Non mais carrément. Et donc vous faites vraiment comme ça, vous êtes posés tous les deux, un petit Sky Joe qui dure une petite heure tous les
4: deux. Ouais, sur internet tu tapes skyjoe.de, t'as le Sky Joe. Bon, c'est pas la vraie version, mais ça fonctionne. Et on a joué, il m'a éclaté sur 10 parties.
5: Ah mais il y a une appli pour ça, pour faire des jeux de société à distance.
4: Ouais.
5: Ça s'appelle Plateau, c'est vachement bien.
3: Ah mais les gars, moi je serais si con que je me filmerais avec ma caméra d'iPhone comme ça.
4: Mais non mais on a pas le Sky Joe. Mais t'as pas les mêmes cartes. Mais oui.
3: Ah oui.
4: Ah mais qu'il est con.
3: Oh là là. Oh là là. Oui, il est très con. Hein.
4: Oui.
5: Alors après, là... ça pourrait rire que quelqu'un te propose une bataille navale à distance. Tu... J'ai acheté les bateaux.
4: Ah, mais il est fou, ce type.
3: Dans ma tête, je me disais, c'est long quand même de, tu vois, de tourner à chaque fois, de dire, regarde, je tourne la troisième à gauche, c'est un 2, je le garde.
4: Surtout que tu peux utiliser ta caméra de téléphone, quoi, au lieu de retourner ton téléphone.
3: Je suis vraiment con. Hein. Bon, on va parler de relations à distance et les petits tips de savoir comment on gère une relation à distance.
4: C'est on
3: ça
4: gère pas.
3: Non. Oui, Maureen, ce matin, on parlait de ça dans le bureau. Elle dit non, bon, on les gère pas, les.
4: Non.
3: Oui, bah, c'est comme ça, Maureen, qu'est-ce que je te dis. Toi, tu vas nous parler de la lune Mercure qui est rétrograde ou je sais pas
4: Mercure
3: quoi.
4: Qui est rétrograde.
3: Oui, c'est pas la lune. Hein.
4: Et il y a une nouvelle lune en même temps.
3: Ah.
4: Et oui, il y a deux choses en même temps. Donc là, il y a du. Oula, ça bouge.
5: Il y a le bazar dans les étoiles.

0: Bienvenue sur Fun Radio, les titres c'est jusqu'au bout qu'on vous les laisse en entier cette phrase-là.
1: Mais n'hésite pas à parler français quoi.
2: Mais non, mais en fait il dit ça quand il est pas prêt.
1: Oui.
0: Les gars, on était en train de choisir notre bouffe de ce midi, je suis désolé, je vous dis.
1: On est tombé d'accord, on va manger des bagels.
0: Ouais,
2: bah, les chiens. Ça serait quand même dommage.
0: Bah non,
1: pas des chiens. Non,
0: surtout que ça se digère très mal. Hein. Oui, on est tombé d'accord. Voilà, bagel. Donc en termes de kiff, on est le proche du zéro, mais bon, il y en a un qui aime pas les sushis.
2: Bah excuse-moi, t'as dit non à la pizza.
0: Oui, mais bon.
1: Oui, moi aussi j'ai dit non à la pizza.
2: Bah ouais. Si vous aimez pas la vie, allez vous faire.
1: Mais si, mais c'est juste
0: nous
1: que
0: faire
1: là.
0: Quoi, Lul, nous faire quoi?
2: Des pizzas.
0: Donc oui, on n'était pas prêts. Voilà, selon les choses qui arrivent. Restez là, petit biscuit arrive avec Sunset Lover. En attendant, parlons de la lune demain. Avec.
1: Aïe, aïe, aïe, oui, direct sur le ciel et la lune, puisqu'on a deux événements qui arrivent. Je vous le disais tout à l'heure, on a Mercure rétrograde et on a une pleine lune.
0: Ah.
1: Alors, déjà, Mercure rétrograde, je vous fais un petit topo. Qu'est-ce que ça veut dire?
2: Faut qu'elle passe en voiture auto.
1: C'est un phénomène où la planète Mercure semble reculer dans le ciel depuis la Terre. Et en gros, ça a un effet aussi d'optique que l'astrologie associe à des perturbations sur la communication, les déplacements, la technologie. Voilà.
2: Mais non. Dingue.
1: Non, en gros, Mercure recule et ça produit des...
0: Et ça fait une galère.
1: Oui, voilà.
0: Mais c'est pour ça qu'Orange, ce matin, ils sont tous en galère.
1: Oui, ça fait... En vrai, Mercure rétrograde, il y a des phénomènes, il y a la technologie.
0: Bah, non, mec, oui.
1: Donc peut-être, c'est ça.
0: C'est chez Soch, là, tout le monde est... Oh. Bah, c'est Mercure qui rétrograde.
2: Mais chez Soch, il parle comme Iti.
3: Pub réseau, Mercure rétrograde, forfait, mais sans...
0: Ok, bon. Donc Mercure rétrograde.
1: Exactement, Mercure rétrograde et en même temps on
0: je vois que c'est marqué en Cancer.
1: Oui, mais laisse-moi finir.
0: Oh, pardon.
1: Oh, et en même temps on a la pleine lune des fraises.
0: Attends, clairement maintenant il y a un public. Maintenant dans Maureen Astrologie, oh. Un public a fait oh.
2: Attendez, applaudissez pour voir.
0: Ouais.
2: Vraiment, mais c'est le big deal.
1: Vraiment.
0: Ok, donc, pardon.
1: Bon alors, déjà là, on a la pleine lune des fraises. Donc du 29, dans la nuit du 29 au 30 juin. Donc c'est ce soir, d'accord. La pleine lune des fraises.
0: C'était pas hier soir. Parce que j'ai pas dormi de la nuit.
1: Non, moi. Je viens de te dire du 29 au 30, c'est ce soir.
0: D'accord. Ah oui, donc déjà que j'ai pas dormi. Oui, d'accord, ouais. Ok. Donc ce soir, ça va être...
1: La lune des fraises, elle est pas rose.
0: Arrête de dire la lune des fraises.
1: On l'appelle la lune des fraises parce qu'en gros, c'est le moment, c'est... Enfin, les autochtones, ils associaient ça à la saison des fraises, quand on récoltait les fraises. C'est en ce moment. Mais pourquoi tu ris?
2: Parce que t'inventes.
0: Autochtones de quoi? De où?
1: Bah d'Amérique du Nord.
0: Ah, oh. Bah dis-le.
1: Bah
0: alors.
1: Oui, les autochtones d'où?
0: Raconte,
1: bon, on l'appelle comme ça parce que c'est la période où on récoltait les fraises à l'époque. Du coup, d'ailleurs toujours, c'est la période de la récolte des fraises. Donc, lune des fraises.
0: Oui, après voilà. C'est aussi la saison des aubergines. Donc, voilà, n'hésitons pas.
1: Oui, mais bon, c'est moins joli.
0: Oui, d'accord. Okay.
1: Je préfère les fraises.
0: Ouais, ça me fait beaucoup plus rire les
1: la
0: fraises.
1: La pleine lune, elle est en Capricorne. Donc voilà, donc ça, c'est le signe des objectifs du travail et des responsabilités.
0: Ah,
1: d'accord.
0: Ouais, ok, ça, ouais, très bien.
1: Plusieurs signes vont être impactés.
0: Alors.
1: Nous avons le bélier.
0: Qui est le bélier?
2: Ah, il y a trois béliers.
1: Il y a du bélier dans le...
0: Ouais. C'est bien.
1: Nous avons la balance.
0: Ouais.
1: Pas de balance,
0: non,
1: pas de balance.
0: Balance, ouais.
1: Nous avons le capricorne, puisque évidemment c'est une pleine lune en capricorne.
0: Capricorne, ouais, bah oui.
1: Et on a le cancer.
0: Ah non. On est cancer, Lul.
2: Bah non,
1: Lul est vierge.
4: Moi, cancer.
0: Ah voilà, merci Dimitri.
2: Mais Dimitri, c'est ton troisième signe là. T'es aussi capricorne.
4: Cancer ascendant sushi.
0: Alors vas-y.
1: Alors pour les capricornes, gros bilan sur vos objectifs à venir,
0: ouais.
1: Ok. Et votre avenir d'ailleurs.
0: Ok.
1: Les cancers, vos relations et vos émotions passent au premier plan.
0: Oui.
1: Donc c'est-à-dire que vous allez faire vos choix via vos émotions.
0: Ok.
1: Genre je sais pas, là tu déménages, mais vas-y, tu te sens perturbé émotionnellement, tu vas dire oh, vas-y je remets demain.
0: D'accord.
1: C'est tes émotions que tu vas mettre au premier plan, tu comprends?
0: Je suis d'accord avec ça, d'accord. Oui.
1: Ouais, on est content pour toi.
0: Oui.
1: Ensuite, les béliers, votre carrière ou vos ambitions pourraient prendre un nouveau tournant.
0: D'accord.
2: Ah.
1: Et les balances, il faudra trouver le bon équilibre entre vie perso et vie pro. évidemment, vu qu'à Mercure rétrograde, il y a des répercussions sur tout le monde avec des petits retards, des quiproquos, des petits soucis comme ça, voilà. Et alors, le Mercure, c'est du 29 juin jusqu'au 23 juillet. Donc, vous risquez d'avoir une petite phase où, voilà, ça risque d'être un peu chiant.
0: Ah, ça va être un peu touchy. Et puis après, ça ira mieux, mais comme il y a le deuxième dôme de feu là, qui arrive en Europe, on va tous cramer à 60 degrés. C'est un peu la fin du monde, en fait.
1: Non.
0: Mais si. Mais c'est pas grave, on aura une vie cool.
1: Non, mais tu vois, orange, c'est à cause de Mercure rétrograde. C'est pour ça que vous,
0: l'opérateur.
2: Moi, j'ai décroché, on a commencé à 10h, j'ai décroché à 9h10.
0: Petit biscuit, 7 lovers sur Fun Radio. Je suis épuisé, les gars.

0: UGL arrive sur Fun Radio avec Jamaican. UGL, je suis tombé sur ses posts Insta hier. J'ai vraiment passé, je sais pas, une heure dessus. Je me dis, quelle vie de merde quand même, il a.
1: Je crois pas, hein.
0: Ouais. Elle est dure, sa vie, quoi. Ouais.
2: Je l'adore.
0: Mais je l'adore, ceci dit aussi, parce que il reste ultra simple dans plein de trucs. Tu vois, il a toujours ses darons avec lui en date, en tournée.
1: Ça, j'adore.
0: Il les fait kiffer et tout. Je trouve ça génial. UGL qu'on écoute sur Fun Radio là avec Jamaican. Bon, parlons de relations à distance. J'avoue que moi, ça m'a étonné, mais parce que alors je vis pas du tout de relations à distance. Mais Bixou, qui ce matin, Bixou qui réalise l'émission, je le rappelle, son chéri, donc il est aux États-Unis, il bosse pour un média français. On va pas dire lequel, mais une radio, c'est ça?
2: Ouais.
0: Et donc il suit la Coupe du Monde, il est sur place là-bas.
2: Oui.
0: Pour tout ce qui est transmission, radio, etc. Et du coup, vous êtes pas ensemble pendant encore, quoi, 2-3 semaines?
2: Il rentre dans 10 jours.
0: Ah, dans 10 jours,
2: c'est... Non, alors, c'est un média qui a pas trop de thunes, donc il s'arrête avant les...
1: Ah oui. Ah oui, ça va. Même si la France va en finale?
2: Et il renvoie une équipe, mais lui, il part pas parce que ça fait déjà un mois et demi qu'il est parti. D'accord. C'est bon, oui. On va abuser.
0: Bah, ils ont pas beaucoup misé sur la France, quoi. Ils se sont dit, bon, ça sent bon pour l'Espagne, on va renvoyer les équipes autour du 8 juillet, quoi.
2: Ouais.
0: Et résultat, donc hier vous avez passé du temps ensemble à distance, je trouve ça trop chou, et à jouer à des jeux de société ensemble, et en même temps vous parlez, quoi.
2: Oui, on était au téléphone, on discutait, en même temps on jouait.
3: C'est génial.
0: Je trouve ça génial. Genre un peu en mode comme au confinement à l'époque. Vous faisais des apéros, des jeux, des trucs, des machins, et tu faisais ça avec ton chéri. Ça peut être une solution pour gérer une relation à distance. Lul, toi tu vis une relation à distance avec ta chérie.
1: Oui,
0: depuis toujours.
1: Depuis bientôt 8 ans, ouais.
0: Et donc là, elle est à Lille, c'est pas si loin de Paris, non. C'est à une heure de train, mais pour autant, vous voyez pas tout le temps.
1: Non, on se voit pas tout le temps, on se voit une fois par mois minimum, on va dire. Mais du coup, ce qu'on fait, c'est que souvent, quand on veut regarder un film, en même temps, on le lance chacun de notre côté et on se fait un décompte, genre 3, 2, 1, go, bon film.
2: Non, mais c'est trop mignon, mais il faut vraiment être synchro, quoi.
1: On n'est pas toujours synchro, on s'en fiche, il y a peut-être 5 à 10 secondes de décalage, mais on a la même intrigue à
0: chaque fois. Mais attends, vous restez en ligne...
1: Non. On se fait des petits débriefs par message.
0: Ah d'accord, vous n'êtes pas genre au téléphone ensemble pendant un film.
1: Alors, quand on regarde un film, c'est le film.
0: Ah oui, d'accord.
1: Tu vois? Ah oui, non, je veux pas qu'il y ait une question de...
0: Mais c'est pas celui qui joue dans Pierre des Caraïbes?
1: Non.
0: Tu parles comme ça, t'es chez...
1: Ouais, tout le temps. Je peux plus. Non, je l'embrasse,
0: la peau. Elle était là la semaine dernière.
1: Mais non, je l'adore.
0: Alors qu'elle parle pas du tout comme ça, elle arrive, elle fait... Salut,
1: oui.
0: Non, mais ça peut être aussi un moyen de gérer une relation à distance. Maureen, toi, les relations à distance...
2: Non, flemme.
1: Pas ton d'elle.
0: C'est pas ton d'elle.
2: Non.
0: Mais genre demain, je sais pas, je fais une connerie, l'amour de ta vie, mais il habite Bordeaux.
2: Bah super.
0: Et pourquoi Bordeaux?
2: Grand bien lui fasse. Ah,
1: c'est vrai, ça peut vraiment être un red flag, quoi.
2: Oh, je sais pas, en fait, ça dépend. Faut que la personne ait une intelligence émotionnelle déjà, parce que si lui, il arrive pas à comprendre le délire de distance, il y a...
0: Oui,
2: chez ta mère.
1: Oh là.
0: Attends, tout le monde a pris un petit recul là d'un mec. En même temps, non, mais au moins c'est...
2: Et puis il faut être sûr de soi, quoi, aussi.
0: Oui.
2: Oui.
0: Oui.
2: Oui.
0: Sûr de soi, voilà. Sûr de l'autre, tout
2: ça. Changer d'avis toutes les deux secondes.
0: Tout ce qui est confiance et tout,
2: voilà.
0: Ça, quoi. Oui, je comprends. Ok. Non, mais après,
1: j'ai l'impression qu'il y a quelques petits messages, mais
0: pas de problème de... Oui.
2: Oui.
0: Sur un blog perso, là.
1: Ouais.
0: Becky J. EPA, c'est comme ça que ça s'appelle? Je t'ai dit que c'était une bière, mec. Bah oui, c'est EPA.

0: Allez, restez là sur Fun Radio avant midi. Tame Impala, Jenny arrive. Les gars, je suis tombé sur un truc, je ne savais pas qu'au Danemark, les parents doivent impérativement choisir le prénom de leur enfant parmi une liste approuvée par les pouvoirs publics. Genre c'est une loi qu'il y a au Danemark. Alors vous savez, de temps en temps ça arrive, on fait des lois improbables.
1: Oui.
0: Mais là, il y en a sur lesquelles vraiment je suis tombé, c'est improbable.
2: Bah déjà ça c'est improbable, je connais même pas de prénom de danois.
1: Daniel.
0: Bah non. Allez, je sais pas. C'est pas...
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5: Oui, c'est la suite sur Fun Radio, on est en direct jusqu'à midi comme tous les jours. Je m'appelle Mika, il y a Maureen, bien sûr.
4: Coucou.
5: Il y a Lul.
6: Salut.
5: On vous offre du cadeau. Là, dans moins de 10 minutes. Appelez le standard 01 42 48 5000. L'appel est 100% gratuit.

0: Bienvenue sur Fun, les copains, c'est la suite jusqu'à midi en direct. Je vous disais, on vous offre du cadeau là dans 5 minutes sur Fun Radio. En cadeau, on se dit que 150 balles à dépenser en mode bon d'achat, c'est quand même pas mal. Hein.
1: Oui. Ah oui, si on voit à la française, c'est hyper stylé.
2: Ils ont des trop beaux bracelets, j'en ai un là actuellement. Fais trop
0: voir,
2: mignon.
0: Fais voir.
2: Ouais, il est emmêlé dans un autre bracelet, mais en gros, je le mets je le passe à la douche et tout. Trop bonne qualité quoi.
0: Il est chouette. Tu prends des douches?
2: Oui, je me lave, ouais.
0: 150 euros à dépenser sur vent à la française, les amis. Ça se gagne sur Fun Radio. Là, dans moins de 10 minutes, on va jouer un petit. Vous connaissez dans ma valise, il y a.
2: Oui.
0: Là, c'est pas de saison. Donc, on va dire sur mon barbecue, il y a.
1: Ah, très bien.
0: Et on veut que des choses qui vont pas sur un barbecue.
1: Ah oui, on peut faire brûler des personnes.
0: Non,
1: c'est horrible.
0: Personne fait ça.
3: Mais ouais. Non, mais c'est pour le jeu.
0: Bah non, même pour un jeu. Tu trouves ça drôle, Lul?
2: Non, on fait pas brûler des gens, c'est mal.
0: Non, mais en revanche, par contre, on peut se dire que dans les règles, si vous nous mettez un ingrédient qui normalement va sur un barbecue, c'est perdu. Genre, si vous commencez en disant sur un barbecue, il y a une merguez, ça dégage.
1: Ah, ok.
0: Il faut se creuser le cerveau d'avoir un truc qui va pas sur
2: un barbecue.
0: Genre
2: une truelle. Ça va pas sur un barbecue.
0: Non.
2: Voilà.
0: Non, alors, il y a peu de chance. Bon, pour l'instant, direction le Danemark. Notamment, alors, pas que au Danemark, mais déjà le Danemark avec cette loi. On le disait tout à l'heure, c'est assez ouf. Les parents, les amis, doivent choisir le prénom de leur enfant parmi une liste approuvée par les pouvoirs publics. Alors, vous savez qu'en France, chaque année, on entend parler de certains prénoms qui peuvent pas être donnés. Je crois que c'est une famille qui avait essayé de faire un espèce de... C'est la MSN de PSG, de Kylian, Léo, et en fait, parce que sur des triplés, ça correspondait aux trois, ils avaient dit, bah les gars, non, on peut pas faire l'attaque du PSG.
2: Il y a des prénoms assez pas mal quand même, danois.

0: Bon, Christian.
1: Ouais, Adam.
0: Henrik. Jens.
1: T'es sûr que c'est son prénom
0: oui.
1: d'Adam là?
0: Jens. Okay. Soren.
1: Soren. Ah oui, Soren. Soren, c'est magnifique comme prénom. En Arizona, aux États-Unis, les amis, il est interdit de laisser un âne dormir dans une baignoire.
0: Et pour quelle raison?
2: Bah, c'est pas confortable.
1: Bah, le pauvre.
0: Oui. Après, s'il a envie de dormir dans la baignoire.
1: Bah, il a pas le droit. Alors, il va en prison, prison des ânes. Il y a une prison avec que des ânes.
0: Ouais.
1: Ils sont deux, mais bon. À Singapour, la vente et l'importation de chewing-gum sont interdits afin de préserver la propreté de la ville. T'as pas le droit de mâcher du chewing-gum à Singapour.
2: Ça, c'est vachement bien.
0: Oui, mais après, les gens, ils les jettent par terre aussi, donc forcément...
1: Ouais.
0: Après, moins, tout est propre.
1: Gros problème à Singapour, c'est qu'ils puent de la gueule.
0: Et ouais, mais leurs tables à l'école, elles doivent être nickel. Il doit pas y avoir de chewing-gum.
1: Quel kiff c'était de le décoller, de le mâcher.
0: Ah, mais tu me dégoûtes, c'est pour ça que t'as plein de maladies, toi.
1: Mais qu'est-ce
0: qu'il y a là? Mimi craca.
1: Mais qu'est-ce qu'il y a là? J'ai pas de maladie, laisse-moi tranquille. En Chine, les moines bouddhistes doivent obtenir l'autorisation du gouvernement avant de pouvoir se réincarner.
0: Ah voilà.
1: Oui. C'est-à-dire que, en gros, tu dis, bah, moi, je vais être un poulpe.
2: Ouais.
1: J'ai envie d'avoir plein de bras.
2: Ouais.
1: Faut demander quand même l'autorisation. T'as un gars qui est dans un bureau, qui est là, qui fait, poulpe. Faites voir. Tu fais le geste. Allez, ça part.
2: C'est dingue.
1: T'as le droit de demander et si c'est autorisé, ça marche.
0: D'accord.
1: En Espagne, les amis, certaines villes côtières infligent des amendes. Excusez-moi, mon cousin Manuel, dès que je parle de l'Espagne.
0: Olé ! J'ai envie de faire ça.
3: Manuel !
1: Oui, faut savoir que Manuel, tu l'appelles pas normalement. Même s'il est à 2 mètres de toi dans Barcelone, tu te balades.
0: Oui.
1: C'est-à-dire qu'il est à 2 mètres. Hein. Tu lui dis Manuel, si pour aller à gauche, tu lui dis
3: Manuel, está a la derecha.
2: Il est à la droite.
0: Oui.
1: Comment dire à gauche?
2: La izquierda.
1: La izquierda.
0: Yann Paul.
1: Bon, toujours est-il qu'en Espagne, certaines villes côtières infligent des amendes aux touristes qui construisent de grands châteaux de sable sur la plage.
0: Oh, bah alors.
1: Pourquoi ils font ça?
2: Bah, pour gâcher le bonheur des gens.
1: Tiens, en Écosse. On adore l'Écosse.
0: Ouais.
1: Une vieille tradition juridique veut que si quelqu'un frappe à votre porte et demande à utiliser vos toilettes, vous devez le laisser entrer. Son statut légal actuel est très contesté, évidemment. Mais c'est une loi qui est célèbre en Écosse.
2: Je trouve ça bien.
1: T'as pas le droit de refuser quelqu'un qui veut dire, il est chez toi, quoi.
0: Bah, en même temps, le pauvre, si c'est le seul endroit...
1: Bah non, mais excuse-moi, pose-toi. Demain, t'es chez toi toute seule. Il y a vraiment un gars qui arrive et...
4: Bonjour, pipi.
2: Tu veux pas que je parle comme ça? J'émets un doute.
0: Oui.
4: Bonjour, pipi.
0: Ça m'angoisse un peu, mais...
2: T'es Elise Moon.
1: J'ai un peu envie de...
0: Mais bonjour, non, mais... Chez eux, c'est bienveillant, tu vois, il n'y a pas de...
3: Bonjour.
4: Je vais faire caca.
0: Ah non, mais...
1: J'ai un peu envie qu'il existe, ce gars.
4: Bonjour, pipi.
1: On pourrait faire un sketch. Peut-être l'année prochaine, tu vois.
2: Ouais.
1: Bossons dessus cet été. Un gars qui arriverait, qui dirait bonjour, pipi.
2: Ah, ça, c'est au moins 5 Olympiens.
1: Ouais. Bon, bah, fin de la bonne idée. Allez, on joue ensemble aux offres du cadeau sur Fun Radio après Charles.

0: Allez, bienvenue sur Fun Radio, c'est la suite. On est en direct jusqu'à midi, comme tous les jours, évidemment. Côté son, Tame Impala, Jenny, ça vous va?
1: Oui.
0: Playlist de la suite, tiens, le son de notre été. Qu'est-ce qu'on va écouter en boucle cet été? On vous dira. Avec Maureen et Lul, là, tout à l'heure, dans une dizaine de minutes à peu près, mais pour l'instant, on joue.
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0: Et ce matin, on va jouer avec Mélissa.
4: Elle a 35... Bonjour la suite.
5: Coucou, salut Mélissa.
0: Oh, salut Mélissa, 35 ans, du côté de Saint-Laurent-de-Muret. C'est où ça, Saint-Laurent-de-Muret? C'est dans en Lozère, mais c'est à côté de...
4: C'est en Lozère, ouais, près de Marvejol.
0: Eh ouais.
1: Eh oui, c'est à côté de Chaumartin.
0: C'est à côté de quelle plus grande ville? Non mais c'est vrai, pour le coup, je connais pas du tout la Lozère, moi.
4: Eh ben, la plus proche, c'est Mende.
6: Mende?
0: Oui.
1: Ah ouais.
6: Je l'ai pas.
0: Moi, j'ai Mende. J'ai Mende. Il n'y a pas de jeu de mots, j'ai...
6: Ouais,
0: lui, il me regarde, tu sais, ouais. 18 jeux de mots par phrase, et là, il me parle d'une amende.
1: C'est sûr, tu es là-dessus.
0: Tu fais quoi dans la vie à Saint-Laurent-de-Muret?
4: Alors, je suis auxiliaire de vie de nuit.
0: D'accord, très bien. T'as bossé cette nuit?
4: Non, j'ai pas bossé cette nuit.
0: Okay.
4: Je bosse demain.
0: Bon, courage pour ça. Bosser la nuit.
4: Merci.
0: Et surtout dans ce secteur, ça doit pas si être si évident que ça, Mélissa. Ce matin, on te propose de gagner 150 balles à dépenser chez Vent à la Française. Ils font des super
6: des bijoux.
0: Comme dirait Maureen, meilleur commercial de France. Ils font des super bracelets parce qu'elle prend la douche avec.
6: Mais non, mais déjà, ils tiennent sous la douche. Ça fait 6 mois, je me douche tous les jours avec. Il est en très bon état.
0: Ouais.
6: Il y a même des bijoux personnalisables si tu veux mettre des petits messages aussi.
0: Ah ouais.
6: Enfin, il y a plein de trucs, ouais.
0: Ouais, j'adore.
4: Bon, non, mais c'est super.
0: Mélissa, 150 balles, ça fait kiffer avant l'été. Tu te fais le petit achat qui te fait plaisir.
4: Ah oui, c'est sûrement à prendre.
0: Ben, bien sûr, évidemment. On va jouer à Sur mon barbuck, il y a. Tu sais, à l'instar du jeu Dans ma valise, tu connais? Le jeu dans ma valise.
4: J'ai entendu deux fois, mais si vous pouvez me rappeler les règles, je veux bien.
0: Bien sûr. Là, ça sera pas dans ma valise, ça sera sur mon barbuck. À tour de rôle, je vais commencer, puis Maureen, puis Lul, puis toi, puis moi, etc. Sans fin, jusqu'à ce que l'un de nous soit éliminé. En espérant que ça soit pas toi en premier, hein, Mélissa.
4: Oui.
0: On va devoir dire ce qu'il y a sur notre barbuck en se rappelant ce qu'ont dit les autres avant. Il faut répéter ce que les autres ont dit avant. Donc c'est un jeu de mémoire. Et on a dit, la règle principale, il faut que, quand on dit sur mon barbecue il y a, on ne dise pas des aliments qu'il y a d'habitude sur un barbecue. Sinon, c'est perdu. Si tu me dis direct une brochette, c'est perdu. Ok? On veut que des trucs improbables. Ok, on y va?
4: Ok.
0: Je commence, puis Maureen, puis Lul, puis toi, puis moi, etc., etc. Sur mon barbecue il y a une pompe à vélo. Maureen.
6: Sur mon barbecue il y a une pompe à vélo et Dave.
1: On avait donc dit on pas les personnes.
6: Mais c'est genre, pas, on a pas envie de le tuer, mais
1: bon.
6: Il est là, quoi.
1: Sur mon barbecue, il y a une pompe à vélo, Dave et du rutabaga.
0: Oh, t'es casse bonbon. Mélissa, bon courage.
4: Sur mon barbecue, il y a une pompe à vélo, Dave, du rutabaga et une basket.
0: Ouais, j'ai déjà oublié. Hein. C'est pas un gros lundi pour moi. Sur mon barbecue, déjà, je me rappelle que c'est un barbecue. Ça, c'est bien. Et je me rappelle plus ce que j'ai dit moi, les
6: Baga.
0: Gars. Ah si, une pompe à vélo.
6: Ouais.
0: Dave, du rutabaga, une basket.
6: Mm-hmm.
0: C'est ça?
6: Oui. Ouais.
0: Et un deltaplane.
6: Sur mon barbecue, il y a une pompe à vélo, Dave, du rutabaga, une basket, un deltaplane et attends, je réfléchis. Une corde à sauter.
0: Mais elle le fait façon zébla, quoi, genre. Ok, vas-y.
1: Sur mon barbecue.
0: Je l'appelais Dave, quasiment.
1: Sur mon barbecue, il y a une pompe à vélo, Dave, du rutabaga, une basket, un deltaplane, pardon, une corde à sauter et Jean-Michel Aulas.
0: Ok. À toi, Mélissa.
4: Sur mon barbecue, il y a une pompe à vélo, Dave, du rutabaga, une basket, un deltaplane. Ah, le dernier, c'est quoi?
0: C'était toi, Marie?
6: Oui, ouais. C'était moi.
0: C'est quoi déjà?
4: Ah, c'est dur.
6: Une corde, tu sais.
0: Ah oui, c'était...
4: Une corde à sauter.
0: Bien joué, bien joué.
4: Et qu'est-ce qu'il a dit?
0: Jean-Michel Aulas.
4: Ouais. Jean-Michel
0: Aulas. Aulas.
4: Aulas.
0: Ouais, ouais.
1: Aulas.
0: Bravo.
4: Et une truelle.
7: Bonjour, je suis Jean-Michel Aulas.
5: Vous êtes la reine des neiges.
1: Je voudrais un Olympique lyonnais.
0: Je l'imagine juste Jean-Michel Olaf. Ça me fait beaucoup rire avec sa carotte.
6: Qu'est-ce qu'elle a ajouté, Mélissa?
0: Ouais, t'as ajouté quoi, Mélissa?
4: Une truelle.
0: Ah, dans mon barbecue. Déjà, c'est sur mon barbecue.
4: Sur mon barbecue,
0: il y a une pompe à vélo, du rutabaga.
1: Non. Oh,
6: Dave.
1: Non. T'as oublié Dave.
6: Eh ben oui.
0: Bah, Mélissa a gagné, du coup.
1: Bravo.
4: Ah, c'est super, merci.
6: Puis on l'a pas aidé, de toute façon.
1: Non.
6: Elle était trop forte, Mélissa.
0: Quand on se chuchote Jean-Michel Olas, dis bien Olas, parce que nous, on peut partir sur Olaf à tout moment. Mélissa, tu repars avec 150 balles à dépenser chez Vent à la Française. Et ça fait bien plaisir.
4: Ah, mais moi aussi, c'est super. Merci à vous.
1: Bisous.
6: Bisous.
0: On t'embrasse. Des gros bisous, Mélissa. Bisous, bisous. Bisous. Passe une belle journée.
6: C'était super de jouer avec Mélissa. J'ai adoré.
1: Elle était super, elle était solaire.
0: Oui.
1: Voilà.
0: Merci.
6: Et puis, j'ai adoré Jean-Michel Olaf.
0: Jean-Michel Olaf. Je l'imagine dans le prochain La Reine des Neiges. J'ai envie de le voir à Disney, en fait, en parade.
6: Ouais.
0: Quelque part. Restez là, la playlist de la suite, c'est le son de l'été. Le son qu'on écoutera cet été. Et on en parle sur Fun Radio, bougez pas.
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3: Oui, c'est la suite sur Fun Radio. Avant midi, on va parler d'un nouveau concept, les amis. Il faut se rendre au Brésil pour ça. Alors, je l'avais pas vu venir. Je peux pas vous dire tout de suite ce que c'est, mais c'est ni drôle, ni honteux, ni ça m'énerve, ni ça me fait rire un peu. Je trouve ça, c'est bref. Des nanas payent pour une raison bien précise des espèces de chamans au Brésil. Mais c'est d'une, ouais. C'est d'une connerie son nom.
4: Est-ce que d'accord. C'est comme pour genre la Coupe du Monde là, les marabouts?
3: Non.
4: C'est qui sont là pour faire gagner, c'est le Sénégal, je crois, si je me trompe pas.
3: Ouais, non, là c'est vraiment, bah, c'est lunaire. Vous savez quoi, on en parlera avant midi. Mais pour l'instant, place au son de l'été.
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3: Oui, car vous le savez peut-être ou pas, mais je vous l'annonce, c'est la dernière semaine de la saison. Voilà, pour la suite, on se laissera en fin de saison, mais on se retrouvera la saison pour prochaine. Ça, c'est important de vous le dire et de vous rassurer là-dessus.
4: Pas plus intelligent, je vous préviens, par contre.
3: Non, voire même moins. Ça, c'est la promesse qu'on peut vous faire. Mais je pense que c'est une promesse qui vous plaît. Mais du coup, pour cette dernière semaine, on s'est dit, tiens, voilà, direction un peu les vacances, pas tout de suite. Nous non plus, hein, on n'est pas forcément tout de suite en vacances, mais direction au moins l'été.
4: Mmh.
3: Et pour ça, le son qui animera notre été. Pour toi, mon Lul, quel est le son qui va te suivre tout cet été?
5: Alors, je sais pas si on a déjà eu l'occasion de vous le dire, mais c'est vrai qu'avec Maureen, on cherche des places pour le concert de Bad Bunny.
3: Eh oui.
5: Qui a lieu ce week-end à Paris. Donc,
3: bien
5: n'hésitez
3: sûr.
5: Pas, Instagram, @lucafache ou @maureenribeiro. Donc, j'ai choisi un son de Bad Bunny, Debi tirar ma foto.
4: J'adore.
3: Moi, je sais ce qui se passe dans la tête de Lul.
4: Non, mais là, on va y aller, hein. Je te lis. Il n'y a pas un monde, on n'y va pas.
5: J'ai dit à Maureen tout à l'heure, si on doit passer la journée devant la Défense Arena pour manifester, pour avoir des places, on le fera.
4: Il a dit un truc aussi, mais il ne l'assume pas trop. Il m'a dit, si on y va, j'y vais en crop top.
3: Bah, en fait, c'est du XL hein, pour Lul, le crop top.
5: Ouais.
3: Hein. Mais moi, je sais que secrètement, si demain vous rentrez dans cette salle de concert, il va espérer secrètement pouvoir aller
4: dans la casita.
5: Non, alors franchement, déjà
4: la casita,
5: dans
4: c'est
5: la
4: dur,
5: salle,
4: hein.
5: je peux être au dernier rang, c'est ok.
4: Ouais,
3: la casita, c'est l'espèce de scène privilégiée qu'il y a pendant les concerts de Bad Bunny. En gros, il fait venir des gens du public. Souvent
4: c'est,
3: des
4: alors c'est Jérémy de son équipe à Bad Bunny qui choisit dans
3: exactement.
4: Le public.
3: Eh mon Jérém, tu me fais ça bien. Hein, s'il y a Maureen et Lul au concert. Maureen, ton son pour cet été.
4: C'est un Ugel et c'est Moving to the Sun.
3: Ah,
4: je l'adore.
3: Moving to the...
4: Moi, je trouve que ça lance l'été, ce son. Je vais sortir avec mes potes, je pense qu'on va écouter ça.
3: Bien sûr.
4: C'est sûr, les clubs, cet été, ils vont le jouer.
3: Je parlais tout à l'heure de l'Insta d'Ugel, mais... Chaque coucher de soleil, chaque son mix qu'il fait pardon à l'Ushuaïa ou peu importe, à chaque fois il joue ce son là, c'est banger absolu, tout le monde est à fond.
4: Mais faut qu'il nous invite à l'Ushuaïa, moi je l'adore Ugel.
3: Bah oui, bien sûr.
4: S'il nous écoute.
3: Et ben moi ce matin je vais faire auto-promo les copains. Tiens, mon titre qui est sorti, Il Conto. Alors j'ai été surpris, les streams, bon c'est doucement, je suis pas une machine à tube. Mais par contre il a été utilisé 18 000 fois sur TikTok.
5: Ah,
3: je sais pas comment c'est possible ça.
5: Ouais, parce que t'as posté 18 000 teasings.
3: Mais même pas une seule fois, je l'ai mis sur TikTok, donc ça veut dire qu'il
5: a
3: été.
5: C'est vachement bien.
3: Ben oui, mais donc merci pour ça. Mais du coup, si les streams peuvent suivre la même tendance, ça m'arrangerait bien. Ça s'appelle Il Conto, les amis. C'est sorti sur toutes les plateformes. Et j'avoue, pourquoi ça va me suivre cet été? Parce que je vais en Italie et parce que mes gosses, ils sont trop mignons. Ils la connaissent par cœur, donc ils la chantent, ils me la demandent toujours en voiture. Et comme j'ai 20 heures de voiture.
4: J'ai une question, la bouée sur laquelle tu es, c'est une marguerite ou c'est des œufs?
3: C'est des œufs.
4: C'est génial.
3: Si tu te demandes, le verre, c'est vraiment un spritz.
4: Oui, bon
5: oui.
4: Ça.
5: Et le corps? Alors, est-ce qu'il y a du Photoshop ou est-ce qu'on est vraiment gaulé comme ça?
3: On n'est pas de Photoshop.
4: Mais non,
3: bravo.
4: Tu reconnais pas ses poils?
5: Bah si, d'accord, mais...
3: Le à gauche, là, celui près du téton, il est là. Hein.
5: Ah ouais.
4: Ah.
5: Oh là, oui.
3: Ah oui, j'ai trop tiré le téton peut-être.
5: Ah bah oui, c'est-à-dire, c'est... vous voyez la 4DX? Ton téton m'a chatouillé les doigts de pied là.
3: D'ailleurs, t'en as qui ont vu Toy Story en 3D, l'huile vraiment le téton
4: ah, vraiment, là,
3: dans l'œil.
4: Premier plan.
3: Bon, restez là les amis, c'est Fun Radio, la suite jusqu'à midi en direct.

0: parler de ces femmes, puisque c'est des femmes, qui se rendent au Brésil pour une raison bien précise. Elles payent 13 000 balles, hein, le chaman, pour l'histoire.
1: Oh, c'est énorme.
0: Vous allez essayer de deviner pourquoi elles le payent. Ça fait forcément débat. Moi, je trouve l'idée assez ouf. Pas dans le bon sens. Mais d'accord. Vous allez voir, on va en parler avant midi sur Fun Radio.
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3: C'est la suite sur Fun Radio. Tiens les amis, c'était pas prévu, mais petite pensée quand même pour tous les bénévoles des festivals qui ont été annulés ce week-end. Je voulais en parler ce matin vite fait parce qu'il y a eu beaucoup d'annulations.
4: Oui.
3: On a parlé de Solidays, il y a eu une partie de Garo Rock.
5: Ouais. Faudrait que j'arrête.
3: Il y a un concert à Lyon aussi qui a été arrêté, j'ai vu Mika Youn en tribune qui disait c'est arrêté. J'ai plus le nom du concert en tête.
4: Il y a Chambord Live aussi, je crois, qui a été annulé.
5: Oui, il y a Maroon 5, Orelsan notamment, ça a été annulé.
3: Grosse pensée pour les festivaliers, bien sûr, qui sont frustrés de pas voir leur artiste. Grosse pensée aux artistes, mais surtout à tous ceux qui bossent derrière la production, les bénévoles qui bossent des mois, des années pour réussir à mettre en place ces festivals.
4: Bah, notamment Solidays où ils récoltent de l'argent pour des associations, tout ça, et là où c'est plus compliqué pour eux.
3: D'ailleurs, petit shout-out pour un gars qu'on aime bien ici chez Fun Radio, je trouve, c'est Upsilon qui a réussi à organiser en 24 heures à peine une petite soirée à Paris. Avec des artistes qui étaient programmés à Solidays et ils vendaient 10 balles l'entrée. Ils n'ont rien gardé. Ils ont récupéré tous les sous de cette soirée qui était en parallèle, samedi soir, pour pouvoir refiler à Solidarité Action Sida.
5: Solidarité Sida, ouais. Mmh. Bravo, Psylon.
3: Donc, franchement, c'était bien joué. Le message est passé direction maintenant le Brésil. Bah, on a moyen de temps de vous faire jouer, Maureen Ellul, mais du coup, je vous balance cette info. Elle me fait un peu bondir. Mais à la fois, elle est tellement lunaire qu'elle me fait rire. Des femmes, les amis, se rendent au Brésil et payent 13 000 $ des chamans pour que leur body count, vous savez, le nombre de partenaires sexuels qu'on a connus dans une vie, soit remis à zéro spirituellement.
5: Ah ouais.
4: Mais n'importe
5: le
4: quoi.
5: Le bouton reset, quoi, en gros.
3: En gros, le chaman, il arrive.
4: 13 000 $ pour ça.
3: Il t'envoie de l'eau purifiée, il te fait faire des trucs, des machins, des trucs. Et puis il dit, c'est bon, après ça, enfin, surtout après le virement, considérez que vous n'avez jamais eu de partenaire sexuel.
4: Mais n'importe quoi.
3: Et est-ce qu'on s'en fout pas, les gars?
5: Ah, on s'en fout.
3: Déjà, on s'en fout, et puis...
4: Chacun fait ce qu'il veut, et puis bon...
3: Et puis un gars, vraiment un chaman qui... Après, ceci dit, moi je regarde dans mon passé, il y en a 2-3, j'aimerais bien enlever, si on peut sélectionner.
5: Après, est-ce qu'il enlève les MST? On sait pas.
4: Allez, chez le médecin.
3: Et ce mouton, là. Bon, restez là, les amis, on revient demain, nous, à partir de 10h, restez à l'écoute de Fun Radio, prenez soin de vous. Des bisous.
4: Bisous.
3: Pour l'instant, il est midi.
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6: Et tous les jours à midi, on fait un point sur l'actualité avec Raphaël Thomas. Bonjour Raphaël.
7: Bonjour à tous. Une journée de mobilisation dans les tribunaux. Avocats et magistrats manifestent ce midi partout dans le pays pour dénoncer le manque de moyens de la justice. Ils réclament le retrait de la réforme criminelle portée par Gérald Darmanin. Texte qui sera examiné à l'Assemblée à partir de demain. Une nouvelle cellule interministérielle de crise cet après-midi à Matignon. Le Premier ministre Sébastien Lecornu veut faire le bilan de l'épisode de canicule de ces derniers jours. Depuis mercredi, 1 000 000 de décès de plus que la normale ont été recensés. Un premier bilan qui devrait probablement s'alourdir et cette baisse des températures pourrait être de courte durée. Météo France indique un retour probable de la canicule pour la semaine du 6 au 13 juillet. La loi d'urgence agricole arrive au Sénat cet après-midi et les débats s'annoncent tendus. Un an après la pétition contre la loi Duplomb, le texte prévoit de réautoriser pour un an l'utilisation de 2 pesticides, dont l'acétamipride, interdit en France en raison de leur effet sur l'environnement et des risques pour la santé humaine. Les sénateurs se pencheront d'abord sur le volet consacré à l'eau. Environ 1 000 000 d'amendements ont été déposés. Le réseau mobile Orange perturbé dans tout le pays. Depuis ce matin, les connexions à la 4G et à la 5G sont ralenties pour des milliers d'abonnés. L'opérateur évoque un incident technique. La filiale Soch est également concernée. C'est la 5e fois qu'il comparaît pour violence conjugale. Le rappeur Doom s'est jugé aujourd'hui devant le tribunal correctionnel de Paris pour des violences perpétrées sur son ex-compagne, l'actrice Adèle Exarchopoulos, entre 2017 et 2025. En février dernier, il avait déjà été condamné à 8 mois de prison avec sursis pour des faits similaires sur sa compagne actuelle. La suite des épreuves du brevet aujourd'hui pour les élèves de 3e. Après l'histoire géo ce matin, ils plancheront cet après-midi sur les sciences. Demain, dernière journée avec les mathématiques. Les résultats seront dévoilés entre le 7 et le 10 juillet en fonction des académies. Au mondial de foot, les 16e de finale se poursuivent aujourd'hui. Les Brésiliens ont rendez-vous avec le Japon à 19h à Houston. Les Allemands avec le Paraguay à 22h30 à Boston. La nuit prochaine, le Maroc sera opposé aux Pays-Bas et le vainqueur affrontera le Canada. Première équipe à s'être qualifiée pour les 8e de finale hier soir.
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6: Allez, c'est parti, salut tout le monde, bienvenue sur Fun Radio, c'est Karel, super content de vous retrouver, j'espère que vous allez bien, que vous avez passé un bon week-end, c'est fini la canicule, on respire enfin, ça fait trop du bien, franchement, on va se régaler là toute l'après-midi, le mix Fun Radio, c'est parti, avec David Guetta et Sound of Legend, maintenant sur Fun Radio.

ensemble sur Fun Radio avec tous les jours à la pause déjeuner, le mix Fun Radio pour se détendre, pour se motiver, pour vous accompagner là à partir bosser, à rentrer à la maison pour aller manger. Bon appétit les amis avec les sons de l'été. On écoute Disturb et Bébé Rexha, New Religion, Fun Radio.

0: Un bon appétit les amis, une belle journée, vous écoutez Fun Radio. Et c'est lundi, nouvelle semaine avec vos messages, vous attendent à toute l'après-midi. 06 43 07 12 89, c'est le numéro du WhatsApp, je passe le bonjour à tout le monde. J'ai vu Gwen connecté, Isa, il y a Flo du 62, Hugo qui souhaite bon courage à tout le monde là pour la reprise. Et Léo, gros dédicace à tous ceux qui passent le brevet. C'est bientôt les vacances les amis, encore un jour d'épreuve demain. Et cet après-midi. J'embrasse fort mon fils qui passe le brevet également. Petite dédicace personnelle. Et on écoute tout de suite Fort to the Floor, c'est le nouveau Offenbach sur Fun Radio.
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0: meilleures nouveautés à découvrir toute la journée sur Fun Radio. C'était Alesso et One Republic in Your Eyes.
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0: Et ça, on adore. Hein. Tous les jours, vous venez défendre vos artistes préférés. On appelle ça le match Fun Radio. C'est deux artistes qui s'affrontent. Un gagnant qu'on écoutera bien sûr à 14h. Pour voter, ça se passe sur la story Instagram de Fun Radio. Et aujourd'hui, on a mis deux classiques de l'été. Avec Edouard Maya, Stereo Love. Magnifique. N'hésitez pas à voter pour Edouard Maya, story Instagram Fun Radio, ou alors pour David Tabaret. Et le Hot Summer Night. Tout de suite sur Fun Radio, c'est plus de 40 minutes de dance music non-stop pour vous accompagner en pause déjeuner avec Pitbull en classique et Jennifer Lopez, c'est nouveau sur Fun Radio.
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ça c'est bon, on profite le mix sur radio, la pause déjeuner avec tous les sons de l'été mixés, les meilleures nouveautés bien sûr à découvrir sur une radio digitale qui s'appelle Fun Radio Nouveauté avec tous les futurs bangers. C'est dispo gratuitement sur l'application Fun Radio, le nouveau UGL justement à découvrir après DJ Goja et Michiko Fun Radio.

0: Soyez tous les bienvenus, vous écoutez Fun Radio, première radio d'Aisne, c'est presque 13h.
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0: Et c'est exceptionnel les amis, pour les vacances, Fun Radio vous offre à tout moment 10 000 euros, c'est le jeu du chrono Fun Radio. Pour jouer, restez bien avec moi, je vais tout vous expliquer. Et plus de 40 minutes de dance music non-stop qui continue, c'est le nouveau Tovlo à découvrir. Après l'hymne officiel de la Coupe du Monde, c'est Shakira.

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0: 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Et les messages en direct, bien sûr, sur l'application Fun Radio. Si vous voulez réagir directement à l'émission, il y a Céline là qui bosse dans une jardinerie. Ça écoute Fun Radio là ce midi. Dédicace aux collègues Chris et Johan. Et Cyril, pose déj rapide et je retourne bosser. Gros bisous, Fun Radio. Bon appétit à toi, Cyril. Bon appétit à vous tous. Avec le son de Fun Radio, Afrojack, Sia, David Guetta. Et Eminem, Rihanna en classique tout de suite.
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0: C'était de Bruno sur Fun Radio en direct. Le podcast est dispo directement sur l'application Fun Radio. C'était Soprano.
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0: Attention, rien n'est encore fait pour le match Fun Radio. C'est très serré aujourd'hui. Hein. Deux artistes qui s'affrontent. Un gagnant qu'on écoutera tout à l'heure à 14h. Il vous reste donc 24 minutes pour voter encore pour les deux classiques de l'été. On a David Tabaret. Tellement summer. Le Hot Summer Night. Ou alors Edouard Maya. Stereo Love. C'est vous qui décidez. Story Instagram, Fun Radio, je compte sur vous. Et tout de suite, je démarre plus de 40 minutes de dance music non-stop avec Jungle, Ilio, Funback et Blaster Jax, Fun Radio.
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0: Soyez tous les bienvenus, vous écoutez Fun Radio, 14h. 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
0: Le début d'après, on est lundi, bon courage à tout le monde. La dance music évidemment pour se motiver. On va écouter le nouveau Bormin tout de suite. Gims, tube de l'été avec Soleil. Et le gagnant du match Fun Radio, une spéciale classique de l'été. Vous avez voté à 52% pour le classique d'Edouard Maya maintenant.

l'après-midi sur Fun Radio. Et n'oubliez pas, bien sûr, d'envoyer vos factures là à Bruno. Bruno qui paye toutes les factures tous les matins sur Fun Radio. 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N'hésitez pas, directement sur le site facture.funradio.fr.

0: au boulot, sur les routes, à la maison, tous ensemble sur Fun Radio, la première radio dance. Et bonjour à tout le monde, l'application Fun Radio, le numéro du WhatsApp pour vos messages en direct sur Fun Radio, le 06 43 07 12 89. Je salue Julie, il y a Romain, il y a Manon qui nous écoute au boulot là en ce moment. Bon courage à toi Manon. Letty qui dit salut Karel et toute l'équipe, c'était génial ce matin Soprano chez Bruno. Podcast dispo, hein. N'hésitez pas, dispo sur l'application Fun Radio. On part à San Francisco dans très peu de temps. On écoute Sam Tabar en classique, le Cry For You sur Fun Radio.
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0: Bon courage à tout le monde, c'est lundi. Jamais facile le lundi et c'est Fun Radio. Avec le son de l'été pour se motiver toute l'après-midi, on écoute plus de 40 minutes de dance music non-stop. J'annonce Ugel. Qu'est-ce que c'est bon ça, Jamaican Bam Bam. Et le nouveau Bébé Rexha à découvrir tout de suite.
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en ce moment sur Fun Radio. C'est plus de 40 minutes de dance music non-stop. Et attention, week-end de rêve à gagner les amis. Destination Tomorrowland en Belgique pour vivre une expérience de fou. Pour jouer, c'est le double fun de Garrix à la suite. Vous envoyez fun par SMS au 74 900. Martin Garrix à tout moment, Becky G dans un instant et Léo Funback maintenant sur Fun Radio.

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1: Allez, c'est parti, les 15h sur Fun Radio, c'est Théo avec la playlist de l'été, la playlist de vos vacances qui est déjà là cet après-midi, Dance Music en non-stop. Il y a David Guetta qui arrive avec l'immense voix d'Andrea Bocelli, la collab est juste folle. C'est après Big Ali, section d'assaut en classique et mon son préféré, Tame Impala sur Fun Radio.

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lundi après-midi, en direct sur Fun Radio, plus de 40 minutes de dance music non-stop, c'est Théo. On a besoin de ces morceaux, vous savez, qui sentent bon l'été là en ce moment. On va repartir un an en arrière avec l'un des meilleurs sons de l'été 2025. C'est Trinix avec Emorio sur Fun Radio, après les Global DJs et No Good.

0: Soyez les bienvenus sur Fun Radio. Dance Music à toute la journée avec James Hype. Alors lui il y a un an, mais alors comment il avait retourné la scène de Fun Radio Ibiza Experience avec notamment ce morceau, bah oui, rappelez-vous, Don't Wake Me Up. Alors je vous parle de James Hype là cet après-midi parce qu'il vient encore de signer un banger qui s'appelle Sérotonine et qu'on va écouter cet après-midi là pour la suite sur Fun Radio. Il est dingue, c'est juste après David Guetta avec Jennifer Lopez sur Fun Radio, première radio dance.
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0: sur Fun Radio. C'est parti maintenant là pour plus de 40 minutes de dance music en non-stop.
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0: Ouais, c'était sur Fun Radio en direct, hein, 15h34 comme chaque jour sur Fun Radio, la dance music toute la journée. Alors je rigole parce qu'en ce moment sur les autres radios j'entends souvent dire ouais on vous a trouvé, vous inquiétez pas, le son de l'été, nanana. Non, souvent c'est un petit peu éclaté ce qu'on vous propose. Moi je vous le dis, le son de l'été 2026 les amis, il est là, il est sur Fun Radio, la première radio dance. Et c'est le nouveau UGL, il s'appelle Moving to the

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1: Vous êtes sur Fun Radio, il est 16h, c'est Théo. Écoutez bien les amis, 10 000 euros. Voilà ce qu'on vous offre à n'importe quel moment. Comment remporter ces 10 000 euros? On va en reparler dans un instant, restez par là. Juste avant, on écoute Timmy Trumpet, l'artiste, et cette collab incroyable Afrojack, Sia, David Guetta sur Fun Radio.

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Ça tombe peut-être juste après Angèle et Justice, What You Want sur Fun Radio.

0: Sur Fun Radio, on va écouter Gims.
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0: Et Gims, d'ailleurs, qui a dû annuler son concert hier à Gare au Rock à cause de la tempête et des orages. Grosse pensée d'ailleurs à tous les festivaliers, les organisateurs, les bénévoles qui ont vu s'annuler une grosse partie du festival cette année. Et évidemment que Fun Radio sera là l'année prochaine à vos côtés pour vous faire vivre Gare au Rock 2027. Gims, on en parle, on l'écoute.
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0: You Stay qui arrive aussi, 10 000 euros, 10 000 balles, voilà ce qu'on vous offre en ce moment sur Fun Radio.
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0: Vous écoutez Fun Radio, je peux vous dire que vous faites très très bien d'être là.
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0: 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Écoutez, dans quelques secondes sur Fun Radio, on va écouter Martin Garrix. Dès que je vous passe un deuxième morceau de Martin Garrix, juste après, c'est le double fun. 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

0: Martin Garrix à l'instant sur Fun Radio. Est-ce que c'est le double fun? On vérifie ça maintenant.
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0: sur Fun Radio, la première radio dance, et je peux vous dire que là, ce qui va se passer, c'est complètement fou.
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0: Et bah oui, puisque le double Fun vient de tomber à l'instant sur Fun Radio, deux morceaux de Martin Garrix, on appelle directement chez vous l'un ou l'une des personnes qui s'est inscrite par SMS Fun au 74 900. Oh, il va y avoir un ou une heureuse, ça va être un truc de fou.
2: Allô?
0: Allô, allô, qui est là?
2: C'est
0: Élise. Élise, tu viens d'où?
2: De Puget, sur Argent.
0: Ok, tu faisais quoi cet après-midi en écoutant Fun Radio?
2: Je travaille.
0: Tu travailles, t'es au boulot, t'écoutes Fun Radio sur l'appli, c'est ça?
2: Oui, oui, oui, toujours.
0: Bon, petite question pour toi, tu fais quoi du 24 au 26 juillet?
2: Bah pour l'instant, j'ai rien de particulier, je crois.
0: Moi, j'ai la réponse, écoute ça, tu seras à Tomorrowland, Élise.
2: C'est vrai?
0: Mais ouais, let's go!
2: Oh, c'est génial!
0: La folie, il y aura Calvin Harris, il y aura Afrojack, Rehab, Lost Frequencies, les plus grands DJ qui seront là-bas sur scène. Je compte sur toi pour nous envoyer plein de photos. Ah, il y a les collègues derrière en plus! Bon, le truc, c'est que, Élise, maintenant, il va falloir que tu choisisses une personne pour t'accompagner. Hein.
2: Oui, c'est pas le problème.
0: Passe une bonne journée, Élise. Profite bien là-bas.
2: Merci.
0: Sur place du 24 au 26 juillet. Tomorrowland avec Fun Radio. Vous y serez vous aussi. Le double Fun retombe à n'importe quel moment. Les amis, inscrivez-vous par SMS Fun au 74 900 dès qu'on vous envoie deux morceaux de Martin Garrix à la suite. Et Calvin Harris, il sera là-bas. On l'écoute maintenant. Voici Satisfy sur Fun Radio, première radio dance.

Et bien alors ça met de bonne humeur. DJ Youssef, la vie à l'instant sur Fun Radio dans les plus de 40 minutes de dance music en non-stop. On passe l'après-midi ensemble, c'est Théo. Ce soir aussi, rendez-vous à partir de 22h là en direct sur Fun Radio, l'After Fun Radio avec Matt et Alex, du mix toute la soirée pour bien finir ce lundi. Et là c'est Bébé Rexha qu'on écoute maintenant avec New Legion sur Fun Radio.

0: il est bien ce morceau. Odyssée à l'instant sur Fun Radio.
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0: Et Jennifer Lopez avec David Guetta pour la suite. C'est quand même fou de se dire que Jennifer Lopez, elle a rejoint David Guetta sur scène lors d'un de ses concerts au Stade de France pour chanter juste 2-3 chansons. Franchement, la classe. Récap complet du concert, c'est sur funradio.fr et le compte Instagram de Fun Radio. On en parle, on les écoute maintenant. Jilo, David Guetta, Save Me Tonight. The Guru Josh Project qui arrive aussi. Et n'oubliez pas d'aller voter pour la Fun List. Hein.
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vous ramener à la maison après une grosse journée de taf, c'est juste parfait. Soyez là, 18h, ça démarre dans moins de 30 minutes. Avant ça, on va écouter UGL et Jamaican. Il y aura aussi Blaster Jack, c'est peut-être 10 000 euros qui tombent à n'importe quel moment, peut-être ce soir avec la Team Fun Radio.

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0: partir de 18h sur Fun Radio, vous allez retrouver Clément, Valentin et Justine, la team Fun Radio, pour vous ramener à la maison. Le temps d'écouter Blaster Jack, c'est que Black maintenant sur Fun.
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0: Salut Clément.
1: Salut Théo Team, salut tout le monde. Ça va, c'est bien passé?
0: Super bien, on va se retrouver demain dès 15h avec la playlist de l'été sur Fun Radio.
1: Bon, tu restes avec tout ce que tu veux, j'ai une surprise pour vous.
2: Ah, c'est cool.
3: Oh, bah,
1: vous savez que je sais pas garder une surprise.
2: Ouais.
1: Bah, j'ai qu'une surprise, reste là, je vous en parle tout de suite, il est 18h.

0: 18h pile, d'abord bonjour et dans un instant, la surprise.
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0: Et c'est pas une petite surprise. Salut tout le monde, bienvenue. Bon début de semaine, c'est lundi, j'espère que vous avez passé un bon week-end. Ça s'est rafraîchi un petit peu, on parle déjà d'une nouvelle canicule. Mais là, en attendant, cette semaine, il fait juste beau. Il fait juste chaud et c'est parfait. Je m'appelle Clément, il y a Justine qui est là.
3: Hello tout le monde.
0: Il y a Valentin également.
4: Coucou.
0: Vous avez passé des bons week-ends?
5: Excellent.
3: Oui, mais moi aujourd'hui, moi.
0: Tu vas nous raconter ça. Je lance la surprise et après on casse l'ambiance. Okay. C'est parti.
5: Vas-y.
0: La surprise, normalement, j'ai pas le droit de le dire. Mais vous le savez depuis quelques
5: temps. Attends, c'est un vrai truc cool ou c'est encore.
3: Oui, est-ce que tu vas nous mentir? Qu'est-ce que tu fais?
0: Écoute ça.
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0: Hein?
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0: Je n'ai pas le droit de le dire, mais croyez-moi, le chrono Fun Radio va tomber aujourd'hui.
5: Non! Mais non.
3: Enfin.
0: Et peut-être même dans quelques instants.
5: Allez,
3: s'il te plaît.
5: Ah, c'est cool.
0: 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J'ai vu l'huissier passer, ça veut dire que ça tombe aujourd'hui.
3: Oh, s'il te plaît, il faut dire aux gens que c'est vraiment pas un jeu où tu dois avoir des connaissances ou quoi.
0: Y a pas de
3: vraiment
0: question.
3: Vous vous inscrivez et on va déclencher le chrono et vous aurez juste à nous rappeler, vous gagnez les 10 000 euros point barre.
0: Je vous explique exactement comment ça va se passer. Il y a un moment, et ce sera, je vais vous le dire, c'est même pas genre, on est là jusqu'à 21h, je vais pas vous faire poireauter. Ça va être
5: là bientôt quoi.
3: Dans la première heure,
5: dans l'heure de 18h ou de 19h?
0: Je peux pas répondre à tout ça, mais ce sera dans l'heure de 18h. vous envoyez chrono au 74 900. Moi je vais avoir votre nom, votre ville. Alors, ensuite je vais dire par exemple Cécile de Poitiers. Je vais tirer au sort quelqu'un. Et cette personne-là, Cécile Poitiers, qui se sera inscrite, tu auras peut-être plusieurs Cécile. Donc, il y aura une question au standard pour vérifier que c'est bien.
3: Oui, c'est genre votre dessert préféré ou un truc comme ça, je crois.
0: Voilà, on verra, mais pour s'assurer que c'est bien, parce que il y a sûrement plusieurs Cécile Poitiers qui vont s'inscrire.
3: Bien sûr.
0: Et parmi ceux qu'on voyait, justement, chrono 74 900. Ensuite, il va falloir nous rappeler. Et voilà, ça peut le faire.
3: Oui, c'est très simple. Tu déclenches le chrono. On dit Cécile de Poitiers. Et Cécile de Poitiers a 10 minutes pour nous rappeler. Toutes les minutes, elle perd 1000 euros.
0: Il faut juste être inscrit. Chrono
3: et
0: au 74 900. Ça peut être Eliane de Crépin. Salut Eliane.
6: Salut.
0: Salut Eliane.
3: Hello.
0: C'est où Crépin?
6: Dans le Nord.
0: Dans le Nord. Tu t'es inscrite pour le chrono Fun Radio?
6: Bien sûr.
0: Oh là là, peut-être 10 000 euros tout à l'heure. Bon, reste avec nous. On va commencer en parlant. Alors, il est arrivé vraiment là. On va casser un peu l'ambiance, mais Justine, elle va vous raconter sa journée. Là, c'est terrible ce qui se passe. Voici Tamim Pala. Et puis juste après, on parle avec Eliane, avec Justine, avec Valentin, puis avec vous. Cette émission, c'est la vôtre. Et on vous offre 10 000 euros. J'en reviens pas. Je suis trop content. Là, dans quelques minutes, il y a quelqu'un qui va repartir avec un chèque de 10 000 euros. Je vous le dis, ce sera avant 19h. Pensez à vous inscrire chrono au 74 900. J'insiste, mais c'est pour votre bien. Imaginez votre été avec 10 000 balles en plus. Ça va avoir une autre gueule et c'est pour ça qu'on est là. Vous nous avez fait kiffer toute l'année, maintenant c'est à nous de vendre l'appareil.

0: en camion, en voiture. 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On est toujours avec Eliane. Eliane, t'as passé un bon week-end?
1: Oui, j'ai travaillé.
0: T'as travaillé? Tu bosses dans quoi?
1: Je suis éducatrice dans la protection de l'enfant.
0: Oh,
2: Merci, bravo.
0: Dur et plus beau métier du monde en même temps.
1: Tout à fait ça.
0: Ça doit te briser le cœur de temps en temps. Mmh. En même temps, tu te sens vraiment utile. Et parfois, je pense que face à l'administration, tu vas dire, mais c'est, on fait les trucs, on fait bien les choses, et là, ça sert à rien et c'est mal fait derrière. C'est ça?
1: Exactement.
0: J'ai une pote qui fait ça, donc je la vois, elle rentre, elle est des fois énervée comme
2: Tu m'étonnes.
0: Valentin, t'as passé un bon week-end? On commence par les bons week-ends parce que, après.
2: Mais moi, j'ai
0: Justine,
2: passé un bon week-end,
0: Ouais, mais non, il se passe un truc, là.
3: Moi, j'ai passé un très bon week-end, j'ai été à la mer pour l'anniversaire de ma chérie. J'ai emmené toute la petite famille à la mer.
0: Va au bout de l'aventure.
3: C'est quoi le bout de l'aventure?
0: Est-ce que tu m'as raconté hors antenne? Il est allé, il va rarement voir la plage, voir l'océan. Il est rentré, ça y est, il veut déménager.
3: Rarement, j'y vais quand même de temps en temps. Ouais.
0: Oui, mais tu étais rentré en disant.
3: Allez. Non, c'est une rencontre là, parce que là, on a rencontré du coup une fille là-bas dans un très bon restaurant, et elle était restauratrice. Et elle nous explique qu'elle aussi, elle a vécu à Paris pendant 10 ans. Elle avait un resto à Paris et elle a déménagé à Deauville parce que sa maman aussi était à Deauville. Et du coup, elle dit que pour rien au monde, elle retournerait à Paris. Et là, ma chérie a pété les plombs, que ma chérie est bordelaise d'origine, et a pété les plombs en disant, mais moi aussi, j'en ai marre, on s'en va, dans 2 ans, on s'en va, on n'est plus là, on est au bord de la mer, dans le Pays Basque, ou
0: dans 2 ans, ça va, alors tu seras avec nous à la rentrée, on est content, parce qu'on a besoin de toi, là.
2: Oui, c'est clair, merci.
3: Elle peut encore péter les plombs, mais a priori, oui, on a quand même.
0: Tu ne l'emmènes pas, il faut pas qu'elle voie de la flotte cet été. Pas de la flotte, emmène-la à la montagne. Justine, ton week-end s'était bien passé?
2: Oui, mon week-end s'est très bien passé, ouais.
0: On vous dit tout. Cette émission, vraiment, la team Fun Radio, c'est une bande de potes. Il y a Justine qui peut vraiment partir à tout moment parce que son chéri a eu un accident de moto tout à l'heure. Alors, ça va, il est hors de danger,
2: mais il
0: a les côtes fêlées et tout ça. Donc là, il est à l'hôpital en ce moment. Et on a dit à Justine, si tu veux, Eliane prend ta place. Et Justine, tu nous abandonnes si t'as besoin d'aller soigner.
2: Merci, Eliane. Donc j'attends sa réponse. Là, il est en train de passer des radios.
0: Donc écoute,
2: on va voir ce qui va se passer. Ouais, il est tout griffé, il a très mal au
0: cœur. Tu l'as eu au téléphone, ça va bien.
2: Oui, je l'ai eu au téléphone. Enfin, il y a pas d'inquiétude énorme, tu vois. Mais c'est
0: il
2: juste.
0: Il roulait bien, il avait son casque, il avait toute sa tenue bien.
2: Alors, il avait pas toute sa tenue, mais il avait son casque.
0: Si, il avait toute sa tenue.
2: Il avait toute sa tenue en effet pour l'assurance. Il avait son casque et.
3: Non, si. Attends, les gants sont obligatoires, mais tu peux rouler en t-shirt manche courte.
0: Non, t'as pas le droit.
3: Bien sûr que si.
0: Bien sûr que non. Mais pas du tout.
3: Bien sûr que si.
0: Mais t'as pas le droit. Tu
3: peux
0: interdit.
3: Les équipements obligatoires en moto, tu ferais bien de repasser ton permis moto, je l'ai passé il y a peu de temps.
0: Mais t'as pas le droit d'avoir les bras à l'air.
3: C'est les gants qui sont obligatoires et un casque avec des signalétiques sur ton casque.
2: Ouais, je crois que c'est ça.
0: Mais tu peux te faire un manteau.
3: Alors c'est fortement déconseillé. Moi, je roule jamais en t-shirt parce que ta peau, du coup, prend tout.
0: Je crois que t'as pas le droit, hein. Dites-nous si vous êtes moniteur d'autocolle, je crois que t'as pas le droit de rouler en t-shirt.
3: Ah bon?
2: Si.
0: Bah non.
2: Bah si moi, mec qui conduit tout en t-shirt, on a jamais arrêté.
3: Mais t'as moto.
0: Bah oui, mais moi j'avais pas le droit de rouler en t-shirt.
2: C'est ta femme qui t'a
0: manche longue et tout.
3: Non, par contre si tu te pointes, je pense en t-shirt au permis moto.
0: Bien sûr.
3: Il y a moyen qui te recale.
0: Bah, c'est ça.
3: Ça oui. Bon. Mais après légalement, c'est pas interdit.
0: On va prendre des nouvelles de Clément dans un instant. Dites-nous justement, j'ai un doute sur ça. Dites-nous les motards qui nous écoutent, je veux le sur le WhatsApp 06 43 07 12 89. Eliane, gros bisous.
1: Bisous.
0: Je vous laisse encore quelques minutes pour les 10 000 euros. 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Il va falloir vous y mettre parce que dans quelques minutes, 10 000 euros pour l'été. 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

0: Merci hein, pour vos messages sur le WhatsApp, c'est fabuleux, j'ai plein de messages. Il y a Nicolas parmi les motards qui dit effectivement, Valentin a raison, donc je m'excuse, il faut seulement obligatoire les gants et donc le casque évidemment et
1: bah après,
0: les chaussures.
1: Mais plus vous êtes habillé, mieux c'est. Hein.
0: Oui, Nicolas il a dit, tu peux même conduire en slip tant que t'as les gants, personne t'embêtera. Merci à Nico sur justement le WhatsApp. Allez, dans quelques minutes, 10 000 euros, pensez à vous inscrire, 10 000 euros à gagner, il suffit d'envoyer chrono au 74 900 et si c'était pour vous, bonne chance tout le monde.
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18: Allez, petite devinette, il y a 38% des parents qui vont faire ça dans la voiture le week-end prochain. C'est quoi, à votre avis?
19: J'espère pas l'amour.
20: S'énerver.
18: C'est... T'as dit quoi, Justine?
19: J'espère pas l'amour.
18: Bah non,
20: non, t'es parents. Du coup, c'est lié aux enfants. Grosse
18: oh là là.
19: Bon, t'as quoi, justement, pour en faire?
18: Allez, je vous offre 10 000€. Il y a Tamim Pala et je vous donne la

0: Bienvenue tout le monde, bon lundi, j'espère que vous avez passé un beau week-end, c'est la Team Fun Radio, on va bien se marrer. Dans un instant, on parlera d'Égypte avec toi, Valentin, on va apprendre des trucs.
1: Exactement, je vous parlais des pharaons, et vous savez, il y a un pharaon, il faisait quelque chose d'assez méchant pour les autres. Mais peut-être je vais le faire à Justine cet été.
2: Oh non, toujours moi.
0: C'est scandaleux ça.
2: Mais franchement,
1: ouais. Tu vas voir, toi,
2: il change de victime là.
1: Tu peux apprécier toi.
2: Oh, qu'est-ce que...
0: Qui ça, Justine pas pressée?
2: Ah ouais, c'est bon, hein.
0: Oh non, ça va être un truc dégueu.
2: Ah, ouais,
0: ah non, c'est pas dégueu du tout. Moi, je pensais qu'on allait réviser l'histoire, là. Il y a, d'ailleurs, il y en a plein qui passent le brevet, le bac, tout ça en ce moment. C'était brevet d'histoire géo ce matin.
2: Ah oui, c'est vrai.
1: Clément, t'inquiète pas. Il y aura aussi des infos historiques, évidemment.
0: Voilà.
1: Les Égyptiens étaient très, très en avance médicalement. Ils ont fait des trucs de fou médicalement. Je vais vous en parler.
0: Il y a de la connerie, il y a des infos. Et puis surtout, il y a 10 000 euros à gagner.
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0: Alors je vous en parle beaucoup aujourd'hui parce que j'ai l'info et ça va tomber dans quelques minutes, je vous le dis. À un moment je vais déclencher vraiment le chrono Fun Radio. Et alors là, vous allez gagner 10 000 euros. 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
1: C'est fou.
2: Là, ça
0: alors faudra
2: bon
0: décrocher.
2: Rêve.
0: Si je vous appelez dans la minute, c'est 10 000 euros. Après, si vous appelez 5 minutes après, c'est plus que 5 000 euros. Si vous appelez un quart d'heure après, c'est mort.
2: Zéro.
1: Mais en gros. T'as dit que ça tombait avant 19h. 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T'envoies un SMS maintenant et tu restes à l'écoute encore 20-30 minutes. Et voilà.
0: Le problème, c'est que peut-être que c'est quelqu'un qui s'est inscrit vendredi et qui va pas répondre et qui là sera plus sur Fun Radio en se disant, voilà, je fais autre chose aujourd'hui.
2: Oui,
0: donc.
2: Qui a oublié.
0: Tant mieux pour
1: me
0: ceux
1: parle,
0: qui sont là.
1: Me parle pas de malheur.
0: Si, c'est, moi, j'espère que ce sera quelqu'un qui est là à l'écoute et que ce sera quelqu'un d'aujourd'hui. Chrono au 74 900. Je vous laisse quelques minutes encore. Je pense qu'on fera ça. On va voir. On va voir, mais je vous jure qu'on lance avant 19h.
1: Et bientôt.
0: Avant 19h, on lance. Il y a Jessica qui est avec nous de Courcelles. Salut Jessica.
5: Hello.
0: Salut à toi.
2: Jess.
0: Jessica, tu vas bien? T'as passé un bon week-end?
5: Oui, ça va nickel et vous?
0: Bah, très très bien. T'as des enfants ou pas, Jessica?
5: Oui, j'ai un enfant et un autre qui est en attente.
0: Allez,
2: bravo. Félicitations.
0: Ça veut dire que t'es enceinte, ça?
5: Oui, je crois.
0: Non, il est dans la salle d'attente, il attend, vraiment. Il y a une vanne comme ça quand elle a sorti l'école. Vous attendez un enfant? Non, j'ai toujours été gros. Voilà.
2: C'est pas cette vanne. Mais c'est horrible.
0: C'est une vanne qui existe, qui fait rire Jessica. Ne rigole pas trop, j'ai toujours peur que tu accouches à n'importe quel moment.
5: Non, ça va aller.
0: 38% des parents ont prévu faire ça le week-end prochain. Oui, mais quoi? On parle en voiture. En voiture, vont faire ça. À votre avis, essayez de deviner, Valentin.
1: Se mettre de l'eau sur la gueule sur une aire d'autoroute parce qu'il va faire chaud.
0: Ça, il y en a beaucoup qui vont le faire, mais c'est pas ça. Non. Ça concerne les enfants, Justine.
2: Ah, pardon, j'allais dire de s'embrouiller.
0: Oh, ça, c'est beaucoup plus, à mon avis. Ouais, c'est pas 38%. Vrai. Jessica, t'as une idée?
5: Bah, faire des jeux de société, par exemple, en voiture.
0: Aller occuper leurs enfants,
5: voilà.
0: Avec des films et des écrans pendant les trajets.
1: Des écrans.
0: Il y a 38% des parents qui font ça, qui mettent un film pour avoir la paix le temps du trajet. Tu comprends?
2: Bah, franchement, au bout d'un moment, tu peux pas tout faire. Enfin, t'as beau tester plein de jeux. Si au bout d'un moment, t'as besoin de une heure de calme et de repos sans qu'on te crie dans les oreilles, allez-y, mettez des
1: écrans.
2: Et
1: moi, il est malade. Les écrans, c'est ce qu'il y a de pire.
0: Ouais, en voiture,
1: si je lui mets un écran, t'es sûr qu'il me repeint la voiture.
2: Bah, bon courage.
0: 78% des parents font appel à des conteuses, des histoires, des livres audio.
1: Ça, c'est bien, ça. Moi, je le fais beaucoup, ça.
0: Ouais, quel faillot.
1: Quoi, bah, qu'est-ce qu'il y a? Non, j'ai un truc de podcast, si tu veux, dédié aux enfants. J'ai une playlist spéciale et je lui mets. Il est trop content, il chante, il connaît par cœur et tout. Il est trop content.
2: Mais ça dépend des enfants que t'as. Moi, ça tient 5 minutes. Au bout d'un moment, il va me dire, oh, c'est bon, je veux voir Nemo en vrai, en fait. Ça, je veux pas l'entendre, quoi.
1: Parce que tu l'as habitué aux écrans?
2: Non, pas du tout, mais je fais comme je peux, en fait.
0: Alors, 65% des Français, encore toujours les mêmes sondages, jugent les jeux verbaux efficaces comme le roi du silence pour distraire les enfants.
1: Ça.
2: Moi, il y arrive pas encore.
1: Non, mais ça, tu l'as une fois, après, ça marche plus. Hein, parce que moi, j'utilise la carte roi du silence, mais elle marche qu'une fois. Hein, après, il a compris que c'est l'arnaque.
0: 3, roi du silence, commence. Puis, en fait, tu veux les calmer et ils sont hyper énervés parce qu'ils font des petits cris. Rien dit. Si, tu parles. Rien dit.
2: Et c'est surtout, il va pas se taire pendant une heure.
1: Non, ça marche 2 minutes. Hein.
0: Ah, bah ça dépend du trajectoire. Jessica, c'est quoi le meilleur jeu à faire dans les bouchons ou en voiture si t'as de la route avec tes enfants?
5: Alors, le meilleur jeu, ce serait avec la musique. On met une musique et on l'arrête d'un coup, puis après, on doit continuer les paroles.
0: Ah, trop bien.
1: Ah, il faut reprendre au bon moment, quoi. Ouais. Tu coupes la musique, ouais, il faut reprendre au bon moment. Ça, c'est génial.
5: Ah, ouais, voilà. Ça peut passer le temps, hein, puisqu'on peut écouter la musique en même temps.
2: Faut que l'enfant soit grand, quand même, quoi.
0: Ouais, faut qu'il connaisse deux, trois chansons. C'est quoi le meilleur jeu pour toi, Justine?
2: Alors, moi, c'est pas vraiment un jeu, mais c'est un truc que je trouve génial que mes parents faisaient et que je referais sans hésitation. Ça s'appelle la pochette surprise. Moi, mes parents, quand on montait en voiture, on était trois et on était très turbulents. Et donc, ma mère nous donnait à chacun une pochette surprise en fonction de notre âge. Et dedans, il y avait sandwich, bonbons, gâteaux, fruits, livres, coloriage. C'est vraiment une grosse pochette avec plein de trucs dedans. Et elle nous disait, je ne veux pas vous entendre de toute la route parce qu'on faisait souvent genre 9 heures de route pour aller en Belgique. Je vous entends pas toute la route. Cette pochette, elle est pour vous. Vous mangez au moment où vous avez envie de manger. Si vous voulez manger d'abord les gâteaux à 10h, vous mangez les gâteaux. Le sandwich à 18h, vous mangez le sandwich à 18h.
0: Les clopes, vous pouvez, mais bon, c'est vraiment sur l'aire d'autoroute.
2: C'est vraiment, c'est votre moment. C'est votre pochette surprise et vous en faites ce que vous voulez. Et on avait plein de magazines, de jeux et ça nous tenait tout le voyage parce qu'on était trop contents d'avoir cette pochette surprise avec tout ce qu'on avait à l'intérieur qu'on n'avait pas le droit normalement en temps normal, tu vois.
0: J'adore. On va se partager toutes ces idées. Vous savez quoi, c'est dans cool, un instant, vous nous appelez. Je vois qu'il y a Mathieu qui est au standard. On va le prendre avec nous. 01 42 48 5000. Vous nous appelez là maintenant et on se partage toutes nos techniques parce qu'il y en a plein qui vont partir en week-end vendredi. Nous, on sera là entre 18h et 21h pour vous accompagner. Et tous ceux qui vont partir, eh ben, on va se trouver les meilleurs jeux à faire. Il y aura évidemment ceux de la Team Fun Radio, mais après, si vous avez plus de route ou si c'est pas à ce moment-là. Jessica, je t'embrasse très, très fort.
5: Oui, bonne soirée. Merci.
0: Bisous, bisous.
5: Bisous.
0: Je vous présente Mathieu dans un instant et puis je vous laisse le temps de vous inscrire. Je vous rappelle chrono au 74 900. Dans les 20 prochaines minutes, votre compte va augmenter de 10 000 euros. Ouais, 10 000 euros en plus sur votre compte en banque à condition d'avoir envoyé chrono au 74 900. Voici le nouveau Angèle était dans les studios il y a quelques jours, c'est Deal sur Fun Radio.

0: C'est le nouveau Angèle, ça s'appelle Dis-le, c'est sur Fun Radio. Salut tout le monde, bienvenue, c'est Clément, Justine, Valentin, la team Fun Radio. Il y a Julien Tellou qui sera avec nous tout à l'heure. Avant 19h, vous allez gagner 10 000 euros. Ouais, on continue, c'est le chrono Fun Radio. Je vous laisse quelques minutes pour vous inscrire en envoyant chrono au 74 900. Et dès que je vais donner votre nom, il faudra appeler le 01 42 48 5000. Le plus rapidement possible, parce que chaque minute, vous perdez 1000 euros. Et ouais, c'est un jeu. Ouais. C'est injuste, c'est comme ça. Mais si vous êtes fidèle, si vous êtes réactif, si vous allez vite, eh ben, ça va payer, ça fera directement 10 000 euros. On était en train de se dire, c'est quoi le meilleur jeu dans les bouchons quand on part en vacances avec des enfants? Il y a Mathieu qui est avec nous. Salut Mathieu.
1: Bonjour la team.
0: Bienvenue.
2: Salut.
0: Tu viens de Montboyer. Toi, t'as des enfants?
1: Moi, non.
0: Toi, non. Donc, quand t'es en voiture, je sais pas si t'as des neveux ou si t'as joué enfant, c'est quoi le meilleur truc pour passer le temps pour tous ceux qui vont avoir des heures de route avec des enfants?
1: Alors moi, le souvenir que j'avais quand j'étais enfant, c'était de reconnaître les départements avec les numéros. Comme ça, c'était un jeu et ça te permettait de réviser en même temps.
0: Ça, j'aimais bien ça.
3: C'est trop génial.
4: J'étais nul, ça, moi.
3: Quoi?
4: Ah, j'étais nul.
0: Ah, j'étais nul, mais c'était bien. Ça te permettait d'apprendre les départements par cœur. Et maintenant, on est chaud, je peux te dire, avec Mathieu. Regarde, Mathieu, donne-moi un département.
1: Le 17.
0: Le Charente-Maritime. Ah, pam.
4: Oh, en même temps, c'est chez toi.
0: Ah, non, moi, je suis 85.
4: Oui, c'est à côté.
0: Ah, donne-moi un autre.
1: Le 66.
0: Le 66, on est dans les Pyrénées, c'est quoi? Pyrénées, je sais plus lesquels, un des deux, je confonds toujours.
1: Et Oriental.
0: Oriental, j'allais le dire.
4: 73?
0: 73, c'est la Savoie, Haute-Savoie?
4: Ouais, Savoie.
0: Savoie.
4: Bravo.
0: On est pas mal. Ah, tu vois, c'est des restes de jeux de voiture. Donc, je voyais les départements.
1: C'est des jeux, ça permet d'apprendre en même temps.
0: Et je te jure que ceux que je connais pas, ceux qui sont le plus loin de chez moi, qui venaient pas en vacances, sur la même route, tu vois. Quand les gars étaient plus loin, tu vois, je voyais pas cette plaque d'immatriculation, donc je connaissais pas. Oh, il y a Noémie qui est avec nous. Noémie, elle a 11 ans, elle veut partager son jeu. Salut Noémie! Oh.
5: Bonjour!
0: Bonjour!
4: Salut Noémie!
0: Tu fais quoi, 11 ans dans la vie, toi?
5: Moi, quand on est dans la voiture, on joue beaucoup à l'Undercover.
0: Undercover?
3: Ah, ouais, c'est super drôle.
4: Ah, oui, c'est un jeu sur smartphone ou un jeu de société,
0: c'est
4: ça.
0: C'est quoi, Undercover?
5: En fait, c'est, par exemple, nous, on joue à 4. Il y a 3 personnes qui ont le même mot et l'autre a un mot différent. Sauf que la personne qui a le mot différent, elle ne sait pas que c'est elle la personne qui a le mot différent. Ouais. Et en fait, c'est que nous, les civils, on doit découvrir qui est l'undercover en posant
0: des questions,
5: en disant des mots chacun notre tour.
0: Par exemple, nous, on a le mot, je dis n'importe quoi, Justine, Valentin, moi, on a le mot bonbon. Et toi, t'as le mot bobine. C'est ça?
2: Oui.
0: Et après, on se pose des questions, on le sait pas, et on dit...
5: Non, c'est pas trop des questions, en fait, c'est qu'on va passer chacun notre tour et on va dire un mot.
2: Oui, tu dois dire un mot en rapport avec toi. Donc toi, par exemple, t'aurais dit sucré, moi j'aurais dit acidulé, et Valentin, il aurait dit gras.
0: Ah, c'est génial.
2: Et Noémie, elle aurait pas du tout dit ça, tu vois, mais elle aurait dû nous suivre en se disant, ah oui, attends, alors eux, ils ont un mot qui c'est pas du tout le mien, donc il faut que je les suive, tu vois.
0: J'aime bien.
2: C'est très sympa à faire.
0: Et ça dure combien de temps, ça, une partie de ça, Noémie?
5: Ça dure environ... En fait, ça peut durer à l'infini si on veut.
0: Ah ouais, ça fait des bons trajets, quoi. Après, ça fait cher en essence, l'infini, mais c'est cool. Tu pars un peu en vacances, toi, Noémie, dans les semaines à venir?
5: Oui.
0: Trop bien, en voiture?
5: Oui, je vais partir en Suisse.
0: Oh, bah trop bien. Bah,
4: ah, ça profite.
0: T'auras le temps de jouer, justement.
5: Ouais.
0: Bah, en Suisse, on peut moins jouer avec les départements, Mathieu, c'est plus compliqué.
1: Ah, c'est plus compliqué.
0: C'est plus compliqué, ouais. Bon, on vous embrasse tous les deux, passez de bonnes vacances, salut.
1: Merci, bonne soirée.
0: Ciao, ciao.
3: Bon, bisous.
0: Valentin, tu nous as pas dit comment tu passais le temps dans les...

0: la voiture, toi.
1: Moi, c'est très simple. On fait souvent, on donne un thème, par exemple, les pays, et ensuite, on fait un petit bac avec une plaque d'immatriculation. On prend la première plaque d'immatriculation qu'on voit. Tu vois, imaginons, la plaque d'immatriculation, c'est FUN. Et ben, il faut donner un pays qui commence par F, un pays qui commence par U.
0: Finlande.
1: Ouais, voilà.
0: Uruguay.
1: Ouais. Et N.
0: Népal.
1: Bravo.
0: Ah, j'aime bien ce jeu.
1: T'as gagné.
0: Vas-y, je peux monter avec toi en voiture, Stéphane. Moi, je suis trop relou, j'aime trop jouer en voiture.
1: Allez,
0: moi, j'aime bien quand je jouais, alors maintenant, ils sont plus grands, mais mes neveux, nièces, quand je jouais, tu sais, c'était souvent, tu disais, tu penses à quelqu'un, est-ce qu'il est comme ça, est-ce qu'il fait ça et tout.
1: Bien sûr.
0: Et après, quand ils sont plus petits, tu le fais avec des objets, tu vois. Et après, des fois, ils s'embrouillent un peu, tu vois. Pense à un fruit, ils sont à chaque fois. C'est orange? Ouais, une orange. Ok. Ça dure deux secondes, tu dis, bon, on arrête de jouer. Non, continue. C'est orange? Une orange. Ouais, tu viens de le faire. Non, mais j'ai choisi le même et tout. Bon, allez, bienvenue. Courage à ceux qui ont de la route, qui sont en voiture. Peut-être que là, vous êtes déjà dans les bouchons. Il y a 10 000 euros à gagner. Pensez à vous inscrire. Je vous le rabâche, mais ça arrive dans les prochaines secondes, voire les prochaines minutes. Chrono par SMS au 74 900. 10 000 euros à gagner. Bonne chance.

0: Bienvenue dans la Team Fun Radio. Aujourd'hui, c'est lundi. Demain, la France joue. Demain, il y a France-Suède. On va faire nos pronos aussi à 23h.
1: Bon,
0: ce sera après l'émission. Demain, France-Suède. Hein.
2: J'espère que ça va aller.
0: Et en attendant France-Suède, on parle d'Égypte. Pourquoi? Je ne sais pas. Mais en tout cas, c'est les fun facts de Valentin.
1: Et bien parce que des chercheurs ont réussi à dérouler virtuellement un papyrus qui datait de 79 après Jésus-Christ. Ce papyrus avait été carbonisé lors de l'éruption du Vésuve.
0: C'est un papier. Je précise pour les plus jeunes, le papyrus, c'est pas un grand-père.
1: Exactement. Et ils se sont servis de l'intelligence artificielle pour réussir à voir ce qui avait marqué sur. Exactement. Bon. Parce qu'en fait, il est carbonisé. Tu vois, t'imagines un gros rouleau carbonisé. Ben, ils ont réussi. Je sais pas comment ils ont fait exactement avec l'intelligence artificielle à déchiffrer. Et je vous cache pas, c'est assez déceptif. Hein. C'était des traités d'éthique, d'art et de comportement humain selon la philosophie stoïcienne.
0: Bah,
1: c'était... Oh, c'était chiant, quoi.
0: Non, c'était c'est les premiers. Non.
1: Mieux...
0: C'est les premiers trucs de comment se comporter.
1: Bon, moi, j'ai des infos moins chiantes, en tout cas, sur l'Égypte antique. On va commencer. Allez, une qui va plaire à Justine.
0: Ah mince, je me barre alors.
1: Toutankhamon a été momifié, le sexe en érection. C'est l'égyptologue Salima Ikram, qui est professeur à l'université américaine du Caire, qui l'affirme. Son pénis aurait été redressé à 90 degrés pour bien marquer vraiment le fait qu'il était en érection. Alors après, il n'y a aucun moyen de le vérifier aujourd'hui, puisque ensuite il s'est détaché de la momie et il n'a jamais été retrouvé son pénis. Donc on pense à un vol.
2: Comment ça, il s'est détaché de la momie?
1: C'est fragile. Et on pense à un vol. On pense que son.
2: Oh,
1: pénis
2: ça a été retrouvé.
0: Ça a été retrouvé chez quelqu'un. Ça fait un très beau passe-manteau. Je peux vous le dire.
2: Ah, c'est immonde.
1: Je vais vous parler maintenant du pharaon Pépi.
0: Moi aussi.
1: Le pharaon Pépi II faisait quelque chose, je trouve, d'assez cruel. Il faisait recourir un de ses esclaves de miel pour qu'il serve d'attrape-mouche.
0: Oh mince.
2: Oh, mais quelle
0: abeille,
2: abeille.
0: Ouais, c'est...
1: Non, d'attrape-mouche.
0: Ah bon.
1: Il a tiré les mouches. En fait, il a commencé son règne en 2246 avant Jésus-Christ. Il avait horreur des mouches. Et donc, il avait en permanence à côté de lui un serviteur entièrement nu, recouvert de miel.
0: C'est horrible.
1: Et du coup, il n'y avait pas de mouches. Ouais, je trouve ça horrible.
0: Le gars, il arrive à la douche le soir, t'imagines? T'enlèves 1000 mouches de ton corps. Oh,
2: mais
0: c'est dégueulasse.
2: Et puis même, t'es vraiment à côté d'un gars comme ça, rempli de miel, attendre que des mouches viennent se poser sur toi, quoi.
0: Et toi, tu fais quoi dans la vie?
3: Je suis attrape-mouche.
1: Les Égyptiens, je vous parlais de médecine et des exploits de l'Égypte. Ils ont inventé la première prothèse médicale il y a 3000 ans, puisqu'il y a une momie qui a été découverte à Louxor, et elle portait encore à son pied une prothèse de gros orteils en bois.
0: Non, c'était le sexe de l'autre
1: qui s'avait retrouvé. C'est une des plus anciennes prothèses connues au monde. Ils l'ont analysée par rayon X et ils ont montré qu'elle avait été réajustée plusieurs fois sur le pied, et du coup elle était vraiment fonctionnelle, c'était pas seulement quelque chose d'esthétique. Et on sait que les Égyptiens étaient très très avancés en termes de médecine, puisqu'ils pratiquaient aussi les sutures, les réductions de fractures et les amputations. Et tout ça, ça a été consigné dans des papyrus médicaux.
2: Wow.
1: Et donc c'est incroyable quand on se dit que c'est il y a plusieurs milliers d'années qu'ils faisaient tout ça.
0: Ah bah merci Valentin, on en a appris des choses. Ouais, on bosse ici, on apprend des choses, on a du bon son et on a surtout des cadeaux. Allez, on s'écoute Sound of Legend juste après. Il y a le chronophone radio, je vous laisse quelques minutes pour vous inscrire. Si vous voulez gagner 10 000 euros, c'est la dernière ligne droite. Vous envoyez chrono, là maintenant, au 74 900. Je fais le tirage au sort juste après ça. Chrono, par SMS, au 74 900. Ne pensez pas que ça arrive aux autres. Et si c'était votre jour de chance, nous sommes le 29 juin, il est 18h42. On croise les doigts, on les décroise le temps d'envoyer chrono au 74 900. J'espère, du fond du cœur, que c'est vous que je vais appeler et que je vais faire un ou une heureuse dans quelques instants.
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2: Merci de démarrer la semaine sur Fun Radio. Tous les jours, on vous lâche pas. 18h, 21h, c'est votre nouveau rencard cette année. Moins d'écran, plus de radio. Ouais, vous rentrez, on vous raccompagne à la maison. Je m'appelle Clément, enchanté. Je vous présente Justine.
3: Hello tout le monde.
2: Je vous présente Valentin.
4: Salut, salut.
2: Et on a un cadeau pour vous. Avant de vous parler d'une star de la réalité qui est partie un peu en vrille, qui a fait une dinguerie il y a quelques jours. Et du Batman mexicain. Il y a un gars, c'est un justicier mexicain, il est en train de faire un truc. Valentin, ça va te tuer. Tu vas voir. Avant tout ça, les amis, je vous laisse encore quelques secondes pour vous inscrire avant de lancer le chrono Fun Radio. Il est 18h49 et 47 secondes. Dans un instant, on va tirer au sort parmi tous les inscrits. Je vais donner un nom, un prénom, et on va vous offrir 10 000 euros. Là. Il n'y a même pas un prochain morceau. Dans 2 minutes, je vous offre 10 000 euros. Donc si c'est pas fait, je vous laisse 2 minutes pour vous inscrire. Les 50 jusqu'à 52, je vous laisse vous envoyer chrono au 74 900. Là maintenant, et je vous explique comment ça va se passer, parce que ça va être à vous de jouer derrière. Vraiment, chrono au 74 900, il est 18h50 et 15 secondes. Dans 2 minutes, je vous offre 10 000 euros.
4: Enfin, envoyez maintenant.
2: Donc là, effectivement,
4: allez.
2: Parfois on vous dit inscrivez-vous, on ne sait pas quand ça va tomber. Là, il vous reste 1 minute 30 pour vous inscrire.
4: Aïe.
2: Chrono par SMS au 74 900. Ensuite, quand c'est fait, Maxence va tirer au sort, il va me donner là un nom, une ville. On a l'âge aussi pour vérifier, parce que vous, il y aura peut-être, je sais pas si c'est Julien de Caen, bah peut-être qu'il y aura 5 Julien de Caen qui sont inscrits. Donc il y a une question subsidiaire, vous allez voir quand vous, faut bien répondre aux questions. Et il y a une personne, si cette personne-là, c'est vous, ou si vous la connaissez, appelez-la vite en disant, appel Fun Radio, il faudra appeler le 01 42 48 5000. Il est 18h50 et 51 minutes. Je vous laisse 1 minute pour envoyer chrono au 74 900. Chrono au 74 900. Bonne chance. J'espère que vous ne le regretterez pas. 10 000 euros. Valentin.
4: Il faut bien préciser que si vous vous inscrivez et que vous n'êtes pas tiré au sort aujourd'hui et que personne ne gagne, et ben peut-être que vous serez tiré au sort un autre jour.
2: Ça peut être demain. Mais bon, là, si c'est quelqu'un qui s'inscrit là maintenant, crois-moi qu'il va être au taquet pour nous appeler.
4: C'est sûr.
2: Comment ça se passe? Donc, je vous le redis. Je le rabâche, mais pardon, c'est pour vous. Chrono par SMS au 74 900. Ensuite, c'est le temps qui va jouer pour ou contre vous. Si vous m'appelez tout de suite, c'est 10 000 balles. Si vous m'appelez dans 2 minutes, c'est 8 000 euros. Si vous m'appelez dans 5 minutes, ce sera plus que 5 000 euros. Si vous m'appelez dans 9 minutes, vous gagnerez 1 000 euros. Si vous m'appelez dans plus de 10 minutes, c'est-à-dire après 19h02, ce sera terminado. On refera un tirage au sort. Peut-être aujourd'hui, peut-être demain, je ne sais pas quand. Il vous reste 10 secondes. Chrono au 74 900. C'est bon Maxence, dans 3, 2, 1, tu vas pouvoir faire le tirage au sort. Te laisse faire le tirage au sort. C'est parti, je déclenche le chrono Fun Radio.
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2: Le tirage au sort est en train d'avoir lieu.
4: Allez.
2: Je l'ai. Alors, je te laisse me mettre les infos là, que tout est checké.
4: Tu as les infos.
2: Les amis,
4: je stresse.
3: Dis-moi, j'ai un prénom. Justine de Paris.
2: C'est pas Justine, c'est pas Paris. Ça commence par un M. Si vous connaissez cette personne, il faut l'appeler. Si c'est elle qui s'est inscrite, il y a 10 000 euros. Le chrono vient d'être lancé. On cherche Mélodie. Mélodie de jouer les tours. Elle a 28 ans. Mélodie, si c'est toi, t'as 10 minutes.
3: Ça y est, le chrono est
2: parti. Pour nous, le chrono vient de partir. Top chrono. 9 minutes et 55 secondes. Chaque minute, il y a 1 000 euros qui descendent de la cagnotte. Si elle nous appelle dans les 50 prochaines secondes, je redonne le numéro 01 42 48 5000. 01 42 48 5000. Si vous connaissez Mélodie de Jouer les Tours, elle a 28 ans. On a une autre question subsidiaire parce que sinon vous allez dire, c'est moi.
3: Sûr.
2: Non, évidemment qu'on va vérifier si c'est bien celle qui s'est inscrite. On s'écoute un petit Sound of Legend. Combien de temps il dure Sound of Legend là de San Francisco?
5: 2 minutes 40.
2: 2 minutes. On voit si elle appelle pendant, sinon elle sera à 7 000 euros.
4: Et si elle appelle pendant, on l'interrompt.
3: Ah oui.
2: Bah évidemment.
4: La mec.
2: Ah bon, on va lui faire perdre du blé. Évidemment.
4: Mais on pourrait arrêter le chrono.
2: Non. Écoute, priorité aux auditeurs, ce sont des rois sur Fun Radio.
4: Okay.
2: On espère, on croise les doigts.
4: Allez.
2: 10 000 euros, peut-être pour Mélodie ou peut-être pour vous.

0: Vous écoutez la Team Fun Radio, vous savez quoi, on n'a pas de nouvelles pour l'instant de Mélodie. Mélodie, elle habite à Jouer-les-Tours, elle a 28 ans. Mélodie, si tu nous écoutes, faut nous appeler maintenant 01 42 48 5000. On est déjà descendu, il reste 6 minutes 37 pour l'instant.
1: Ou si vous la connaissez.
0: 7000 euros. Bah, si vous la connaissez, faut l'appeler tout de suite.
1: Faut lui dire.
0: Allez la chercher. 7000 euros, ça descend de 1000 euros chaque minute.
1: Allez.
0: Les amis, vous avez été nombreux. On a envoyé chrono au 74 900.
1: Allez.
0: Et d'un autre côté, si ça tombe pas, ce sera pour quelqu'un d'autre, peut-être vous, on ne sait pas. On verra. En attendant, je voulais vous parler de ce justicier qui fait fureur au Mexique. Vous connaissez le Batman mexicain ou pas du tout?
2: Pas du tout.
0: Je vais montrer la photo. Le gars, en fait, il traque des voleurs présumés de motos. Il y a tout un quartier où il y a un énorme vol de motos. Et donc, qu'est-ce qu'il fait? Il se fait justice lui-même, il en a marre. Et donc, il attrape les gars qui volent des motos.
1: Ouais.
0: Il prend du Chatterton et il les ligote à des poteaux. Les photos sont dingues, regarde. Ouais, c'est j'ai sous les yeux, regarde bien.
2: Non, mais attends, on dirait des vieux dessins animés,
0: incroyable. Un dessin animé.
1: Il est habillé en Batman ou pas, les gars?
0: Non, pas du tout. Il sait pas, on sait pas qui c'est.
1: On sait pas qui c'est.
0: Juste les gars disent, bah, il est bien. Des petits jeunes qui volent des motos, ils les attrapent.
2: C'est drôle.
0: Et ils les scotchent à un poteau. Et récupère avec la moto pas loin, donc ils sont scotchés. Il appelle les vrais flics et les gars se font un peu humilier. Il y a la photo qui est prise en disant tiens, t'as volé une moto, il y a ta photo là.
1: C'est incroyable.
0: Est-ce que je vois que le téléphone sonne? Est-ce que c'est Mélodie? Parce qu'il y en a qui appellent, qui essayent de. Maxence, est-ce qu'on a Mélodie?
3: Tente, ouais.
0: C'est Mélodie?
3: Non, on a toujours pas Mélodie.
0: Bon, 6000 euros. Il reste 5 minutes 20 à Mélodie pour se manifester. On est en plein cœur du chrono Fun Radio.
1: C'est que t'as des gars qui appellent qui ont une grosse voix de bonhomme.
3: ouais, c'est Mélodie. Ouais.
0: Faites-moi le virement des 10000 euros. Non, il y a des questions. On va vérifier. C'est bien Mélodie de Jouer-les-Tours qui a 28 ans. Qui va repartir avec, pour l'instant, 6000 euros, mais il faut appeler maintenant. Allez, bonne chance, et puis sinon, on lancera le chrono, peut-être tout à l'heure, peut-être demain. Ce sera pour vous, il y a 10000 euros si vous êtes vivant. Voici Farouko, vous êtes sur Fun Radio.

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1: Salut tout le monde, il est 19h, on est en plein cœur du chrono Fun Radio.
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1: Le malheur des uns va peut-être faire le bonheur des autres. Il reste 2 minutes. 2 minutes exactement à Mélodie de jouer les tours qui a 28 ans pour nous appeler. Non pas pour gagner 10 000 mais 2 000 euros parce que chaque minute le chrono descend de 1 000 euros. Mélodie, si tu nous écoutes, 01 42 48.
3: Allez Mélodie.
1: 5 000 maintenant.
3: Allez.
1: Sinon pour les autres, bonne chance pour vous. Il y aura un autre tirage au sort, peut-être aujourd'hui, peut-être demain, le chrono Fun Radio. Il faudra qu'on le fasse gagner. Il y a un moment où il faudra que ça tombe. Vous avez été nombreux, vous pouvez continuer. Du coup, un chrono au 74 900. On est à 8 minutes 23 dans 1 minute 30. Si Mélodie n'a pas appelé le standard. Alors, le standard a plein d'appels, hein, plein de fausses mélodies. Mais on n'a pas la vraie Mélodie. 28 ans, jouez les tours.
4: Non, non, j'ai eu des mélodies, des gens qui pouvaient être proches de Mélodie. Mais genre,
3: c'est-à-dire proche.
4: Mélanie.
3: Il y a une Mélanie. Ah, t'as pas eu des amis de Mélodie qui nous ont appelé?
4: Non. Mais j'ai eu Mélanie de jouer les tours.
1: Dommage. Mais qui s'était inscrite aussi ou pas?
4: Qui s'était inscrite.
3: Elle a dû dire, en fait, t'as tellement envie de gagner qu'elle a dû entendre Mélanie.
5: Non, et surtout, elle a dit peut-être qu'ils se sont trompés. Peut-être que depuis le début, ils se sont trompés.
4: Il y a la question, du coup, la question qu'on pose, question secrète, et ça colle pas du tout.
1: Oui, il y a une question parce que s'il y a plusieurs, si vous appelez vraiment Mélodie de jouer les tours 28 ans, mais que c'est pas vous qui avez envoyé le SMS, ça fonctionnera pas. Je suis dégoûté. Moi, c'est mon premier chrono Fun Radio. C'est pas longtemps que je suis arrivé sur Fun Radio. C'est assez excitant, mais c'est triste aussi de se dire que là, tout à l'heure ou ce soir, elle va forcément être au courant. Il y a des gens qui vont lui dire, elle va se dire, je viens de louper 10 000 balles parce que j'étais pas à l'écoute à ce moment-là. Donc là, vous le savez, on est en vacances vendredi, donc soyez là, 18h21.
3: On a déjà eu des appels après la fin du chrono, c'est déjà arrivé.
5: Les gens, ils étaient en pleurs et c'était horrible. Franchement, c'est un brise-cœur.
1: Mais le malheur des uns fait le bonheur des autres. Ça veut dire qu'il y en a plein qui se sont inscrits qui n'avaient pas été tirés au sort, qui n'ont pas forcément besoin de se réinscrire. Ah, je suis en train de regarder le chrono, il reste 20 secondes.
5: Si elle nous appelle
1: maintenant, 1000 euros, mais à mon avis, elle s'est inscrite peut-être hier ou un autre jour et elle n'était pas à l'écoute. Il reste 10 secondes.
3: J'aime pas ça.
1: Oh là là, c'est terrible.
3: Là, j'aime pas ça.
1: J'attends, c'est le truc le plus triste, le dernier coup. Autant le réveillon, 5, 4, 3, là c'est terrible pour Mélodie.
3: Ouais.
5: Allez.
1: On arrive à la fin, 2, 1.
5: Oh
1: terminé.
5: C'est horrible.
1: C'est horrible pour Mélodie, mais la très bonne nouvelle, c'est que vous allez peut-être repartir avec 10 000 euros. Oui, on peut le redéclencher aujourd'hui, ça peut être demain. En tout cas, vous êtes inscrit, pas besoin de vous réinscrire, vous pouvez, si vous voulez multiplier les chances. Et puis si vous arrivez à l'instant, faut envoyer chrono au 74 900 pour gagner 10 000 euros. Valentin.
3: L'autre bonne nouvelle, c'est qu'on a vu l'animation du Chrono Fun Radio jusqu'au bout et qu'elle est très belle.
1: Elle est bien faite.
3: Vraiment, il y a eu du budget.
1: C'est Quentin qui a bossé, on l'embrasse très fort.
3: Bravo, il y a du budget mis dans cette animation.
1: Il bosse très très bien, mais il aurait préféré. Le côté bien, c'est que son boulot, on va le revoir, parce que le chrono, on le relancera, puisqu'il faut qu'il y ait un gagnant. On est désolé, Mélodie, si tu nous entends, si vous êtes proche de Mélodie, c'est frustrant.
3: Ne lui dites pas, là.
1: Mais pour les autres, si, il faut quand même lui dire.
3: Non. Ah, tu rigoles? Tiens, c'est une bonne question, ça. Si vous connaissez Mélodie, est-ce que vous lui dites? Moi, je lui dirais pas.
1: Ah, ça fait partie de ta vie, t'as perdu, mais c'est le jeu, quoi.
5: Bah, je lui dis pas, ça va pas ou quoi?
3: Ouais, moi non plus, je lui dis pas.
5: Au moins, elle sait pas, elle est pas malheureuse.
1: Là, il y a des potes, ça se trouve, qui lui ont laissé un message.
3: Oui, mais ça, c'est fait, c'est fait. Mais si, bien sûr, tu essaies de la prévenir. Mais une fois, là, je veux dire qu'elle a perdu, faut
1: bien savoir. Soit elle bosse, soit elle est en train de faire, soit elle fait une sieste.
5: Vous avez rien vu, rien entendu.
1: Ok. Eh ben voilà. On relancera le chrono Fun Radio pour vous inscrire. Vous avez compris le principe. Pour être dans le tirage au sort, il y a deux choses à faire. Faut envoyer chrono au 74 900. Chrono au 74 900. Et surtout, faut être à l'écoute quand je vais donner votre nom. Voici Gims avec Soleil sur Fun.

0: Il est bon ce son. Gims avec Soleil, vous êtes dans la team Fun Radio, salut tout le monde. Je suis encore sous le choc de ce chrono Fun Radio qui n'a pas répondu, mais bon, bonne chance à vous chrono au 74 900, c'est peut-être vous qui gagnerez les 10 000 euros plus tard. Allez, parlons d'autre chose, on parle de Maeva Guénam. Justine.
1: C'est une star de la télé-réalité, je sais pas si tu vois qui c'est.
0: Je vois tellement qui c'est, je la confonds avec Magali Berda.
2: Il y avait eu un son sur elle, non? Elle avait eu un son.
1: Maeva Guénam?
2: Ah voilà ça.
1: Ah, je savais pas.
2: Si, bah attends, c'est ultra connu.
1: Bah, je te jure, je savais pas. Moi, je connaissais le son de Nabila qui était carrément mieux avec Sofiane, mais bon. Bref, Maeva Guénam,
0: bon,
1: elle est en
0: mais
1: train
0: bon,
1: de...
0: j'ai mieux, moi.
1: Elle est en train de buzzer là sur les réseaux sociaux et pas pour des bonnes choses. Je sais pas si vous avez vu, elle a fait une story, elle est enceinte actuellement, Maeva Guénam. Elle a fait une story et dedans, elle a dit que sa gynéco lui avait dit apparemment que le doliprane, si on attendait un garçon, et ben il y avait des études comme quoi ça féminisait ce petit garçon en fait dans son ventre si je prenais du doliprane. Et donc, elle dit,
2: on n'en peut plus d'elle. Hein.
1: Moi, je prends pas de doliprane parce que ça va féminiser mon petit garçon. Je veux
0: ça
1: pas
0: pour
1: qu'il
0: faire
1: soit
0: le
1: féminisé.
0: Buzz, elle le sait que...
1: Non mais excuse-moi, c'est gravissime de dire un truc pareil. Il y a des millions de gens qui te suivent et qui peuvent croire des trucs pareils.
0: Non mais elle... les gens sont pas débiles non plus.
2: Non mais elle en est pas à sa première connerie, elle. Hein.
1: Ah, bon.
2: Ah oui, non, elle en a fait des
0: genre
2: des
0: conneries.
1: Elle avait fait quoi déjà qu'il fallait un truc pour par rapport à sa...
2: Oui.
0: Faut juste que tu mettes des mots dans tes phrases parce qu'elle a fait un truc par rapport à sa bub bub.
1: Non mais je sais plus ce qu'elle avait dit par rapport à sa.
2: C'est parti intime et elle disait qu'elle avait été voir, je crois, son gynéco, un expert de ça, pour avoir le d'enfant de 13 ans.
1: Ah ouais, d'enfant de 13 ans.
2: Quoi, elle a fait une grosse buzz liée à ça.
1: Exactement, et qui semble bon. Voilà, donc elle est un peu complètement folle alliée quoi. Et donc elle a dit ça, donc bien sûr c'est complètement faux. Imaginez bien.
0: Il y a des trucs un peu comme ça débiles auxquels vous avez cru. Ça peut être jeune. Pas quand tu, Justine, toi, on sait que tu faisais beaucoup de télé-réalité avant. C'est quoi le truc un peu débile auquel t'as cru dans ta vie?
1: Moi, quand j'étais petite, après, c'est mignon, mais c'est complètement débile. Ma mère, elle l'avait tout le temps, tu sais, avec du monsieur propre, là, avec le gars avec le crâne rasé. Ouais. Et dans la pub, quand on le voyait dans la pub, il sortait de la bouteille et il aidait les gens. Et donc, je disais toujours à ma mère, prends le monsieur propre, il va t'aider, comme ça, t'es pas toute seule à faire le ménage. Et j'y ai cru pendant très longtemps. Après, au bout d'un moment, je me suis rendu compte que non,
0: que le monsieur propre, c'était ton père, en fait.
1: Ouais, exactement.
0: Il y a Océane qui est avec nous. Salut, Océane.
3: Salut.
0: Bienvenue à toi. Il y a des bêtises comme ça un peu débiles auxquelles t'as cru toi dans ta vie?
3: Alors oui, mes parents ils m'ont fait croire que mon doudou il était parti avec ses petites jambes.
0: Ouais.
3: Et du coup j'ai retrouvé chez moi plus tard dans une armoire.
0: Ah bah il était resté finalement.
3: Ah, il était resté.
0: Parce que ça voyage les doudous, ça voyage bien. Mais quand on est enfant, il y a plein de trucs. Puis c'est la magie aussi. Moi je pense que ton doudou il est allé se promener. T'as rien imaginé du tout. Les doudous ça se promène et puis il est revenu.
3: Oui, bah oui, il est revenu, avec ses petites jambes.
0: Il a fait le tour du monde et puis il voulait rentrer à la maison comme Orelsan, tu vois. Il y a Gwen qui est là aussi. Salut Gwen.
4: Salut.
0: Allez, même question. C'est quoi le truc un peu débile auquel t'as quand même cru?
4: Moi, le truc débile auquel j'ai cru, c'était que les jouets et les peluches, elles pouvaient nous comprendre et elles nous écoutaient. Enfin, qu'elles étaient un peu vivantes comme dans Toy Story.
0: Mais j'adore.
4: Et qu'elles faisaient semblant, en fait, que.
0: Que quand il y avait les adultes, elles bougeaient plus du tout.
4: Ouais,
0: et que,
4: voilà,
0: et parlaient pas aux adultes et les adultes sont stupides parce qu'ils entendent pas la voix des jouets, quoi.
2: Tu sais que j'ai eu ça, moi, mais après The Truman Show, le film avec Jim Carrey, où en gros, il vit et il est filmé en permanence
0: tout
2: par des caméras cachées.
0: Ouais.
2: Exactement. Et lui, c'est la star malgré lui, puisqu'il sait pas qu'il est filmé. Et moi, après ça, ça m'a vachement dérangé et je cherchais les caméras chez moi, tu vois. J'étais jeune, quoi. Et j'ai vu ça, je cherchais les caméras chez moi, j'étais persuadé que j'étais filmé.
0: Et du coup, t'étais pas du tout naturel.
2: Le programme aurait été bien chiant, quoi.
0: Non, mais moi, j'adore quand quelqu'un est persuadé qu'il y a une caméra cachée, il y en a pas. Et qu'il surjoue le truc des, ouais, bien sûr, ok, Valentin,
2: Il y a vraiment des gens qui croient qu'il y a une caméra cachée.
0: Ouais, regarde comme ça. T'as jamais vu ça? Non, mais quand tu fais, ça t'est jamais arrivé?
2: Non.
0: Moi, ça m'est arrivé de faire.
2: C'est que les stars qui ont des caméras cachées.
0: Non, mais d'avoir, genre, dans une émission de radio, on faisait un truc, on faisait une vanne à quelqu'un, et il disait, ah, ok, j'ai compris, il voulait me piéger, alors que pas du tout, on lui faisait croire un truc, et il jouait un peu le jeu, il disait, ah ouais, ok. Et il paraissait la meilleure version de lui-même en cool, alors que pas du tout. Bon, c'est Anne Gwen, je vous fais des gros bisous.
4: Bah ouais, gros bisous.
2: Bisous les filles.
0: À plus, salut. On va s'écouter Afrojack, Sia, David Guetta. Et dans un instant, on va avoir une invitée. Une invitée qui a des millions d'abonnés sur les réseaux, vous allez voir. Vous la connaissez sûrement. Peut-être que vous allez la découvrir dans un instant. C'est ça la Team Fun Radio, c'est des rencontres aussi.

0: Bienvenue dans la Team Fun Radio, on est là dans un instant. On va vous présenter notre invité, les créatrices de contenu. Elle cumule 3 millions de vues, 3 millions d'abonnés, pardon, sur tous les réseaux.
1: Et vous allez voir, c'est ce qu'elle fait tous les
0: pour elle,
1: toutes les semaines, on va dire.
0: Un mardi, 5 minutes, pop. Allez, j'ai fait 3 millions de vues. Vous la connaissez sûrement, sinon vous allez la découvrir. C'est ça aussi la Team Fun Radio, c'est des rencontres. On va écouter Angèle et Justice avec What You Want. Et puis à tout moment, vous le savez, il y a 10 000 euros qui peuvent tomber. C'est chouette de finir les journées sur Fun Radio. Ne bougez pas, on revient juste après ça.
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0: Il est 19h17, vous écoutez la Team Fun Radio. Voici Angèle et Justice avec What You Want. Dans un instant, on vous présente notre invité. C'est génial parce qu'elle a un parcours super. Et elle va nous en parler. Et puis avant ça, il y a Julien Tello qui débarque et qui va vous dire quoi aller voir au cinéma, parce qu'il y a des films à 5 euros cette semaine, c'est ça?
15: Ouais, 5 balles pour la fête du cinéma.
0: Ouais.
15: Ah oui, c'est vrai.
0: On vous donne les meilleurs films à aller voir. Il les regarde avant et il vous fait une sélection. Voici Angèle et Justice. Vous êtes dans la Team Fun Radio. On est là avec plaisir jusqu'à 21h. On vous accompagne dans les voitures, dans les camions, en train de faire du sport, où que vous soyez. Vous êtes ici, chez vous, les amis.

0: Allez, parlons un peu ciné sur Fun Radio. Justine Valentin, on a la chance d'avoir le spécialiste. Jeux vidéo, ciné, pop culture globalement, c'est Julien Tellouc. Et Julien, eh bien, il est au courant que vous allez payer les films 5 euros, puisque c'est le printemps du cinéma, parce qu'on n'est pas du tout au printemps.
1: Non, c'est la fête du cinéma. Ça a commencé hier, c'est jusqu'à mercredi 1er juillet.
0: Et donc, t'as fait une petite sélection pour nous?
1: J'ai fait une petite sélection. Moi, j'ai déjà commencé la fête du cinéma hier. Je suis allé avec mes enfants voir Les Mignons. Des mignons et des monstres. Alors là, franchement, barre de rire.
0: Ah ouais?
1: J'ai adoré.
0: Ah, je vais l'emmener.
1: J'ai adoré. Je vous fais le pitch, en fait.
0: Vas-y.
1: Vous connaissez Les Mignons?
0: Oui, les
1: connus.
0: Ceux qui sont habillés comme Coluche.
1: Exactement. On les
0: pour
1: a connus dans le film, moins moche et méchant, mais après, ils ont eu leur aventure que pour eux. Là, ça va devenir, sur un malentendu, des stars de cinéma. Des stars d'Hollywood. Elles vont commencer à devenir vraiment à faire des films et tout. Jusqu'à l'arrivée du son qui va les mettre en porte-à-fond, parce qu'au début, ils vont faire des films sans le son. Et sur un malentendu, ils vont prendre un livre de magie et vont vouloir faire un film d'horreur. Là, ils vont libérer des monstres qu'ils vont devoir combattre.
0: C'est barré. Ah ouais.
1: Les Mignons, je sais pas si vous connaissez, mais ils parlent avec leur petit langage Kezako, Kakarucho.
2: J'adore.
1: Et tout
2: moi,
1: ça,
2: c'est parmi les personnes qui me font le plus rire.
1: Ah oui,
2: ouais. Ça, c'est trop drôle.
1: Ah mais j'ai adoré. J'ai passé
2: aller,
1: un super moment. Mes enfants, ils ont adoré. Donc vraiment, allez voir ce film.
0: C'est bien pour les adultes aussi ou non? C'est pas d'enfants.
1: Ah, si, c'est à double lecture.
0: Ouais.
1: En fait, les adultes vont se marrer. Ils vont voir les références. Les enfants, ils vont plus voir les personnages mignons qui sont un peu absurde à chaque fois et qui tombe dans des situations complètement loufoques. Vraiment, moi mes enfants adoraient, moi j'ai adoré. Donc à regarder. Il y a mercredi un film qui sort, Supergirl. Alors je sais pas si vous savez, mais dans les super-héros, il y a deux écoles. Vous avez l'école Marvel, vous avez Iron Man, Spider-Man, Thor, et vous avez l'école DC Comics. Et là, vous avez notamment Superman et Supergirl.
0: Je l'ai vu dans les transports, il y a les affiches en ce moment.
1: Ouais, exactement. Jusqu'à maintenant, on va être franc quand même, les films Marvel, ils ont toujours été mieux que les films DC Comics.
3: Ouais.
1: Mais attention, depuis le dernier Superman qui est sorti, eh bien, ça, ils ont la cote. Pourquoi? Parce qu'ils ont pris en fait un réalisateur qui travaillait chez Marvel et qui a fait la même recette. Du coup, tout le monde attend ce film Supergirl avec un film qui va être différent de Superman, parce que Superman, vous connaissez Superman, il arrive sur la planète, il sait pas d'où il vient, il a une force surhumaine, et en même temps il a été élevé par les humains, donc il a une affection pour les humains. Supergirl, c'est sa cousine, sa grande cousine, et elle en a rien à foutre des humains. Je vous explique, parce qu'elle a vécu la planète, elle a des souvenirs de la planète, elle sait que sa planète a été détruite, du coup elle a une intention tout à fait différente.
2: Elle est pas méchante,
1: mais du coup elle est revanchard. Voilà, elle a un côté revanchard.
2: Mais elle les humains ou elle sauve les humains?
1: Elle va sauver les humains, mais bon, elle a pas le même état d'âme.
2: C'est
1: pas
2: badass, un peu,
1: c'est
2: quoi.
1: Pas Superman. Ouais, elle est un peu badass, elle a ce côté passif. J'ai vu ma planète mourir, je suis sur la planète Terre, je sais que je viens de Krypton, mais attention, faire attention. Okay. D'ailleurs, il y a un personnage qu'on va revoir dans ce film là, c'est justement le chien Krypton qu'on avait vu dans le film
0: Superman. Partage le chien
1: donc,
0: avec sa cousine.
1: À voir, ça va sortir mercredi, ça sera encore la fête du cinéma. Et on termine avec un film d'animation un peu moins familial. Plus pour les adultes, vous allez vous marrer.
0: C'est quoi? Attends, c'est pas un film pour adultes?
1: Non, mais ça s'appelle Jim Queen. Vous allez voir le scénario, c'est un peu barré. Vous avez vu au cinéma ou pas celui-là?
0: Non.
1: C'est un film d'animation qui est fait par le studio qui avait fait notamment Les Cassos. Donc, faut s'attendre à une comédie, un truc un peu barré. C'est l'histoire en fait d'une icône sexy de la scène gay parisienne.
0: Ouais.
1: Ok? Oui. Et cette icône sexy qui s'appelle Jim Queen va voir sa vie basculer parce qu'il va contracter l'hétérose. C'est un virus
0: qui
1: te transforme en hétérosexuel. Donc pour lui, c'est vraiment un malheur absolu puisque tout le monde va lui tourner le dos, sauf l'un de ses fans qui va le suivre partout. Et ensemble, ils vont essayer de trouver un remède pour guérir Jim Queen afin qu'il redevienne homosexuel. C'est de l'humour absurde, complètement fou, très décalé. C'est plus pour les adultes. Là, vous allez vraiment vous marrer en voyant un film comme ça. C'est le studio Bobby Pills, studio qui avait fait notamment Les Cassos, et ils sont spécialisés Bobby dans Pils. Cet humour un peu décalé et qui va à contre-courant de ce qu'on a l'habitude de voir habituellement.
0: Eh ben, merci pour ces trois idées. Il y en a plein d'autres. C'est jusqu'à quand? Les 5 euros
1: du cinéma?
0: Le cinéma,
1: c'est jusqu'à mercredi. C'est cher une place de cinéma, là, pour le coup, 5 balles, ça vaut le coup.
0: Profitez-en. En plus, il fait un peu moins chaud, mais bon, je crois qu'il fait encore très très beau. Merci. Julien, à demain. On écoute Clean Bandit et dans un instant, on vous présente notre invité.

0: Vous écoutez la Team Fun Radio, j'espère que tout va bien, belle soirée tout le monde. 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Cette semaine, on vous régale, c'est notre dernière semaine. Je m'appelle Clément, il y a Justine, il y a Valentin.
1: Enchanté.
0: Salut. Nous, c'est la Team Fun Radio, on aime kiffer avec vous tous les jours entre 18h et 21h. On aime vous présenter des gens, des coups de cœur, des témoignages, des gens qui viennent, des connus, des pas connus. Et bien là, vous la connaissez peut-être parce qu'elle cartonne sur les réseaux, elle est avec nous. Elle a, si on cumule tout, 3 millions d'abonnés sur les plateformes YouTube, TikTok, Insta, Twitch. Elle vient de Toulouse.
1: C'est ça.
0: C'est une 2007. Elle a 20 ans. Prochainement. Et c'est Cossy qui est avec nous. Salut Cossy, c'est ta première radio.
2: C'est ça. Comment c'est... ça va?
0: Bah,
2: salut.
0: Ça va.
2: Merci
0: et toi,
2: de m'accueillir.
0: Bah, on est trop content de t'avoir. Tu cartonnes sur les réseaux. On voulait parler de ce métier parce qu'il y a plein de gens qui veulent se lancer sur les réseaux. Toi, tu l'as fait. Tu l'as fait très très jeune suite à un stage. Donc, on voulait parler de ton parcours et de tout ce que tu fais. Mais déjà, bienvenue parce que tu rentrais dans le studio et toi qui as des millions de fans qui te suivent. Là, tu dis, waouh, ouais, c'est quand même stressant parce que c'est ma première radio. C'est vrai ça?
2: Ouais, c'est quand même différent du live par exemple en direct avec la caméra et tout. Là, la radio, tu sais pas qui t'écoute. Tu m'as expliqué tout à l'heure.
0: Ouais. On
2: donc
0: sait pas qui.
2: C'est quand même un peu stressant.
0: Il y en a qui sont au sport, il y en a qui sont qui rentrent, qui bossent peut-être, qui t'écoutent pour la première fois, d'autres qui disent mais je la connais. On va parler de ton parcours justement. Donc tu viens de Toulouse. T'as commencé, t'as eu un super stage en troisième. Qu'est-ce qui s'est passé? Comment on chope un stage? Je te laisse nous raconter.
2: Bah alors c'est vrai que je fais des vidéos depuis que je suis toute petite, depuis que j'ai 8 ans. C'est ma passion YouTube. Je vis dans Internet, je fais que ça. Et ça a commencé du coup à devenir concret en troisième quand j'ai fait un stage avec un créateur qui s'appelle Le Bouzeux, qui est assez connu sur YouTube.
0: Ouais.
2: Et là ça m'a un peu mis en lumière. Les gens ils ont trop kiffé. Ils ont vraiment accroché à mon personnage. Et petit à petit après j'ai fait mes propres projets, etc.
1: Mais à 8 ans, tu faisais tes vidéos, elles sortaient carrément sur YouTube et tout. Tes parents, ils étaient comment par rapport à ça?
2: Bah, en fait,

0: envoyé un mail pour faire un stage de troisième. Il m'a répondu. Après, il a arrêté de me répondre directement. J'ai pleuré toutes les larmes de mon corps.
1: Oh
0: et après, il y a mon père qui a renvoyé un mail. Et cette fois, il a répondu à mon père et ça s'est fait comme ça.
1: Ah, c'est trop mignon, le papa.
2: C'est trop mignon.
1: Bah, la défense de sa fille. Tu vas répondre à ce qu'il a menacé, tu sais.
0: Ouais,
1: tu
0: il a beaucoup de pression, littéralement.
3: Bon, et toi, maintenant, est-ce que tu réponds à tous ceux qui t'envoient des messages?
0: C'est trop compliqué, mais j'essaye au max sur Insta. Mais c'est trop compliqué en vrai, il y a tellement de gens. Mais en même temps, même moi j'étais la petite qui a envoyé des messages aux gros créateurs et j'avais jamais de réponse. Donc...
3: Et est-ce que c'est les mêmes qui te suivent depuis le début? Est-ce qu'il y a des gens qui te suivaient quand t'avais 10 ans qui sont encore toujours fidèles aujourd'hui?
0: Quand j'avais 10 ans, pas encore, parce qu'en vrai je faisais 3 vues et c'était mes trois amis.
3: Oui, mais est-ce qu'ils sont toujours là?
0: Non, malheureusement ils sont plus là.
3: Oh là là, il suffit, je déteste café maintenant.
0: Non, ils étaient là, mais en vrai... Maintenant, il y a des gens qui me suivent surtout depuis 2022 et après, petit à petit, c'est venu de plus en plus progressivement.
3: Ça a été quoi le déclic où vraiment tu t'es dit, tiens là, je passe dans une autre sphère?
0: Je pense que le déclic, c'était quand j'étais en seconde, que j'ai eu un peu ma propre communauté. J'ai fait une vidéo par jour sur YouTube en juillet et je pensais pas du tout, mais ça a vraiment explosé. J'ai pris 300 000 abonnés en un mois, enfin c'est énorme.
2: Ah ouais?
0: Ouais, sur YouTube, c'est énorme. Et du coup, là, je me suis dit, ok, c'est vraiment concret parce que même dans mon lycée, il y avait tous les petits qui venaient me voir dans la rue. Je pouvais même en vivre en soi. Donc à partir de ce moment-là, je me suis dit, ok, ça va être, je veux que ce soit mon métier, c'est sûr.
2: Et comment t'as géré ça justement en seconde, quand d'un coup il y a tout qui pète, t'as le lycée quand même à côté, tu grandis à l'adolescence, comment tu fais?
0: En seconde, en vrai, j'ai toujours été un peu dans ma bulle et en vrai, j'avais pas tellement d'amis et tout, mais comment dire, attends, c'est hyper triste là.
3: Je te promets, c'est une musique triste derrière, j'avais pas d'amis,
4: j'allais devant ma caméra seule.
0: Mais bon, en fait, j'étais un peu la meuf que tout le monde apprécie, personne déteste sans problème et tout, mais du coup, forcément, les gens ont commencé à plus me considérer à partir de ce moment-là. Donc c'est en vrai ça m'a juste fait plaisir. Et ce qui m'a fait un peu bizarre, c'est les petits, parce que j'étais dans un collège lycée et forcément je touchais un peu plus les collégiens. Et à la récréation, je m'en souviens, il y avait des moments où carrément je pouvais même plus bouger, les gens ils criaient autour de moi pour aucune raison. Donc les profs ils se demandaient qu'est-ce qui se passait quoi. Donc en vrai je l'ai bien vécu quand même, mais ça fait bizarre.
3: Bah, tu vas nous en parler. Il y a plein d'anecdotes, justement. On est avec Cossy, créatrice de contenu, qui cumule donc 3 millions d'abonnés. Je dis pas de bêtises, hein, c'est ça, si on cumule tout.
0: Ouais, si on cumule tout, c'est ça.
3: C'est chouette.
4: C'est ouf.
3: Tu vas nous en parler, justement, les hauts, les bas, tout ce qui est cool, les côtés moins cool. On écoute Timmy Trompette. Vous êtes dans la team Fun Radio. Je sais qu'il y en a plein qui veulent devenir créateurs de contenu. On va en parler.

0: Vous écoutez la Team Fun Radio, salut tout le monde, merci de nous avoir choisi. Vous êtes peut-être dans les voitures, dans les camions, à vélo, en train de faire du sport ou posé tranquillement à la maison. Alors là, ça va intéresser toutes les générations puisqu'il y a plein de gens qui veulent être créateurs de contenu, qui veulent se lancer, c'est-à-dire mais je suis sûr que ça marchera, on dit non mais ça marchera jamais. Ouais. Mais si au contraire lance-toi, il y a des parents parfois qui s'inquiètent en disant mais est-ce que c'est un métier, on est largué sur ça. Eh ben on a plein de réponses à ces questions parce qu'on est avec Cossy. Cossy, t'es née en 2007, t'es créatrice de contenu, tu t'es lancée, t'étais au lycée, ça a cartonné, tu nous racontais il y a un instant où t'as vu tout switcher au lycée. Est-ce qu'à un moment tu t'es dit c'est trop grand pour moi, c'est chronophage, il se passe trop de choses, c'est dur comme métier, ou est-ce que vraiment ça a été ta passion et encore aujourd'hui tu dis mais pas une seconde je regrette et c'est cool et il faut faire ça comme métier?
1: Franchement, il y a eu des moments très durs. Au départ, donc début lycée, quand ça a explosé, tout ça se passait super bien. Et après, je me suis rendu compte un peu de tous les revers du métier. Et il y a eu des périodes où, limite, je me demandais, est-ce que c'est vraiment ça que j'aime?
2: C'est quoi le truc le plus relou?
3: C'est quoi les revers?
1: Le plus relou, en vrai, moi, niveau notoriété, je trouve que même les gens qui me reconnaissent dans la rue et tout ça, en vrai, j'aime bien. C'est pas ça, pour moi, le négatif. C'est plus... moi-même, où j'étais du coup dans une période où je faisais lycée, donc toute la journée je travaillais en cours et je devais rentrer chez moi et travailler tout le soir. Ah oui. Et le week-end, j'avais pas vraiment des week-ends. En vacances, c'était pareil. Et je pense que ça manquait d'équilibre encore dans, à ce moment-là dans ma vie. Du coup, ça m'a fait remettre en question, est-ce que je suis pas en train de louper une adolescence? Donc ces moments-là, c'était dur. Mais depuis que je suis à 100% YouTube, je suis venue à Paris et tout, j'ai changé d'environnement. Là, je vis mon rêve et j'ai retrouvé ma flamme.
2: C'est pas trop dur d'être loin de ses parents tout seul à Paris?
1: Si, j'essaye de pas trop y penser parce que...
0: Cossy est bien, elle est là tranquille et toi tu l'as fait chialer.
3: Et est-ce que tu penses faire ça vraiment genre très très longtemps ou tu te laisses une porte de sortie pour faire autre chose plus tard si jamais ça s'arrête ou j'en sais rien ou tu t'as plus envie?
1: Pour l'instant, je me dis, je fais ça, je vis dans le moment présent. Et dans tous les cas, je me vois pas du tout faire des études et je me dis que même si ça s'arrête du jour au lendemain... je pense, avec les compétences que j'ai acquises depuis que je suis petite, je pourrais essayer dans tous les cas de trouver un métier.
3: Et ça, tes parents comprennent?
1: Ouais.
3: Ouais, ils sont pas en mode genre, ayez un diplôme ou tu sens pas l'ancien.
1: Non, non, non, tant que j'ai le bac,
0: Et t'en parles avec eux, genre l'aspect financier, on a d'un œil extérieur sans te demander et tout, mais il y a des gros revenus qui peuvent arriver quand tu fais évidemment beaucoup de vues. Est-ce qu'ils ont un peu, t'es adulte, mais est-ce qu'ils ont un peu la main dessus en disant attention, ça, ça peut être beaucoup, ça peut être dangereux, ou alors pas du tout, t'es libre là-dessus? Est-ce que c'est un piège aussi, entre guillemets, l'argent?
1: Depuis le début, j'ai été libre en vrai ce que je veux de mon argent. Après, je pense que grâce à eux, j'ai une éducation sur ça, sur la valeur de l'argent, donc je vais pas faire de conneries. Bien sûr, je pense si parfois ils voient que je mets 100% de tout ce que j'ai sur mon compte dans une vidéo, ils vont quand même me dire bah fais attention. Mais globalement, mon père, il m'aide plutôt à gérer mon entreprise, tout ce qui est administration.
0: Ouais.
1: Ma mère, elle me soutient.
0: C'est déjà bien. Il bosse dans quoi? Ça n'avait rien à voir avec la création, entre guillemets, leur métier?
1: Non,
0: ou,
1: rien à voir.
0: C'est pas des créatifs à la base dans leur métier?
1: Rien à voir. Mon père, il a dû tout apprendre et maintenant il est grave branché, ma mère aussi. Donc.
0: Mais avant, il partait loin.
1: Ah ouais.
2: Apparemment. C'est quoi le conseil que tu donnerais à quelqu'un qui veut se lancer pour que sa chaîne marche ou qui cartonne sur les réseaux?
1: Je pense, il faut trouver un truc que la personne aime faire. En ce moment, j'ai l'impression que les sujets un peu niches marchent bien sur les réseaux parce que le divertissement, il y en a énormément, donc c'est plus dur d'émerger. Mmh. Mais par exemple, si t'aimes faire du saxophone, fais des vidéos sur le saxophone et il y a beaucoup de chances que tu trouves une communauté dans ce domaine. Voilà, faire ce qui se plaît parce que c'est trop important, sinon tu pourras pas tenir sur la durée.
0: Ouais. C'est un exemple, Val. Il va arriver demain avec son saxo.
2: Je me suis mis au saxo, les gars. Saxo Val,
0: Saxo Val. Ça pourrait marcher. On a plein de questions qui arrivent justement et je veux parler quand même d'un truc. Tu disais les côtés un peu plus relous. On parle évidemment des commentaires. Il y en a des positifs, il y en a des négatifs. On le sait, quand les gens se lancent, il y a un vrai danger sur les réseaux. Est-ce que toi, t'en as su faire? Est-ce que quand t'as vu des trucs un peu négatifs, ça a pu te faire du mal et t'as senti le danger?
1: Ouais, en fait, je pense, moi, j'ai eu une vague de haine au début, forcément, quand les gens ont commencé à me découvrir. Je l'ai encaissé.
0: Pourquoi
1: là,
0: le forcément? C'est que c'est tout le monde y a le droit à partir du moment où c'est proportionnel et plus il y a des gens.
1: Ouais, je pense honnêtement, il y a pas un créateur qui n'a pas reçu une vague de haine. Du coup, je pense que c'est le cas pour un peu tout le monde. À ce moment-là, ça fait mal, mais après, tu te forges une sorte de carapace et ça me fait plus rien. À part, il y a eu des trucs un peu, je pense qu'ils m'ont un peu plus touché. C'était notamment, alors ça fait flipper, mais c'était encore plus quand j'étais mineure. Tout ce qui est un peu pédophile, etc. Ça fait peur. J'en sauvais des choses, des photos un peu bizarres, tout ça, deepfake et tout.
0: Et ça, t'arrivais à le signaler, à connaître ça à l'époque?
1: En vrai, j'ai essayé de signaler. Moi, je bloque les personnes qui m'envoient des choses comme ça. Sur Internet, j'ai essayé de signaler. Malheureusement, il y a un peu rien à faire. J'ai essayé, il y a des choses.
0: Donc ça évolue.
1: Ouais, mais en tout cas, maintenant, ça me touche plus du tout. Franchement, maintenant, ça va. Tu vois, je me suis habituée. Ça fait partie du truc.
3: Oui, mais c'est important de le dire quand même pour les autres qui vont arriver.
1: Ouais, c'est ça. Pour ceux qui se lancent, surtout les femmes, en vrai, qui sont touchées par ça. Faut faire gaffe, il y a des fous, mais c'est pas ça qui va m'arrêter, ça c'est sûr.
0: Et signalez-le vraiment pour les plus jeunes qui se
2: disent. Pharos, c'est très belle la plateforme pour signaler ce genre de contenu.
0: Merci. Valentin, tu restes avec nous aussi, on n'est pas pressé.
1: On n'est pas pressé.
0: Parce qu'on a un jeu qui arrive qui est le Undo Stress. À chaque fois, Justine et Valentin s'embrouillent terriblement, ils n'arrivent jamais à savoir qui gagne. Donc si tu peux gagner aujourd'hui, ça m'arrangerait. C'est un jeu qui va te plaire, j'en suis sûr. Restez avec nous vous aussi. Venez jouer, tiens. Et si vous avez des questions, si vous voulez vous lancer sur les réseaux, il y a le numéro de Fun Radio 01 42 48 5000. Venez faire de la radio avec nous. Au Fun Back, ça c'est ce qu'on écoute avec Four to the Floor. Bienvenue dans votre émission, c'est la Team Fun Radio. On est là jusqu'à 21h.
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2: Bienvenue sur Fun Radio, salut tout le monde, c'est un vrai kiff de vous accompagner. C'est Clément, Justine, Valentin, la team Fun Radio pour vous régaler jusqu'à 21h. Et on a une invitée, c'est Cossy qui est avec nous. Elle est créatrice de contenu, on parle de ce métier depuis tout à l'heure. Ça va toujours, j'ai l'impression que la radio te plaît.
3: J'adore.
2: Ah bah tu reviens quand tu veux, ça c'est chouette. Déjà t'as choisi de rester avec nous et on est très content pour jouer au Undo Stress. Alors la règle du jeu, je vais la rappeler. Mais juste avant, je vais vous présenter quelqu'un qui va jouer avec nous. Il s'appelle Benoît, il est artisan plombier, il a 38 ans, il vient d'Angers. Salut Benoît.
4: Salut, salut la team.
2: Bienvenue sur Fun Radio, ça va? T'as passé une bonne journée?
4: Oui, ça va. Tout s'est bien passé.
2: Bon, j'étais tout à l'heure à Angers, tiens. J'étais ce matin à Angers. Ah. Temps magnifique. La douceur angevine. Oh, on croise 2-3 personnes à Angers, c'est vrai que c'est sympa. Je te présente Cossy, qui est créatrice de contenu.
3: Bonjour Benoît.
2: Tu vas l'affronter. Ça va être ton adversaire. Je te présente Justine et je te présente Valentin.
5: Enchanté.
6: Salut Benoît.
2: La règle du jeu est simple, je vais vous poser des questions. À chaque fois, vous aurez 5 secondes. Ça va très vite pour me donner 3 bonnes réponses à la question que j'ai posée. Si vous mettez plus de 5 secondes ou si vous ne me donnez pas les 3 réponses, vous êtes éliminé. À la fin, il y en a un. C'est le super champion. Il peut chambrer les autres. Il fait ce qu'il veut. Ok,
6: let's go.
2: Cossy, est-ce que tu veux commencer ou laisser la main pour voir un peu comment ça se passe?
3: Je laisse la main.
2: Je laisse la main. L'ordre, ce sera Valentin, Justine, Benoît, Cossy. Ok?
3: Ok.
6: Ouais.
2: Valentin, c'est parti. Cite-moi 3 parfums de glace qui n'existent pas.
6: Caca, vomi et pipi.
3: Bah bien sûr.
2: Mais je pensais que t'avais inventé des mots.
6: Non, je cherche pas. De toute façon, moi j'en ai promis. Et toi, commence pas à juger à gauche.
3: Attention. Mais non, justement, j'ai dit super Valentin, je suis fier de toi.
2: Cite-moi 3 mecs pas connus avec qui t'es sorti.
3: Thierry Luberon, Maxime Sauvageau et Marc Deschamps.
2: C'est des vrais gars ou pas avec qui t'es sorti?
3: C'est des vrais gars. Ouais. Oui, je suis sorti avec. Non, je suis sorti avec.
2: Bah, si, y en a que deux.
3: Attends, je suis sorti avec.
6: Elle vient de se cramer toute seule.
3: Loïc, arrête de douter, il en connaît un.
2: C'est lequel? Tu connais lequel, Loïc?
5: Maxime Sauvageau.
2: C'est vrai, t'es sorti avec Maxime Sauvageau?
3: Je suis sorti avec les 3.
6: Mais c'est qui Maxime Sauvageau? Tout le monde le connaît?
2: Bah non. Non,
5: parce qu'on a travaillé ensemble. Voilà.
3: Allez, on avance là, Benoît.
2: C'était juste pour ça. Les questions des autres sont beaucoup plus simples, je vous rassure. Benoît, on y va. Cite-moi 3 trucs que t'adorerais faire dans la vie.
4: Pompier, plombier, je le fais déjà, et électricien.
2: Ça passe. Cossy, cite-moi 3 youtubeurs ou youtubeuses que t'aimes bien.
3: Squeezie, Michou, Inox.
2: Bon, allez, dans 2 secondes, elle l'a fait, t'as vu? Ça va vite là. Attention, on y retourne au monde d'un cran sur la difficulté. Cite-moi, Valentin, 3 mecs connu que t'as déjà vu même de loin.
6: Derrick et Ramsey, Franck Dubosc et Inox Tag.
2: Très bien, ça passe. Cite-moi Justine 3 animaux qui font flipper.
3: Le loup, le requin et le raton laveur.
2: Ok, cite-moi 3, Benoît c'est à toi, 3 phrases que peut dire ton coiffeur.
4: Oula, c'est court. Qu'est-ce que vous avez fait avec ça? Et l'eau elle est bonne?
2: Souvent oui, c'est plus ça va la température. Ouais. L'eau elle est bonne, c'est plus le maître d'avion.
6: Ça l'a mis sur la gueule quoi.
2: Ça, l'eau elle est bonne. Ça, l'eau elle est bonne.
6: Ça l'a mis sur la gueule.
2: C'est,
6: tout.
2: Non, c'est quand l'eau elle était pas gratuite et que t'as bu.
3: Oui, de ouf.
2: Et qu'il a... Ça va, l'eau elle est bonne. Ouais, c'est ça. Ça passe. Attention. Cite-moi 3 métiers dans lesquels tu serais nul.
3: Soit en hauteur, soit en longueur, athlétisme.
2: Alors oui, j'accepte, parce qu'il faut quand même qu'on parle d'un truc. Quand on reçoit les invités, comme toi Cossy, on a un peu une petite fiche qui est préparée par Maxence, qui nous dit, tiens, il y a ça, elle vient de Toulouse, elle est née en 2007, j'ai pas mal d'infos. Et là, il m'a dit, alors il y a un truc qui peut être hyper intéressant à voir, elle a un signe particulier, elle ne saute pas plus haut que 10 cm. C'est quoi cette histoire? T'as dû déclarer ça un jour, il paraît que tu n'arrives pas à sauter plus de 10 cm de hauteur, c'est
3: ça,
2: vrai?
3: C'est devenu une ref un peu contre mon gré, c'est juste qu'en live, j'ai essayé à un moment de sauter et il y a tout le monde qui s'est foutu de ma gueule.
2: Je suis sûr que tu y arrives, 10 cm.
3: Bah, en fait, à chaque fois, je donne tout.
2: 10 cm, bah, ouais, des talons de 10. Ouais, 10 cm, le téléphone, ça fait 9.
3: Ouais,
2: tu veux qu'on fasse le test?
3: 10, je le fais. 10,
2: ah, t'arrives à sauter au-dessus de mon téléphone?
3: Ouais, j'y arrive.
2: On
3: facile.
2: Essaye. Elle va me l'exploser.
3: C'est pas très radiophonique.
2: C'est pas très radiophonique, mais on teste,
6: mais
2: parce que.
6: Il faut dire, et ce qui est trop mignon, c'est qu'elle donne tout, vraiment.
3: Oui, vraiment, ouais.
6: Vraiment, elle le fait pas exprès de pas sauter.
3: Ça, j'y arrive.
6: Ouais, alors là, elle dit ça, j'y arrive. Et là, elle va essayer de sauter. Mais tu sautes. Vas-y.
3: Et comment tu vas faire tenir ton téléphone?
6: Ah
3: oui.
6: Ah ouais.
3: Ça va, non?
6: Oh, c'est tout juste. Si, ça passait. C'est passé.
2: J'accepte ma réponse. Elle a beaucoup de talent, mais elle serait éclatée en son hauteur. Tu restes dans la compétition. Attention.
6: C'est génial.
2: Cite-moi, Valentin, 3 mots qui se terminent par la lettre R.
6: R, marcher, ramer et parler.
2: Très bien. Justine, cite-moi 3 trucs qu'on peut mettre sur sa tête.
3: Un chapeau, un bob et une casquette.
2: Oui. Benoît, 3 trucs qui se lèchent.
4: Une glace,
0: un bâton et
2: Et le gong est terminé, voilà. Ah. J'ai senti l'obsédé, Benoît, qui a réfléchi en la question. Et voilà, une glace, voilà, effectivement. Benoît, je t'embrasse. Salut Angers de notre part, c'est perdu pour toi.
3: Bisous.
2: Gros bisous.
6: Bisous.
2: Salut à toi. C'est pas grave, on t'embrasse quand même très fort, on t'aime, salut à toi. Cossy, cite-moi trois mots qu'on entend souvent à la météo.
3: Il fait chaud, il fait froid. Il fait moyen.
6: En vrai, j'adore le en vrai.
2: C'est une météo spéciale. Personne n'a regardé.
6: Je rêve d'avoir des gens qui disent ça.
3: C'est moyen en vrai.
6: Et moi, la balèque, tu sais, il fait moyen en vrai. Allez.
2: On avait un pote, Denis, on avait un pote, il fait la météo dans le nord de la France sur la chaîne météo. Et à chaque fois, il faisait que des trucs comme ça. Il me tuait de rire parce qu'il était là. Et pour, des fois, il oubliait des parties de la France. Et pour ce coin-là, c'est pas ouf, ouf. Tu vois, il a terminé comme ça. Il est moyennement bossé. Vous savez quoi? La grande finale dans un instant entre tous les trois. On écoute d'abord Offenbach avec Fort to the Floor. Et dans un instant, qui va gagner? Faites vos pronos. C'est comme la Coupe du Monde, hein. Il y a des paris en ligne qui va gagner. Ouais. Et tu vas voir, souvent, c'est le moment où toi, tu vas avoir des questions plus faciles, ça va bien se passer. Et eux vont s'embrouiller. Le meilleur moment de ce jeu arrive. Belle soirée, vous êtes sur Fun Radio.

0: On vous accompagne jusqu'à 21h et c'est comme ça tous les soirs sur Fun Radio. On est en grande finale du Undo Stress. Cossi, Valentin, Justine, vous affrontez. Cossi, c'est à ton tour de répondre. Cite-moi trois mots qui commencent par la lettre B.
1: Bonjour, bonsoir, bienvenue.
0: Magnifique, en plus c'est des mots polis. C'est des mots polis. Elle se met une pression, t'as vu, à chaque réponse. On sent la respiration, on a l'impression qu'elle passe son bac. Attention, Valentin, dites-moi trois mots inventés mais qui passeraient hyper bien en Espagne.
2: Concitas, malitas, faritas, rudas.
0: Allez, le deuxième, je te l'accepte pas. T'es parti sur un mot qui existait. La finale, Justine, toi en finale.
1: Quoi ?
0: Face à notre invité. Te plante pas. Cite-moi trois mots que tu donnerais à une pharmacie, si t'en avais une. Trois noms.
1: Quoi ?
0: Trois noms que tu donnerais à ta pharmacie.
1: T'as pas dit la bonne consigne, donc j'aimerais qu'on relance le chrono.
0: Mais du coup, je change la question, parce que là t'as eu le temps de réfléchir. Ok ? Cite-moi trois trucs qui ne s'achètent pas en pharmacie.
1: On peut pas acheter des brocolis, du chou-fleur et des carottes.
0: C'est vrai, bien joué. Cossi, cite-moi trois prénoms qu'on n'entend pas souvent.
1: Albertine, Sophilis et Grâce.
0: C'est sur le gong, ça marche. Sophilis. Sophilis, en revanche,
3: on l'entend pas longtemps.
0: Non, mais on peut le trouver en pharmacie. Tu sais, donnez-moi du Sophilis, ça peut fonctionner.
1: Dédicace à Sophilis, je ne sais pas qui c'est, je pense pas que ça existe.
0: Là, il y a deux Sophilis dans la voiture qui se disent, voilà. Si, ça existe, ça existe. Ne va pas contrôler notre invité, t'as failli la faire chier tout à l'heure en demandant si elle voyait ses parents souvent.
1: Ça
4: existe, on embrasse Sophilis, ça existe, j'en ai vérifié.
0: Exactement. Justine, cite-moi trois DJ blonds.
1: Calvin Harris, David Guetta et un petit blondinet et Dorian d'Offenbach.
4: Il est châtain. David Guetta, il est pas blond, les gars.
0: Blond.
4: Bah non.
1: Pardon ?
0: Il est châtain.
1: David Guetta, il est pas blond.
4: Bah non.
1: Foutez-moi.
0: Il est châtain.
1: Quand il avait les cheveux longs, il était blond, non ?
4: Il est pas blond du tout.
3: David Guetta, qu'est-ce qu'il raconte ?
4: Quand il avait les cheveux longs, il était blond.
1: Allez, ciao.
0: Il avait des reflets, mais c'est châtain.
1: Arrête, il est blond, David Guetta.
4: Il est auburn, mais il est pas blond.
1: On a il est blondiné, regarde-le là, tu te fous de moi.
0: On a un vrai débat sur Fun Radio, on fait un petit tour de table.
1: Il est blond foncé.
0: Loïc, est-ce qu'il est blond? Non, c'est plutôt... Regarde, moi je suis blond ou pas par exemple, pour toi?
4: Bah oui. Mais attendez, surtout les gars, Calvin Harris, il est pas blond.
1: Mais si, il est blond foncé, mais arrêtez un peu.
4: Ça c'est blond ça? Ça c'est blond?
1: Mais arrête, tu prends la seule couleur.
4: Attends, Cossi, ça c'est pas blond ça?
5: Ah non, Calvin Harris c'est pas blond.
1: Ça c'est pas blond.
0: Ah, il est pas blond.
4: Pas blond les gars.
1: Blond foncé, Calvin Harris.
0: Je suis désolé Justine, c'est une victoire de Cossi.
4: Bah oui.
0: Et
1: fort.
0: Vous savez quoi? Elle repart avec le droit de se faire de la promo. Et on va la faire, puisque vous pouvez aller la suivre sur tous les réseaux possibles, sous le nom de Cossi évidemment. Et en plus, elle va nous livrer une petite exclue, parce que elle s'entend quand même avec d'autres créateurs de contenu. Et elle a un projet qui est génialissime. Donc comme t'as gagné, t'as le droit de nous en parler.
1: C'est mon plus gros projet sur Twitch. Du 8 au 15 juillet, tous les soirs, je vais faire des lives dans une villa avec plein de créateurs de contenu. Je dis pas encore qui, mais ça va être mon plus gros projet. Il y a tellement de happenings prévus, ça va être fou.
4: Incroyable.
0: Et ça tu rejoins le projet ou c'est toi qui crée tout ça?
1: C'est moi qui crée le projet.
0: Ah bah félicitations.
1: Ah ouais, bravo.
0: À partir du 8, on va te suivre, donc ça c'est sur Twitch.
1: C'est ça.
0: Ah bah on regardera ça avec plaisir, on sera en vacances, on sera tranquille.
4: C'est une villa dans le sud ou
0: Non mais tu vois, non ne lui dis pas, il va se pointer.
3: Il va sonner, le relou, tu sais,
1: merde. Il faut avoir moins de 25 ans pour voir.
3: Bah écoute, je suis parfaitement dans la cible.
0: Et plus de 300 000 abonnés. Allez, merci beaucoup Valentin. C'est sur ces belles paroles, Cossi. Merci beaucoup d'être venu nous rendre visite. C'était trop chouette de t'avoir. Tu repasses quand tu veux. Merci. Et réécoutez vraiment ce podcast si vous voulez aussi en podcast pendant l'émission. Parce qu'on a parlé de toutes ces personnes qui veulent être créateurs de contenu, des risques, tout ça. Bravo pour ce que tu fais et c'est trop chouette, on va te suivre. On se quitte avec Blaster Jack, Save Me Tonight, ça c'est chouette. Et on se quitte avec... écoute quoi ?
1: Désenchanté.
0: Ah, Désenchanté d'abord, pardon. Ça c'est Blaster Jack. Et juste après, on fera un petit gilo et David Guetta. David Guetta qui est au burn.

0: Bienvenue dans la Team Fun Radio. On a pris un petit coup de vue à l'instant. C'était très drôle parce qu'on a joué à devine quel âge est, puisque notre invité était né en 2007.
1: Non, mais c'est bon, on peut passer à autre chose, franchement, Clément.
2: Si, non, parlons-en. C'était intéressant. Quand même.
0: Elle a donné, combien t'as donné, Valentin?
2: Alors, moi, j'étais très touché. Elle m'a donné 27 ans.
0: Au lieu de
2: 38 ans, j'ai 38
0: beau,
2: ans.
0: Hein. Et ouais. Justine?
1: Non, mais moi, je vais me foutre sous une voiture comme mon mec. On est où? Elle m'a donné 38 ans.
0: Elle a dit.
1: On m'a jamais donné, on m'a toujours donné plus, on me donne toujours plus depuis que j'ai 10 ans. Mais là, franchement.
0: Elle a dit une phrase élégante, elle a dit.
1: Oui.
0: Juste, elle a dit, combien tu me donnes? Et elle a dit, t'as une forme de sagesse.
2: Oui.
0: Qui fait que. Mais tu fais un peu jeune quand même.
1: Oui. 38.
0: 38, elle dit, j'ai 30 ans, je suis dégoûté.
2: Et on va sur l'éditeur, le chéri Justine va bien. Parce qu'elle dit, je vais me foutre comme une voiture
0: alors,
2: comme
0: oui.
2: Mon mec.
0: Mais alors oui, si vous n'étiez pas avec nous tout à l'heure, ça blague à part, le chéri de Justine a eu un petit accident de moto tout à l'heure. Alors il va bien, on l'a eu au téléphone, mais il est quand même à l'hôpital. Est-ce qu'il va bien?
2: Pour des examens complémentaires.
1: On attend les résultats là pour des examens complémentaires. Ils ont peur qu'il se soit foulé la rate.
2: Fissuré la rate. Foulé la rate,
1: c'est
0: vrai. Heureusement que t'es pas médecin, toi.
1: Oh bon. Non, c'est pour ça que je fais de la radio.
0: Mais tu l'as eu, ça va, il est...
1: Je l'ai eu, alors il a très mal. Mais là, du coup, on attend le scanner, il vient de passer le scanner, donc on attend les résultats. S'il y a problème avec la rate, il doit rester, bien sûr, à l'hôpital.
0: S'il y a problème
1: donc,
0: avec
1: là,
0: la rate.
1: Donc là, je devrais partir, par contre, si j'entends qu'il y a un problème avec la rate, je suis désolé, je vous abandonnerai pour aller le secourir.
0: Même s'il n'y a pas, s'il a besoin de toi, à n'importe quel moment, tu y vas priorité à la santé. Exactement. Salut à tous les motards qui nous écoutent, justement, soyez prudents, c'est important.
1: Ah
0: on
1: oui,
0: s'écoute Mauvais Joe avec Pilet. Et puis juste après, je vais vous parler de gars qui sont allés, je sais pas si vous avez vu ce phénomène de gens à Toulouse qui font un stage, payent 2000 euros pour aller marcher sur des braises.
1: Oh, j'ai vu.
2: Ah j'ai vu ça se fait, c'est la mode ça.
1: 2000
0: ouais.
1: euros
0: ouais.
1: Ah bah, moi je vais te foutre du goudron, tu vois, moi c'est

0: 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On va accueillir Justine. Salut Justine, bienvenue sur Fun Radio.
1: Salut l'équipe.
0: Salut, t'as une voix trop sympa, on a envie d'être pote avec toi, t'habites où?
1: Alors, j'habite à Auville dans l'Eure, okay. En Normandie.
0: Et tu fais quoi dans la vie?
1: Je suis aide-soignante de nuit et là je suis au boulot actuellement. Quand Maxence m'a appelé, je venais juste d'arriver, je commence à 20h là.
0: Oh, bah,
2: ah
0: trop bien,
2: trop cool.
0: Et bah, tu vas raccrocher peut-être là, ça y est, parce que souvent vous nous contactez sur le WhatsApp et tout, mais le temps qu'on vous rappelle, si t'es au boulot, faut qu'on te laisse là, t'as des patients peut-être à gérer ou ça va?
1: Ça va, les collègues, ils sont complaisantes quand même.
0: Ah, allez,
1: ils me laissent 5 minutes.
0: Bon, tu nous dis si jamais. On voulait parler, on a besoin de ton avis justement médical, parce que il y a des stages pour apprendre à marcher sur de la braise qui cartonnent du côté de Toulouse. Les gens payent 2000 euros la formation et t'apprends à résister un peu à la douleur et marcher sur de la braise. Ça cartonne,
1: oui,
0: sur
1: vu,
0: les,
1: ouais,
0: rosettes. T'as vu ça? Sur les
3: réseaux. Ouais. En fait, ils mettent la personne se met en train de marcher sur les braises avec une phrase inspirante en général.
0: Ouais.
3: C'est si ça. La vie a été dure avec toi, tu peux le faire, un truc comme ça, quoi. Et puis elle marche sur les braises.
2: Et souvent les trucs de développement comme ça un peu personnel, moi j'ai un peu de mal avec ça quand c'est un peu loufoque, tu vois. Je te parle pas d'aller parler avec quelqu'un, une psy et tout, mais tu sais, même les stages pour crier, d'un coup tu dois crier ou tu dois danser, tu dois faire des animaux.
3: Ou les thérapies du rire, vous avez déjà vu? Vous faut rire, tout le monde doit rire et tout.
2: Ça met mal à l'aise.
1: De choses non plus, ouais.
0: Moi, je fais beaucoup de formations en entreprise, mais sur d'autres sujets. Et parfois, je passe avec un peu des team building, des choses sympas. Ils me disent, oh, on a essayé ça et tout. Ils me vendent des trucs avant qu'ils ont essayé. Ils nous disent,
2: bah,
0: des fois, ça peut être très gênant.
2: Ouais, c'est ça. Tu vois, je trouve qu'il n'y a pas besoin d'être gênant pour un peu se lâcher, quoi.
0: Ouais.
2: Je pense que tu peux te lâcher sans faire ça.
0: C'est quoi le truc le plus chelou que vous connaissez en activité? Le truc le plus bizarre que vous comprenez pas? Les câlins aux arbres, moi, je vous le dis. Ceux qui font de la calinothérapie.
3: Ah,
0: avec
3: ma belle-mère, elle fait ça.
0: Ah bah là pour moi.
3: Ce qui est bizarre, c'est qu'elle le fait. Tu vois, dans la nature, je pourrais comprendre, mais genre quand elle vient nous voir à Paris, elle le fait. Tu vois, on a une grande avenue devant chez nous, et elle le fait sur un arbre où je pense qu'il y a beaucoup de chiens qui ont fait pipi dessus. Tu vois, qui est pas
0: très
3: propre, quoi.
0: Ah ouais, non mais les câlins aux arbres.
3: Et mais par contre, il y a une vraie énergie des arbres. Ça, moi, je la ressens.
0: Ah ouais. Ah, on embrasse le boulot directement. C'est quoi l'activité la plus chelou pour toi, Justine?
1: Il y en a plein. Après, moi, le sport, c'est pas quelque chose que, enfin, je suis pas très sportive, en fait.
0: Non, mais
1: voilà.
0: C'est pas
1: et
0: chelou.
1: Les gens qui peuvent passer des heures et des heures à regarder le tennis ou le vélo ou ce genre de choses, j'ai du mal à comprendre, en fait. Je trouve que c'est une perte de temps et je comprends pas ce genre de,
0: ouais,
1: de choses, en fait.
0: Déjà à faire, c'est dur, mais à regarder, ouais, il y a des sports,
1: voilà,
0: qui sont plus durs à regarder. Il y a des sports où vraiment tu te dis.
1: C'est quand même très, très long et je trouve que, au pire des cas, va dehors, profite de la nature et fais du vélo plutôt que de regarder.
3: Ouais, c'est vrai. Après, peut-être que je vieillis. Mais il y a des paysages quand même au nord de France.
2: Oh
3: non, il y a des vues. Alors excusez-moi, il y a des vues hélico. Il y a des vues hélico.
2: Et après, ils m'ont dit que j'ai 38 ans. Non, mais franchement.
3: Il y a des. Écoute, il y a pas d'âge pour aimer la France. Il y a des vues hélico quand même qui sont magnifiques.
0: Puis il y a des explications de Franck Ferrand qui est souvent là. Regardez cette abbaye incroyable ou Stéphane Bern.
3: C'est vrai que c'est très. Je suis désolé, mais c'est très intéressant.
0: Ah, mais tu regardes plus pour ça que le. Moi, je regarde plus pour découvrir la France que le vélo. J'adore cette grimace, Justine. Elle me fait une tête que je n'avais jamais vue encore. Justine, c'est quoi l'activité un peu pour toi qui est chelou?
2: Moi, tous les trucs, stage de survie où tu souffres. Je comprends pas.
3: Cool,
2: quand tu
3: ça.
2: Fais des activités et que tu souffres, je ne comprends pas le principe.
3: Bah, justement, c'est le dépassement de soi. Stage de survie, c'est tu vas au bout de tes limites.
2: La vie déjà est un dépassement de soi. Tu souffres déjà dans ta vie.
3: Mais ta vie, oui. Regarde ma vieille.
2: Pourquoi encore plus souffrir?
0: Ouais,
2: genre, fais-toi kiffer, franchement.
0: Même le paintball, moi, me faire tirer dessus,
2: c'est
0: aucun plaisir.
2: Fais-toi kiffer.
0: Faites-moi, mes potes qui me disent, ah tiens, en termes de vie de garçon, on fait paintball. Les gars, laissez-moi aller du côté fille. Moi, je vais aller me faire un massage.
2: Fais des massages.
0: Tranquille,
2: voilà.
0: Et me tirer pas dessus.
2: Faire du catamaran.
0: Voilà.
2: Faire comme tout le monde, boire des spritz et puis voilà.
0: On est d'accord.
3: C'est pas une activité.
0: C'est
3: l'alcoolisme.
0: Valentin.
3: Moi, c'est la pêche. J'ai du mal à comprendre la pêche.
2: Ouais.
3: Rester assis, tu vois, des heures pour que ça morde et puis souvent ça mord pas.
2: Et puis tu le relâches en plus.
3: Et après, ouais, bah ça
0: mais tu lui fais mal.
2: Bah oui, mais c'est horrible du coup.
0: Moi le pire, quand j'étais petit, je faisais de la pêche et tout, j'y allais, mais j'arrivais pas à toucher les poissons. C'est trop visqueux, donc je faisais. J'appelais les gens en disant retirez le poisson. J'ai fait beaucoup de pêche petit, j'ai jamais touché un poisson de ma vie. J'arrive pas à le. Même quand je cuisine et tout, je suis obligé de mettre des gants, j'aime pas trop. Justine, je t'embrasse très très fort, je te laisse aller bosser, ok?
1: Bisous. Pas de soucis, merci à vous.
2: Bisous, bon courage.
1: Bonne soirée.
0: Allez, on s'écoute un petit bébé avec sa New Religion. On est avec vous jusqu'à 21h. 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

0: Salut tout le monde et bienvenue sur Fun Radio. 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
1: De jouer les tours.
0: 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Il y a Aurélien qui est avec nous. Lui, il vient de la Ferté-Bernard. Salut Aurélien.
2: Salut. Bonsoir.
0: Salut à toi.
3: Salut.
0: Tiens, on va faire un petit jeu. On se fait un petit devine. On essaie de deviner ton métier.
2: Ouais, ça me dit bien.
0: Ça te dit? Comment on fait? Est-ce qu'on fait trois mots? Nous donnes trois mots, on essaie de deviner ton métier?
2: Eh ben, c'est parti.
0: Allez, vas-y.
2: Alors, le premier, ça va être boutique.
0: Boutique?
1: Boutique.
0: Ouais, je pense qu'il est commerçant.
2: Le second, client.
1: Ouais, il est commerçant.
0: Souvent, souvent, ça. Et le troisième, une carte de paiement. Ah, non. C'est quoi le troisième?
2: Non, ça va être le mot feuille.
3: Feuille.
1: Ah bah il est pas petit.
0: Tu bosses chez Copytop là, des trucs comme ça.
1: Ouais, t'es pas petit.
2: Non.
3: Non, tu bosses dans une série.
1: T'es pas petit.
0: Une série.
3: Ouais.
0: Mais c'est pas une boutique une série.
3: Bah si, tu peux acheter ton bois là-bas direct.
0: Ah, une boutique de bois. Alors attends, on va réfléchir. Feuille. Feuille.
1: Attends, c'est quoi?
2: Le dernier mot, c'est feuille.
1: Boutique client feuille.
0: Ah, boutique client, c'est un peu la même chose, je trouve.
1: Ah, tu vends des herbiers?
2: Non, c'est pas avec ça.
0: Très belle.
3: C'est un truc qu'on a tous chez nous.
2: Non, je ne pense pas.
0: C'est un truc un peu rare. Tu vends un truc un peu rare.
2: Couramment.
1: Mais les gens viennent, dans ta boutique pour acheter quelque chose et repartent avec quelque chose, c'est bien ça?
2: Ouais, bah, ça va être de l'alimentaire plutôt.
1: Ah! Feuilles, alors c'est feuilles de quoi? Ah, des feuilles de riz. Des feuilles de lasagne.
0: C'est dur.
1: J'ai pas des...
0: Tu vends un truc qui se mange. T'es restaurateur?
2: Non, mais c'est un métier alimentaire, ouais.
0: Hein? Ils vendent un truc qui se mange avec des feuilles. Des feuilles de palmier, des feuilles...
1: Feuilles de vigne? Non.
3: Non.
0: Vas-y, donne-moi.
1: Attends, les feuilles se mangent ou ça n'a rien à voir, les feuilles, avec la nourriture?
2: Non, ça va...
0: C'est pour les factures.
1: Ah, t'es serveur, tu prends des commandes sur ta feuille de papier.
0: Non, c'est une boutique.
2: Non, c'est pas ça. Ah.
3: Et pas tout le monde en a, il a...
0: On mange pas sur place chez toi?
2: Je vais vous aider, ça va être un ustensile.
0: Ustensile.
3: Un ustensile qui est en rapport avec la feuille?
2: J'ai une boutique, il y a des clients et je me sers d'une feuille.
0: Ah! Tu fais du thé?
2: Non.
1: Pourquoi?
3: Mais pourquoi?
0: Allez, il y a des feuilles de thé.
1: Ah.
3: Mais non, mais là, lui, il a l'air de dire une feuille pour une feuille blanche.
1: Je
3: quoi.
1: Suis perdu, les gars.
0: Moi aussi. C'est la première fois que je capte rien.
1: Tu écris des choses sur la feuille ou tu écris rien sur la feuille?
2: Non, je m'en sers pour servir les clients.
0: Du café?
1: Tu te sers de
3: la feuille.
0: Qu'est-ce que tu peux servir?
1: Ah, tu les sers dans une feuille de bananier, par exemple.
0: Non.
2: Non.
0: Non. Est-ce que tu roules une feuille pour faire un peu un entonnoir?
3: Tu vends du choix.
2: Non, ça va être un ustensile, en fait.
3: Un ustensile.
0: Attends, ils vendent une feuille.
3: Un coup non,
1: de si je puis me permettre. Ils ne vendent pas de feuille. Ils se servent. Ils n'utilisent pas de feuille. C'est pas une feuille papier ou autre. C'est un ustensile qu'on appelle feuille.
0: Des
1: barbiers?
2: Non.
0: Non. Non, c'est une boutique.
1: Oui, boutique. Barbier, mais c'est une boutique.
0: Attends, ils font quoi, les barbiers, avec une feuille?
1: Ils feuillent, tic.
3: Allez. Non, mais tu confonds avec les feuillages. On va voir.
2: Non, mais ça va être un ustensile qu'on utilise dans l'alimentaire.
1: Ah, t'es boulanger.
3: Mais non, il a dit il vend un ustensile.
1: Il se sert d'un ustensile.
0: La feuille, c'est un ustensile dans un métier qu'on connaît pas et dans une boutique. Ah
3: c'est
0: un lien avec des cigares?
2: Non plus.
3: Mais c'est alimentaire, il a dit.
0: Tu peux bouffer le tabac, j'en sais rien.
1: Mais non, c'est un ustensile de cuisine, la feuille, ou pas?
0: Je comprends rien à ce moment.
2: On peut.
1: Oui, donc c'est un truc, il est boulanger, il est boucher, il est charcutier,
3: j'en sais rien. Non, tu fais des sushis.
2: Si, c'est bon. Il y en a un qui a...
1: Boucher charcutier?
2: Ouais, c'est ça.
1: Bah voilà.
3: C'est quoi la feuille?
0: Quoi la feuille?
1: La feuille, c'est classique chez le boucher charcutier.
0: Et chez le barbier aussi.
1: C'est la lame qui sert à couper un peu tout, quoi.
0: C'est vrai, c'est ça?
2: Ah, ça va être surtout pour couper les côtes.
0: Ah, ça s'appelle une feuille. Oh là là, bien joué.
1: C'est les gros couteaux rectangulaires, là, les énormes.
0: Ouais, je vois, mais
1: c'est ça, exactement.
3: Ah, pour moi, c'est une machette, moi.
0: Il dit, c'est ça, exactement.
2: C'est un peu une machette. Une
1: machette, ouais. Non, dit feuille dans le métier.
0: Il y a Valentin qui dit, il a fait une tête, vraiment, je vous invite à revoir la vidéo. Il a regardé, quand il a dit la feuille, c'est un truc pour couper. Valentin, il a regardé avec un mode, je sais pas, mais il a donné une explication en priant pour que ce soit ça. Bravo. Aurélien, on t'embrasse, on embrasse tous les bouchers charcutiers qui nous écoutent.
2: Eh ben, c'est sympa.
0: Salut à toi.
3: Gros bisous.
0: Tiens, on va jouer avec Léa dans un instant. Salut Léa.
3: C'est moins dur, hein.
0: Coucou. Léa, on va jouer avec ton métier dans un instant. Tu peux nous donner tes trois mots?
4: Alors, travail, accompagnement et calot.
0: Calot. Eh ben, on va essayer de trouver ça, ne bouge pas. On met nos cerveaux en action, le temps de Martin Garrix sur Fun.

0: Martin Garrix et Ed Sheeran ensemble, sa cartonne s'appelle Repeat It. C'est ce qu'on vient d'écouter. Vous êtes dans la Team Fun Radio, on est en train d'essayer de trouver le métier de Léa. Léa, t'es toujours avec nous?
1: Oui.
0: Je pense qu'avec Valentin, on l'a trouvé. Mais je crois qu'on va laisser galérer
2: vous
0: Justine.
2: Vous la pétez depuis tout à l'heure, franchement.
0: Je pense qu'on l'a trouvé. Est-ce que tu peux nous redonner?
3: On est d'accord avec Clément, donc je
0: trois
3: pense qu'on l'a trouvé.
0: Ouais. Pour définir ton métier. Donne-nous trois mots.
1: Travail, accompagnement, calot.
0: Ouais, calot. Calot, c'est Calogero, j'imagine.
2: Oui, bien sûr. Calot, c'est le petit chapeau, là, en papier, sur la tête.
1: Ouais,
4: c'est ça. Ouais, c'est ça, Justine.
2: Donc, tu portes un petit chapeau en papier?
0: Je pense que tu fais des spectacles. Moi, je l'ai. Hein.
3: Ouais, moi aussi, je l'ai.
2: Mais arrête de
3: bah,
2: dire Justine, ça, c'est horrible.
3: Tu poses des questions, dis oui ou non.
2: On te répond. Attends, c'est quoi travail, calot et quoi? Accompagnement.
0: Justine, tu peux sortir deux secondes, je vais demander juste à Léa si je l'ai. On s'assure que Justine n'écoute pas. Et on va demander parce qu'on l'a peut-être pas. Allez, bah, tu m'as bouché les oreilles ou pas?
2: Bah non, mais apparemment vous l'avez, donc vous l'avez. Point.
0: Bah oui, je veux vérifier.
3: Bah, pose-nous des questions, je dis pas. Oui ou non.
0: Regarde.
2: Je sais pas si je vais revenir, par contre.
0: Bouge-toi les oreilles.
3: Sinon, elle va écouter, elle va tricher.
0: Léa, tu m'entends?
1: Oui.
0: T'es sage, femme.
1: Oui, c'est ça.
0: Ouais, c'est ce qui me semble être travail, faire le travail. On va laisser Justine galérer.
3: Allez, Justine, vas-y. Justine!
0: On va leur donner mot.
3: Justine!
0: On a la bonne réponse.
3: Tu peux revenir.
0: Léa m'a dit qu'on a. Léa, on a la bonne réponse, Valentin et moi.
1: Oui, c'est ça.
0: Ah, si vous voulez nous faire deviner votre métier en trois mots, vous nous appelez dès maintenant au standard 01 42 48 5000. Trois mots, on essaie de deviner votre métier. Avec Valentin, on est chaud. Bon. Justine.
2: Allez. Travail, accompagnement, calot. Donc, t'as une petite calotte là sur la tête. Est-ce que tu es accompagnement d'enfants?
0: Parfois, hein.
3: Quelque part.
1: Quelque part, oui.
0: Parfois, oui.
3: En quelque sorte.
2: Mais c'est quoi ça encore, franchement?
3: D'enfants, oui. Oui. Non.
0: Mais oui.
3: Et oui.
0: Non, oui et non. Oui et non, les deux.
3: Non, ça va.
0: Enfin, ça dépend.
3: Non.
0: Ça dépend.
3: Puis oui.
0: Oui.
2: Comment ça?
0: Et parfois, oui, oui, oui.
3: Non.
0: Et puis,
3: oui.
0: Et puis parfois, non.
3: Voilà. Oh non.
0: C'est.
3: Oh non.
0: Parfois, oui. Parfois, oui.
3: Non, d'abord, c'est. En général, c'est.
2: Ce
3: en général, c'est. Non.
2: Excusez-moi.
3: Oh, puis oui.
2: Dino, là, on se calme.
0: Ah, quand même, on a trouvé en 5 secondes, là, Justine.
2: Mais j'en sais rien, moi. Excuse-moi, elle a une calotte, accompagnement, travail. C'est hyper fou. Elle peut être bouchère, elle peut être poissonnière, elle peut être plein de trucs.
0: Tu chauffes.
2: Quoi, bouchère, j'ai chauffé?
0: Ben, ça dépend.
2: On a jamais embouché tout à l'heure, c'est pas possible.
0: Peut-être, hein.
2: Ah, c'est avec les animaux?
0: Peut-être que c'est une bouchère, Léa. Ça dépend comment elle fait son travail, hein.
1: Non.
2: Mais non. C'est quoi ça? Ah, c'est dans le médical.
0: Ah, oui. Non, plus ou moins, ouais.
2: Quoi, plus? Non, mais laisse-la répondre.
0: Non, mais
2: est-ce que c'est dans le médical ou pas? Dans le médical?
0: T'as dit poissonnière.
1: Oui, c'est dans le médical.
2: D'accord, c'est dans le médical, accompagnement, calotte, travail. Travail, c'est bizarre que t'aies dit travail.
3: C'est vrai que t'es pas concerné par le métier en plus, Justine.
2: Moi, je suis pas du tout concerné.
0: Par le travail.
2: Ah, par le travail. Non, mais moi, par exemple, est-ce que j'ai déjà eu affaire à ce genre de métier?
3: Je pense.
0: Oui.
3: Bah, je te le souhaite.
0: Mais Valentin aussi.
2: Tu me le souhaites.
3: Ouais, moi aussi, ouais.
2: Et toi, Clément?
0: Moi, j'en ai croisé un paquet. Hein.
2: Ok, est-ce que quand on arrive vers toi, les gens, ils sont contents?
1: Oui. Ouais, très contents.
0: Ah oui.
2: Très contents?
1: Un peu stressé et très content.
2: Un peu stressé et très content, c'est
0: comme
2: quoi?
0: Comme le loto, quoi. Comme le loto.
2: Bah, quoi, attends, avec une petite calotte et tout, c'est quoi?
3: Allez!
2: J'en sais rien. Elles vont me stresser. En plus, moi, plus on me met la pression, moins j'y arrive. Donc,
0: Allez. Non, je rigole.
3: On l'aide, non?
0: Non, bah non.
2: Attends, enfant, tu m'as dit oui et non.
3: C'est long.
2: Est-ce que adulte, tu fais aussi?
1: Oui.
2: Ok. Adulte, donc accompagnement adulte avec ta calotte.
3: Avec ta calotte. Tu te concentres pas sur la calotte. Il y a un mot que tu laisses de côté.
2: Bah, travail.
0: Et l'autre?
2: Accompagnement.
0: Ouais.
2: Tu accompagnes les enfants.

0: Mais excuse-moi, tu y es presque. Elle accompagne des adultes et des enfants. Quel nombre de métiers fait ça?
1: C'est un travail que t'as fait, toi.
0: Ah, t'es caissière.
2: T'as pas fait que ça comme travail.
1: T'as fait que ça.
2: Viens toi quand t'as...
0: Quand j'ai quoi?
2: Bah, t'as fait un
1: t'as
2: travail.
1: Fait d'autres travail.
0: J'ai fait d'autres travail, mais qu'est-ce que vous me racontez?
2: Bah, réfléchis. Pas longtemps. Bah, c'est vrai qu'elle a pas fait longtemps.
1: Retrace ta carrière. Non, ouais. C'était... C'est quoi?
0: Quoi? C'est quoi ça encore?
3: En vrai, t'as donné quelque chose de merveilleux à la fin.
2: Ouais.
0: Ça a donné quelque chose de merveilleux.
2: Ouais, ouais, ouais. C'est pas du pognon, hein.
0: À mon enfant?
1: Oh!
0: On parle de mon enfant, genre d'une naissance, tu accompagnes les gens à naître?
3: Oui.
0: Ah bah t'es sage-femme.
2: Oui. Oh le travail.
1: Bah, le travail.
0: Ah le travail, bah, ok. Oui. Oui, elle rentre en travail, ok, j'avais
2: compris. Voilà, oui, bah, on a vu que
0: t'es là. J'étais vraiment en mode genre accompagnement, je me suis dit c'était pas un truc, je sais pas, dans les animaux.
2: J'ai adoré ce moment. Justine, toi, tu l'as fait ce travail. Oh, t'es caissière. J'ai trouvé. Non, bah non. Écoute, on a mis du temps, mais ça a fait un bon résultat. C'est souvent comme les sages-femmes, finalement. Ça prend du temps, mais après, le résultat est merveilleux. C'est un peu le cas de cette chronique de Justine. Léa, on t'embrasse très très fort. Salut à toutes les sages-femmes. Tu mets combien de bébés au monde par an?
3: Par an? Une centaine, je dirais.
2: T'imagines?
0: Wow, wow,
2: et tu fais ça
0: wow.
2: Depuis combien d'années?
3: Moi, je suis un bébé sage-femme, donc ça fait 2 ans.
2: Ça fait donc t'as mis genre 200 bébés au monde.
3: Ouais.
2: C'est trop mignon. Bah écoute, continue à faire ce beau métier. On t'embrasse très très fort.
3: Merci.
0: Gros bisous.
1: Gros bisous, bravo.
2: Bah du coup, vous nous avez appelé au standard. On avait plein de
0: désolé,
2: mais on a quand même beaucoup
1: rire.
2: On a passé du temps. On a passé
0: du temps. Excusez-moi, vous étiez pas du tout clair. Vous étiez dire oui.
1: Non. Mais oui.
0: Franchement.
2: T'as vu tes questions? Ces questions, elle dit.
0: Mais vous faites exprès.
2: T'es dans le médical? Oui. Bouchère, poissonnière.
0: Pas du tout. J'ai dit t'es dans le médical, elle m'a pas répondu.

0: Vous écoutez la Team Fun Radio, et puisque Justine vient de parler de sage-femme, eh bien, elle a fait, là, le temps de ce morceau, des petites études de médecine, et elle vous a trouvé les patients les plus drôles. C'est le forum de Justine.
1: Ah ouais, parce que ce matin, là, j'ai eu une info hyper drôle. Il y a un mec de 24 ans qui a été un cas pour la médecine parce qu'il avait de gros maux de tête qui arrivaient dès qu'il regardait des films X. C'est une vraie histoire. Non. En fait, au bout de 3 minutes de visionnage, il devait éteindre le film tellement il avait mal, et ça le faisait que devant ce genre de contenu, des films X.
0: Et apparemment, quoi, ça stimulait trop le cerveau?
1: Exactement. En fait, c'était dû à l'excitation. L'excitation montait tellement fort que ça lui faisait mal au cerveau, quoi.
0: Aïe.
1: Du coup, je suis allée chercher un peu dans les forums Doctissimo, tu sais, un peu les patients drôles et tout.

0: parce que ça me faisait rire par rapport à ça. Donc bien sûr, je vous ai trouvé plein de commentaires. On a par exemple Business43 qui a mis: j'ai une patiente qui est venue me voir affolée parce qu'elle avait les jambes bleues. Je l'ai auscultée et c'était juste son legging bleu qui avait déteint. Il suffisait juste de se doucher.
1: C'est-à-dire que la meuf s'est pas douchée entre le moment où elle a eu ça et...
0: Bah, je pense là, que tu sais, tu dois penser que ton sang il part, tu sais que t'es compressé et tout, donc tu pars direct. Bah non, tu te douches pas si t'as peur. Tu vas pas penser à te doucher.
1: C'est-à-dire qu'elle a fait une semaine sans se doucher, quoi.
0: Ah, ça, j'en sais rien, ça me dégoûte, j'ai pas envie de savoir. Je suis docteur. Un jour, je devais opérer un patient de la cataracte et il m'a demandé s'il devait être présent pour l'opération. J'ai pas compris pourquoi il me demandait ça. Et il a rajouté: bah, vous pouvez pas m'enlever l'œil pour l'opérer, je peux vous le déposer le matin, vous opérez, je vais le chercher.
1: Mais méga détente, le gars.
0: Attention, on va vous enlever l'œil. Le gars était sérieux, premier degré, quoi. On a aussi chanson affectueuse. Un couple a pris rendez-vous pour une évaluation de leur fils. Ils arrivent au rendez-vous, moi je leur demande: mais attendez, mais où est votre fils? Et eux m'ont répondu: bah, je croyais que vous nous aviez dit qu'on n'avait rien à apporter. Je vous jure qu'il y a des gens quand même, c'est pas des filles. Franchement, des fois il faut aller un peu plus loin, quoi.
1: Le pauvre fils.
0: K970, j'ai une patiente qui m'a dit: s'il vous plaît, ne pointez pas le thermomètre infrarouge vers ma tête, je vais avoir un cancer du cerveau. C'est pour tous les gens un peu
1: flippés. Ouais.
0: Et enfin, on termine avec Chéloïde qui a dit: le plus drôle, c'est un homme qui est venu aux urgences parce qu'il avait trop mal en haut de l'abdomen. La raison, c'est parce qu'il s'était mis une gousse d'ail dans les fesses parce qu'on lui avait dit que l'ail est bon pour la santé et le système immunitaire. On lui a dit de pas recommencer.
2: Ça, il y en a beaucoup. Hein.
1: Mais du coup, elle est remontée.
0: Mais attends, mais ça doit brûler surtout.
1: Elle est remontée l'ail, la gousse.
0: Non, mais il avait mal parce que je sais pas, peut-être il avait enfoncé trop fort.
1: Bah, faites pas ça en tout cas.
0: Ah non, non, non, mettez pas d'ail dans les fesses.
1: Bah, toi, t'en mets dans tes narines, Justine.
0: Les narines, c'est pas les fesses.
1: Non, merci docteur, on le sait. Mais quand même, quoi.
2: Sortez des t-shirts docteur.
1: Les narines, c'est pas les fesses.
2: Attention, les narines, c'est pas les fesses.
1: Ça pourrait marcher.
0: Vous trompez pas de trou.
1: Avec un nez, tu sais, ça ressemble un peu à des fesses. Ouais, ça pourrait marcher.
0: Non,
2: mais il y a une, je sais plus si c'était un chirurgien ou quelqu'un qui était venu témoigner et qui nous racontait qu'il y avait plein de gens qui se mettaient quand même des objets un peu insolites.
0: Ah oui, dans les fesses.
2: Et qui arrivaient aux urgences avec tel ou tel truc qui ne sont pas prévus à cet effet.
0: Mais là, l'ail, ça va encore, tu vois, c'est pas
1: normal. Bah oui, on dit que c'est inoffensif, l'ail.
0: Ça doit piquer, hein.
2: Ouais. C'est pour ça que ça s'appelle aïe, hein, d'ailleurs.
0: Ah ouais,
2: c'est que le nom vient de là.
0: Chaque, hein. Que les autres trucs, c'est plus grave, parce que ça peut rester coincé, ça fait attention.
2: Je sais plus ce qu'il nous avait raconté.
0: Ah bah t'as de tout, t'as bouteille. Là, sur le forum, il y en avait plein. Bananes, concombres, bouteilles.
1: Il nous fait la liste.
0: Barbie, lampe torche, vraiment. Ce que tu veux, quoi.
2: Lampe torche.
1: Bah, lampe torche, peut-être qu'il cherchait quelque chose.
2: Ouais, j'espère pour lui qu'il a trouvé. Merci Valentin, voici Becky J, c'est ce qu'on écoute. Vous êtes dans la team Fun Radio, on est avec vous jusqu'à 21h, et comme vous l'entendez, on est en grande forme.

0: On a une bonne nouvelle, le chéri de Justine va mieux. Rien de cassé finalement, quelques bleus, des contusions.
1: Je suis soulagé.
0: Il est tombé en moto tout à l'heure, il est à l'hôpital et il va bien. Donc on est rassuré. Tu lui feras des gros bisous de la part de la team Fun Radio.
2: Bien sûr, je n'y manquerai pas.
0: Peut-être qu'il va avoir des effets secondaires, à savoir demande en mariage et choses comme ça.
2: Oui, bah bien sûr.
1: Mais
2: mais là c'est bien parce qu'il a arrêté jusqu'à jeudi, il va pouvoir faire des cartons.
1: S'il est arrêté, il va se reposer, il va mettre des séries, toi tu vas faire des cartons.
0: Il faut savoir un truc, c'est que son chéri part aux urgences. Et le premier réflexe de Justin, il dit oh non, on déménage le 6 juillet là, s'il peut pas m'aider pour
1: non, mais il a mal aux côtes, il va pas faire des cartons.
2: Il a une contusion.
1: Ah, il a des côtes douloureuses, bien sûr.
2: Bah, il va se reposer un petit peu.
1: Courage à lui.
0: Attends, il est tombé tout à l'heure, prends soin de lui.
2: Bien évidemment, mais à partir de mercredi, je pense qu'on est sur une pente ascendante.
0: J'ai vu une vidéo.
1: De mercredi, c'est demain.
0: J'ai vu une vidéo. Demande en mariage. Magnifique. Au micro d'un supermarché. Tu prends ou pas ça?
2: Jamais de la vie.
0: Tu préfères?
2: Écoute-moi bien, jamais.
0: Tu préfères
2: de
0: ne pas.
1: De promo.
0: Sois honnête. Tu préfères ne pas être demandé en mariage du tout ou être demandé au micro de Super U?
2: Mais bien sûr que je veux pas te demander en mariage.
0: Aucune.
2: Après, juste pour la blague, parce que ça me ferait rire de me dire, attends, c'est pas possible, le gars a attendu 11 ans pour demander à la caisse d'une supermarché.
0: Réponds à ma question. Est-ce que tu préfères pas du tout ou tu préfères qu'il y ait.
1: Parce qu'il y aurait mariage derrière quand même.
2: Mais attends, un peu de respect s'il vous plaît.
0: Dis-le.
2: Non, je ne veux pas de mariage s'il me demande à la caisse d'un supermarché.
0: Redis-le.
2: Je ne veux pas de mariage s'il me demande à la caisse d'un supermarché.
0: Sûr ?
2: Sûr.
0: On annule Clément. Je suis désolé.
2: Il y avait tout l'eau au champ, la caisse après.
0: Je suis désolé. En fait, il n'était pas à l'hôpital depuis tout à l'heure. Il préparait
1: le mariage.
0: Un truc pour à 21h faire une petite surprise. En direct. Du supermarché, effectivement. Désolé pour le rayon légumes d'Intermarché. Vous pouvez reprendre une activité normale. Blaster Jack, c'est ce qu'on écoute. Et puis, on va jouer avec vous dans la Team Fun Radio. À gagner, tiens, un beau cadeau. La main de Justine au rayon fruits et légumes. Au champ. À tout de suite. 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
0: Vous écoutez la Team Fun Radio, bonne soirée tout le monde. On va jouer au premier qui sèche et on va tous jouer, toute la team. Justine, Valentin, Loïc, yes. Maxence, moi-même, on va jouer avec Sandra. Salut Sandra.
3: Salut tout
0: Bienvenue
3: le monde
0: à toi.
4: Salut Sandra.
0: Ah, tu viens de Saint-Gilles, lequel de Saint-Gilles?
3: Dans le Gard, près de Nîmes.
0: Ok, t'es responsable fruits et légumes.
3: Oui, c'est ça.
0: Ah, oh, trop bien, c'est quoi les fruits de saison là?
3: Ah ben tout ce qui est pêche, melon, pastèque.
5: C'est vraiment les meilleurs fruits.
0: La tomate arrive là un peu en avance avec la chaleur là.
3: Les tomates avec basilic.
0: Ouais. Ah ça c'est bon, tomate basilic. Je mange que ça. Moi.
3: Eh oui.
0: Avocat tomate.
5: Tomate c'est pas début juin, je pense que c'est début juin.
0: Non, là comme il a fait très beau, elles sont sorties un peu avant.
3: Ah ouais, c'est très chaud.
5: Bah oui, on les fait en juin. C'est pas un peu avant du coup. Pour moi c'est début juin la tomate.
0: Non, c'est plutôt juillet d'habitude mais mais là, elles sont vraiment bonnes.
3: Elles sont arrivées tôt.
0: Tu sais quoi, tu vas choisir qui va donner les thèmes. Comme ça, moi, je joue avec vous, ok? Est-ce que tu veux qui veux-tu qui présente le jeu? Est-ce que tu préfères que ce soit moi,
5: qui
0: Justine?
5: Qui veux-tu qui présente le jeu?
0: Ça se dit qui veux-tu? Non?
5: Qui veux-tu qui présente le jeu?
0: Qui veux-tu qui on dirait le nom d'un jingle? Qui veux-tu voir présenter
3: moi,
0: le jeu?
3: Moi, allez.
0: Qui ça?
3: Toi.
0: C'est moi.
5: Il est dégoûté.
0: J'avais envie de jouer. Je présente, je le fais.
5: Tu fais si bien, Cléo.
0: Ouais. Sandra, c'est parti. Je vais donner à chaque fois un thème et à tour de rôle, vous devez donner une réponse et à la fin, il n'en restera qu'un. Ok?
3: Oui.
0: On y va. Citez-moi un métier qui commence par la lettre M. Justine.
4: Masseur.
0: Oui.
5: Maçon.
0: Oui.
3: Médecin.
0: C'était pas à toi, Sandra, mais je prends pour ton tour d'avance. Loïc.
6: J'ai pas plus.
0: Au revoir Loïc.
6: Ouais.
4: Ciao Maxence, menuisier,
5: t'es un peu menuisier toi.
0: On continue avec le même thème.
4: Oui. Tu donnes.
5: Mécanicien. Attends.
0: Mécanicien. Sandra a déjà répondu. Du coup, c'est à Justine.
4: Menuisier.
5: Mais elle me vole mes thèmes.
0: Ouais, c'est son tour. Hein.
4: Bah,
5: militaire.
0: Bien joué, Maxence. Meunier. Sandra, à toi.
3: Marine.
0: Oui.
4: Maraîcher.
0: Oui.
5: Malinois.
0: Au revoir Valentin. Il reste donc en compétition voleuse, 3 personnes. Il reste voleuse.
4: T'as qu'à pas
5: elle me vole mes trucs, c'est fou.
0: Ouais, mais c'était pas à ton tour.
4: Voilà.
0: Il reste Maxence.
5: Bah, tu prends les mêmes thèmes.
0: Sandra. Justine.
3: Manutentionnaire.
5: T'as raison Sandra.
0: C'est très bien, mais on va passer à un autre thème maintenant, d'accord?
3: Ah, pardon.
0: T'inquiète.
3: Oh, vous me stressez, oh.
0: Hey, c'est très stressant. Citez-moi une barre chocolatée, Maxence.
5: Mars.
0: Oui. Sandra.
5: Milky Way.
4: Ah, c'est dur, hein.
5: Oh.
4: Bon, bah, Sandra, désolé.
5: C'est dur, une barre chocolatée en M, c'est dur.
0: Non, pas en
5: non,
0: M.
5: Non, pas en M.
0: Mais là, là.
3: Ouais,
0: M&M's. Non, mais là. Attends.
4: Mais tais-toi, Valentin.
0: Valentin, c'est pas du tout en M, c'est une barre chocolatée,
5: bah
0: oui. Sneakers.
5: Mais attendez, m'accusez pas. Je l'ai dit après coup, moi, je l'ai pas dit.
6: Je pense que je l'ai induit en erreur parce que je dis Mars. Et donc ça commence par M.
0: Non, c'est pour ça. Je te repêche.
3: Ah, bon, ça va.
0: Sandra, on repart avec une nouvelle question. Oublie le côté lettre, ok? Je donne un thème. Là, tout à l'heure, c'était avec la lettre M. Maintenant, c'est juste un thème, ok? Ok, c'est bon?
3: Oui, c'est bon.
0: Citez-moi un synonyme de chaussure. À toi, Sandra.
3: Godasse.
0: Oui.
4: Grolle.
0: Oui.
5: Soulier.
0: Très bien. Sandra.
3: Pompe.
0: Oui. Justine.
4: Chouze,
0: ça passe.
7: C'est pas un synonyme, c'est chaussure traduit, mais...
0: Bah oui, mais c'est un synonyme.
7: Sneakers.
0: C'est une marque, mais oui.
7: Non, c'est pas une marque. Ok.
0: Non, mais c'est une barre chocolat, c'est surtout, mec. Sandra.
3: Mocassin.
0: Oui.
4: Ah, bah, ballerine.
0: Oui, j'accepte les types de chaussures.
4: Ah, oui, bah...
7: Basket.
0: Voilà. Sandra. J'accepte pas les marques. Tu m'as dit quoi?
3: Sabot.
0: Oui, sabot.
4: Tong.
0: Tong, oui.
5: C'est ça.
0: Claquette. Il est mort de rire, Valentin. Oui, je prends. Sandra.
3: Espadrille.
0: Oui.
4: Mule.
0: Oui.
5: Non bah au revoir
0: Maxence. Au revoir Maxence, la finale c'est Sandra.
4: Allez Sandra.
0: Contre Justine.
3: Allez.
0: Citez-moi un prénom qui commence par la lettre V. À toi Sandra.
3: Vincent.
0: Oui.
4: Valentin.
5: Ouais.
0: Sandra.
3: Valentino.
0: Ça passe.
4: Valentine.
0: Oui. Sandra.
3: Valérie.
0: Oui.
4: Virginie.
0: Sandra.
3: Victoria.
4: Victor.
0: Sandra.
3: Vanessa.
4: Vladimir.
0: Très bien. Sandra.
3: Vivienne.
0: Oui.
4: Vivienne.
5: Oh.
0: Sandra.
3: Véronique.
5: Dès qu'il n'y a plus le féminin.
0: Et c'est une victoire de Sandra. Bravo Sandra, gros bisous à toi.
5: Bravo Sandra, t'as été très forte. Hein.
0: Oh, c'est la fête, c'est la fête à la maison.
4: Ah oui, là c'est fan club.
0: C'est incroyable. Il y a combien d'enfants derrière toi?
3: Ah, j'ai juste ma
0: marée,
3: ma fille.
0: Ah, ben oui, bah ça fait déjà deux grands enfants.
5: L'ambiance à la maison, c'est impressionnant.
0: Vivement le 19 juillet, si on gagne la Coupe du Monde, on vient voir le match chez vous, ok?
3: Ouais.
0: Bon, tu sais quoi? On vous offre 100 euros à dépenser sur l'appli Deliveroo.
3: Ok, super, merci.
0: Gros bisous, salut à toute la famille.
3: Merci, bisous.
0: Ciao. Voici Blaster Jack sur Fun Radio.

0: Il est l'heure de se dire au revoir, on se retrouve demain. La soirée va démarrer dans un instant avec la funliste. Et puis juste après, c'est Alex qui s'occupe de vous jusqu'à 1h du matin.
1: Ben jusqu'à 1h avec Matt et The Bossa qui vient ce soir, donc trio norvégien qui cartonne en ce moment dans le monde entier avec le morceau Magnétique. Ils seront ce soir au platine de l'After Fun Radio.
0: Et Alex qui dans la vie privée cherche un joueur de foot pour aller faire un five vendredi, si ça vous intéresse, puisque il veut pas, il n'arrive pas à convertir Valentin, qui veut pas se blesser avant les vacances au foot du vendredi.
2: Non, mais ça fait 6 mois que j'ai pas joué. Il y a plusieurs raisons qui font que.
1: Ouais, et puis mais t'es un super joueur, mec, viens.
0: Ouais, mais le vendredi, tu joues avec des gars qui sont trop vénères. Nous, on joue le jeudi.
3: Mais toi, vas-y, d'ailleurs, vendredi, t'es disponible.
0: Ah non,
3: même.
0: ils ont pas mon niveau.
3: On joue le jeudi.
0: À ton niveau?
3: Jeudi.
0: Non, ils ont pas mon niveau.
1: Oh là là.
3: Ils sont pas assez bons pour toi?
0: Pourquoi, oh là là?
1: But pour le Brésil.
0: Ne spoil pas, il y en a qui vont regarder le match.
3: Tu dis, t'as rien à foutre de ce qu'on dit.
4: N'hésite pas à faire ton travail.
2: Le gars, on l'accueille vraiment quelques secondes sur notre émission. Partage quelque chose.
0: Et lui, il est en train de regarder son match de foot dans un coin.
2: C'est un match de foot. Je suis dépassé.
0: Allez, gros bisous tout le monde. Voici Stromae avec tous les mêmes. Vous êtes sur Fun Radio et bravo, Brésil, effectivement.

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1: Et jusqu'à 22h, on y va, on écoute vos sons préférés, ceux pour lesquels vous êtes nombreux à voter chaque jour. Ça se passe sur funradio.fr. Alors avant de partir en week-end, on avait en tête Shakira Burna Boy avec Die Die. L'hymne du mondial. Qui sera peut-être toujours aussi bien classé hein, pour démarrer une nouvelle semaine, ma réponse avant 22h. En tous les cas, pour démarrer 14e, c'est celle qui était l'invitée de Bruno vendredi matin, Angèle, avec What You Want, juste après Farruko et Steve Aoki, il y a paquet 15e de la Fun List sur Fun Radio.

0: Il est 13ème, le son d'Another Talk to You.
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0: La Fun List, votre émission. Vous êtes programmateur de Fun Radio juste en votant sur funradio.fr pour vos sons préférés. Là, on se rapproche tranquillement du top 10. Alors, 11ème, on retrouvera Martin Garrix et Ed Sheeran avec Repeat It. Juste après, la deuxième position détenue par Tame Impala et le remix de Dracula signé Boys Noize. Maintenant sur Fun Radio.

0: 11e de la Funlist, Garrix et Sharon avec Repeat It.
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0: Ce morceau qu'ils sont allés chanter au mariage d'une fan ce week-end, juste incroyable, les images à revivre évidemment, ça se passe sur le compte Instagram, le compte TikTok de Fun Radio. Mais ce qui va se passer aussi, c'est qu'on va rentrer dans le top 10 de vos sons préférés, ceux pour lesquels vous êtes nombreux à voter chaque jour sur funradio.fr. Alors déjà 9e, on trouvera Gillo avec David Guetta pour Save Me Tonight, juste après la 10e position, celle de Gims avec Soleil sur Fun Radio. C'est la Fun List jusqu'à 22h.

0: dire qu'elle l'a rejoint sur la scène du Stade de France, Jennifer Lopez, avec David Guetta à l'instant. C'était Save Me Tonight, 9e.
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0: Là, on parle même plus des 15 titres, on parle carrément du top 8, la famille. Ceux pour lesquels vous votez chaque jour sur funradio.fr, vos artistes, vos morceaux préférés. Alors, 7e, on retrouvera au Funback avec Four to the Floor, ce remix de Star Sailor, juste incroyable. Après Jungle Lee et Emma avec juste un peu 8e de la Fun List sur Fun Radio.

0: Morceau dévoilé en exclusivité à Fun Radio Ibiza Experience, Timmy Trumpet avec John Martin, c'était All My Life. Cinquième, on retrouvera Shakira. Quatrième, Charlotte Cardin. Mais avant ça...
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0: Et on va où?
1: Australie.
0: Allez, direction Sydney avec ce gros weapon qui tourne en ce moment dans tous les sets des plus grands DJ. Chris Lake, Peggy Goo, Michael Bibi, Luca Lessi. Il est signé Gene Turnley, il s'appelle Atin Taouf. En mode House UK ce soir, en hors classement, Top Shazam de la Funly sur Fun Radio.

0: Elle est quatrième de la fun list, Charlotte Cardin remixée par Offenbach, The Way We Touch.
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0: Au pied du podium de vos sons préférés, ceux pour lesquels vous votez chaque jour sur funradio.fr. D'ailleurs, on va passer au top 3 de ce lundi soir pour démarrer cette nouvelle semaine. On retrouvera dessus Mauvais Joe avec Pilé, c'est clairement le son d'été. Mais alors, il sera à quelle position? Étant donné que sur le podium, il y aura aussi du Afrojack, Sia, David Guetta avec Awake Tonight et Sound of Legend pour l'ouvrir ce top 3 avec San Francisco, troisième de la fun list sur Fun Radio.

0: Le membre du triangle des Bermudes, mauvais Joe Carmessa, c'était avec Pile, deuxième de la fun list.
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0: Et forcément, avant de démarrer l'émission des DJ numéro 1, l'After Fun Radio, chaque soir 22h-1h, place au DJ numéro 1. David Guetta, il est premier de la funliste grâce à vos votes sur funradio.fr. À ses côtés, Afrojack et Sia. Wake Tonight maintenant sur Fun dans toute la France.

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2: Tous les soirs, on se fait 3 heures de mix. Les plus grands DJ sont là grâce à Matt au platine. Comment il va, Matt? Est-ce qu'il a passé un bon week-end?
4: Un bon week-end, on est en pleine forme. Voilà, on attaque une nouvelle semaine et la dernière semaine de l'After Fun Radio de la saison.
2: Qui et démarre.
4: À partir de la semaine prochaine, ce sera Party Fun du coup des 20h.
2: Exactement, dernière semaine qui démarre parfaitement bien puisque The Bossa, ce trio norvégien magique, sera nos invités tout à l'heure. Rendez-vous à partir de 23h avec eux. En attendant, Matt, on démarre l'émission avec notamment du Upsilon, tiens, le dernier avec Isabelle.
4: Ouais, exactement, voilà, ça chante en français, on aime beaucoup. La voix est sublime, celle de Olivia Stone. On va l'écouter dans un instant. Le classique de Jaden Bolchon, David Guetta, Let's Go, remixé façon After Fun Radio. Et puis là, dès maintenant, forcément, ça fait partie de nos tubes préférés depuis plusieurs mois maintenant. Énorme carton pour cet été, Another avec Talk to You.
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platine avec les plus grands DJ dans le prochain quart d'heure, notamment Limon, Shakira qui sera aussi de la partie, mais d'abord ceux qui ont teasé un nouveau morceau qui sortira à la fin du mois. Et je vous parle de la Swedish House Mafia. Ils arrivent avec Likili fin juin. C'est une dinguerie. La Swedish, les voici maintenant avec One. Classique dans l'After Fun Radio, c'est Matt au platine.

0: platine jusqu'à 1h avec une version exclusive, une version after du son de Shakira et Burna Boy, l'hymne du mondial, Die Die. Jusqu'à 1h, on est ensemble en direct dans toute la France dans le prochain quart d'heure. Celui qui est avec nous à Fun Radio Ibiza Experience, notamment Morten.
1: Ouais, Morten arrive dans un instant avec Artbat pour le son de Hollow, on aime beaucoup. Farouko aussi qui arrive avec Steve Aoki pour un son qui s'appelle Yapake, que vous avez découvert ici dans l'After Fun Radio. Et puis là, dès maintenant, eux aussi, hein, ils passent très très souvent ici dans le studio de votre radio sur Fun. Léo Funback avec la reprise de Star Sailor qu'on adore, c'est Fall to the Floor.
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Le meilleur de la dance music chaque soir avec The Bossa dans quelques instants qui vont venir mixer ici dans le studio de l'After Fun Radio pour la première de la semaine, pour la première de la dernière semaine de la saison. Matt avec vous au platine également, Lost Frequencies qui se prépare ou encore Alesso avec Heroes dans l'After Fun Radio.

0: Ils sont tous là chaque soir, tous les DJ numéro 1 dans l'After Fun Radio en direct jusqu'à 1h du mat. Matt va d'ailleurs prêter ses platines. The Bossa arrive dans un instant, le trio. Ça va être une dinguerie, on est trop pressé. Vous allez découvrir ce phénomène du moment qui ont signé l'un des gros tubes de cet été.
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2: Et bienvenue de l'After Fun Radio, 23h.
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2: L'After Fun Radio avec les plus grands DJ, vous le savez, chaque soir c'est 3 heures de mix et ce soir on a la chance de recevoir l'une des révélations en ce moment. Elle est norvégienne, ils sont 3 et s'appelle The Bossa. Du bruit dans le studio. Comment ça va les gars, bienvenue en France.
4: Ils vont très bien.
2: Alors il y a eu une petite tournée dernièrement de salles mystérieuses, de salles cachées. Racontez-nous un petit peu d'ailleurs comment vous avez choisi ces salles et pourquoi d'ailleurs la faire aussi intimiste, cette première petite tournée.
4: Alors l'idée c'était déjà de se faire connaître un petit peu, de montrer leur visage. La tournée un peu plus grosse, ce sera peut-être la suite. Et puis ils aimaient bien l'idée justement d'un set un peu intimiste pour vraiment aller à l'encontre des fans et voir les gens, voir le public. C'était un peu l'idée quoi.
2: Bon, et puis c'était une première rencontre avec le public français. On en pense quoi alors de la France, Paris? Vous connaissiez ou pas du tout?
4: En tant que musique, oui, mais sinon ils sont déjà venus.
2: Parce qu'en plus, quand on écoute vos morceaux, il y a des petits côtés un petit peu French touch. J'ai l'impression qu'il y a un peu d'influence.
4: Beaucoup d'inspiration de la house française.
2: Il y a ce morceau qui cartonne en ce moment, qu'on joue tous les soirs ici dans l'After Fun Radio, tous les jours sur Fun Radio. Magnétique. Est-ce qu'on s'attendait à un succès international comme ça quand on l'a produit?
5: Non. We just started making English music. That was basically our first song.
4: Leur premier titre en anglais en fait. Ils l'ont posté sur TikTok. Et ça a explosé littéralement.
5: And it just blew up.
2: Et truc de fou, j'ai appris ça avant de vous recevoir. Vous chantez sur vos propres morceaux, c'est aussi vos voix qu'on entend sur les morceaux, c'est ça les gars?
5: We come from Norwegian music, so we.
4: Ça se passe comme ça en Norvège, voilà. On produit, on mix, on chante, ils font tout.
2: Vous avez inventé la Scandi House en fait.
5: The Family Fathers.
2: The Bossa avec nous ce soir dans l'After Fun Radio. Les gars, ce que je vous propose, c'est de passer maintenant en platine. Le public français vous découvre depuis plusieurs semaines, plusieurs mois. On vous a jamais eu encore dans ce studio de l'After Fun Radio. Ce soir, vous êtes avec nous, on va en profiter.

0: C'est très très bon et c'est comme ça qu'on entame la soirée tranquillement dans l'After Fun Radio avec cette découverte The Bossa qui cartonne en ce moment dans le monde entier. Alors les gars, vous venez de Norvège et apparemment ça se serait rencontré au lycée.
1: Yeah, that's right.
2: Tout à
1: that's
2: fait.
1: Right.
2: Ouais.
0: Pendant une soirée, ça a direct matché. Comment ça s'est passé?
1: At a party. Yeah.
2: Yeah. Yeah.
1: I was making music for like 2 weeks.
2: Il faisait de la musique depuis 2 semaines. Il lui a montré une chanson au trash comédie d'anniversaire. Edward, par contre, ça faisait 3 ans qu'il faisait de la musique. Et puis, il a kiffé, en fait.
0: Et donc maintenant, ça se lâche pas. Ça y est, il y a des projets qui sortent. Alors, notamment un dernier EP avec Lose Myself et Wana. Est-ce qu'on vise encore plus gros comme projet à venir?
2: Oui,
1: coming something good, yeah.
2: Ah, il y a des gros projets good. Apparemment.
1: We can't say too much, but like all of, we made like Magnetic.
2: Donc ils ont fait déjà Magnetic, ils l'ont fait en 2 semaines chez Philippe d'ailleurs en Norvège et il y a des bangers, il y en a déjà 4 de près, donc il y a du lourd qui va sortir.
1: They've been able to release 4 of them now.
0: Donc ils devraient sortir pour cet été ou va falloir patienter un petit peu? On va continuer les séries Magnetic.
1: Yeah, yeah. It's coming some songs.
2: Après l'été, il y en aura aussi du coup.
1: We can't say anything more.
2: Dire.
0: Merci beaucoup les gars d'être venus nous voir ce soir dans l'After Fun Radio. Vous êtes maintenant à la maison ici. Quand vous venez en France, vous passez nous voir.
1: Let's go.
2: Merci à vous et merci pour le soutien.
3: Yeah. Ah bah oui, c'est un grand plaisir évidemment. Puis nous on repart avec toi, tu préférais. Il y a du Baby Rixa dans un instant avec New Religion, la version After Fun Radio de ce morceau qu'on adore. Tame Impala aussi qui arrive dans quelques secondes. Et puis là, dès maintenant, c'est parti sous ma voix avec Son of Legend pour le San Francisco, la reprise 2026 qu'on aime beaucoup. Bienvenue l'After Fun Radio, on est en direct jusqu'à 1h du matin avec tous vos tubes préférés, des exclus aussi ce soir.

Vous avez choisi l'After Fun Radio, très bon choix. En direct dans toute la France, chaque soir, les plus grands DJ grâce à Mato Platine. Dans le prochain quart d'heure, Calvin Harris, Henri PFR ou encore eh bien, ceux qui ont fait une belle surprise à l'une de leurs fans ce week-end. Martin Garrix et Ed Sheeran se sont rendus à son mariage. C'est incroyable, les images, elles sont dispo sur le TikTok, sur le compte Instagram de Fun Radio. On les écoute maintenant, Garrix et Ed Sheeran avec Repeated dans l'After.

0: Il était notre invité il y a quelques jours dans l'After Fun Radio en replay FR 107 à se refaire évidemment gratuitement en podcast. Ça se passe sur l'application Fun Radio sur funradio.fr. Les plus grands DJ passent par là. Matt est au platine jusqu'à 1h avec encore un gros quart d'heure qui s'annonce pour démarrer une nouvelle heure, Matt.
1: Avec Lucas Ketty dans un instant, découverte de l'After Fun Radio avec Clan qui a été l'un de nos DJ de la semaine il y a quelques semaines. On va écouter sa reprise de Café Con Run évidemment, ça arrive dans un instant. Et puis Jamaican Bam Bam, UGL qui arrive maintenant pour vous sur les platines de l'After.
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1: 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Il est minuit, c'est parti, dernière heure de l'After Fun Radio.
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1: go. Tous les soirs en direct, jusqu'à 1h, là où ça dort encore sur les autres radios, bah nous sommes là, la famille, on ne vous lâche pas. Avec dans le prochain quart d'heure, le DJ français qui vient de sortir son album. Je vous parle de UGL, il arrive, on va l'écouter avec le son de l'été, c'est Jamaïcane.
3: Exactement, ça arrive dans un instant, c'est prévu sur les platines de l'After Fun Radio. Clan aussi, avec la reprise de Bad Bunny, Café Con Run, on va l'écouter dans un instant. Et puis là, dès maintenant, ça aussi on aime beaucoup évidemment, c'est un tube que vous avez découvert en premier ici sur Fun. Et maintenant, bah, c'est clairement l'un des gros tubes de cet été 2026. Another avec Tall To You, c'est maintenant pour vous.
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L'After Fun Radio, minuit 18 en direct dans toute la France avec Matt au platine jusqu'à 1h, les plus grands DJ. Le plus grand arrive, notamment David Guetta avec cette nouveauté Engage. Il y aura du Marlon Hofstadt aussi, ou encore Amélie Lenz, Falling For You, pour lui souhaiter toutes nos félicitations. Amélie Lenz, enceinte de son deuxième enfant, elle arrive maintenant dans l'After Fun Radio.

0: Ce son, il l'avait joué au Stade de France, David Guetta, incroyable, Engage dans l'After Fun Radio. Ça se passe comme ça chaque soir, c'est le meilleur de l'électro, le meilleur de la dance music pendant 3 heures. Le tout mixé, ça c'est grâce à Mato Platine, avec du James Hype qui se prépare.
1: Exactement, mais alors l'un des classiques de James Hype, c'est avec ce titre,

très très bon ça. Ça c'est l'été, ça c'est l'After Fun Radio. Chaque soir, 22h01, chaque soir 3h de mix. Au platine, vous retrouvez Matt avec dans le prochain quart d'heure Anima et celui qui était notre invité la semaine dernière évidemment. Il y a le podcast de son interview à se refaire sur l'application Fun Radio et funradio.fr. Voici John Summit, Chica 305, découverte de l'After.

0: très bon, avec des airs de Dimitri Vegas qui ne sont pas Dimitri Vegas.
1: Ouais, c'est vrai, on en a parlé tout à l'heure. Non, c'est un autre très très grand DJ de cette petite planète bleue. Il est italien, il s'appelle Gabri Ponte, avec Rudy J et Dabros pour le morceau qui s'appelle Outside World. Et on est vraiment sur un retour de la Macchina en ce moment. Il y a beaucoup d'artistes qui se remettent un petit peu à reprendre les codes de la Macchina, qui est la techno espagnole à la base, pour vulgariser un petit peu, à la fin des années 90, qui a vraiment explosé fin 90, début 2000. Ça venait ça venait d'Espagne à l'époque, et voilà, plein de clubs qui en produisaient, plein de DJ aussi, et voilà, ça donnait des sonorités un petit peu comme ça que beaucoup de producteurs reprennent en ce moment.
2: Et c'est comme ça que l'on va se dire à demain à partir de 22h, la famille, encore une émission exceptionnelle qui nous attend avec Tovlo qui sera notre invité.
0: Et oui,
2: dès l'ouverture de l'émission, hein, demain 22h 1h, là, ce qui est très marrant, c'est qu'on va recevoir Tovlo, artiste suédoise, à quelques minutes du début du match France-Suède en 16e de finale de Coupe du Monde.
0: Fou.
2: Ouais, on en parlera avec elle évidemment, et puis pour vous réveiller d'ici quelques heures également, Bruno sur Fun Radio, la famille qui sera à vos côtés. La suite de la nuit avec Jack Jones grâce à Théo, il y aura All Day and Night, il y aura aussi Léo Funback avec Fort to the Floor. Bisous Matt, bonne nuit à demain.
1: Bonne nuit tout le monde.
2: Courage à ceux qui sont au charbon même la nuit.

Martin Garrix, à l'instant sur Fun Radio, c'était haut. On va se retrouver demain aussi, les amis, dès 21h pour la Funlist, classement officiel des 15 meilleurs titres chaque jour. Vous faites le classement, vous votez pour vos morceaux préférés sur funradio.fr ou alors direct sur l'appli Fun Radio pendant qu'on écoute Mauvais Joe, l'un des sons les plus streamés en ce moment, juste après Sound of Legend.

sur Fun Radio toute la nuit, dance music non-stop, avec Bruno aussi demain dès 6h du matin, 6h, 10h, c'est Bruno qui vous réveille, c'est Bruno qui vous accompagne pendant que vous partez au boulot. Soit il a demain, c'est la dernière semaine avant les vacances, donc on va bien se marrer. Et puis tiens, on l'a reçu chez Bruno il y a quelques jours à peine, le podcast est dispo sur funradio.fr. Voici Angèle avec Justice et What You Want sur Fun Radio.

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